Billy Crawford, Tracking sur Média. Ensuite, d'en en parle comme prévu. On parle donc du social mask, où voilà pourquoi des fois on se sent épuisé après avoir socialisé. Alors social mask, on le sait au quotidien et très souvent d'ailleurs, nous passons tous d'un rôle à l'autre sans même nous en rendre compte. Employé consciencieux au bureau, ami drôle et détendu le soir, enfant attentionné auprès de ses parents ou encore parent rassurant auprès de ses enfants. Nous adaptons constamment notre façon d'être à notre environnement et ce phénomène porte un nom, le masque social ou social mask. Alors contrairement à ce que l'on pourrait croire, le masque social n'est pas une invention de l'ère numérique ni une conséquence des réseaux sociaux. Dès le XVIIe siècle, William Shakespeare écrivait dans « Comme il vous plaira » que, je cite, « Le monde entier est un théâtre et tous, hommes et femmes, n'en sont que les acteurs ». Plusieurs siècles plus tard, le sociologue Erwin Goffman développera cette idée dans son ouvrage « La mise en scène de la vie quotidienne », décrivant les interactions humaines comme une immense scène sur laquelle chacun joue un rôle adapté à son public. Et cette comparaison avec le théâtre reste particulièrement pertinente aujourd'hui. Dans chaque situation sociale, nous effectuons inconsciemment une sélection. Certaines facettes de notre personnalité sont mises en avant, tandis que d'autres demeurent discrètes. Nous choisissons nos mots, ajustons notre posture, contrôlons nos émotions et modulons nos comportements afin de répondre aux attentes du contexte. Ce n'est pas nécessairement de la manipulation ou de la tromperie, c'est souvent une manière naturelle de favoriser l'harmonie sociale et surtout de faciliter les relations avec les autres. Le masque social joue un rôle important dans notre vie collective. Sans lui, les interactions seraient parfois plus conflictuelles ou plus difficiles. La politesse, la diplomatie, le respect des codes professionnels ou encore la maîtrise de certaines émotions relèvent de cette capacité d'adaptation. En ce sens, le masque social constitue un véritable outil de vie en société, utilisé bien sûr de la meilleure façon possible. Cependant, cette adaptation a aussi son revers lorsque le décalage entre l'image que nous présentons et ce que nous ressentons réellement devient trop important. Le masque peut se transformer en fardeau. Certaines personnes passent leur journée à afficher une confiance qu'elles ne ressentent pas, à sourire malgré leur détresse ou à cacher leur fragilité par peur du jugement. À force de jouer un personnage, elles peuvent éprouver une sensation d'épuisement, comme si chaque interaction exigeait une performance permanente. Les conséquences sur la santé mentale ne sont pas négligeables. Fatigue émotionnelle, stress chronique, anxiété, perte d'estime de soi ou sentiment de ne plus savoir qui l'on est réellement peuvent apparaître lorsque le masque devient omniprésent. Et cette pression est particulièrement visible dans une époque où l'image personnelle occupe une place centrale. Les réseaux sociaux, par exemple, encouragent souvent la mise en scène de versions idéalisées de soi-même. Réussite, bonheur, beauté ou productivité. Et derrière ces vitrines soigneusement construites se cachent pourtant des réalités bien plus nuancées. Et pour autant, faut-il renoncer au masque social? Probablement pas. Un véritable enjeu consiste plutôt à trouver un équilibre entre adaptation, authenticité. Il est normal de ne pas tout montrer à tout le monde et de modifier son comportement selon les circonstances. En revanche, il est essentiel de

préserver des espaces où l'on peut être soi-même sans crainte d'être jugé auprès des proches, dans un cadre intime ou simplement dans des moments de solitude et de réflexion. Le masque social n'est donc ni un ennemi ni une illusion totale. Il représente une composante naturelle de la vie humaine, un mécanisme qui facilite les relations et l'intégration sociale, mais il rappelle aussi une vérité fondamentale. Derrière chaque rôle, chaque sourire et chaque apparence existe une personne plus complexe, plus vulnérable et plus authentique. C'est souvent dans la rencontre entre ces deux dimensions, le personnage public et l'individu profond, que se construit le véritable équilibre de notre identité. Voilà ce qu'on pouvait dire donc du social mask, ou plus précisément du masque social. On voit ça un petit peu partout ces derniers temps. Restez avec nous, on se retrouve dans un tout petit moment. Je vous propose Matthew Stone et P-Square pour Positif. Très très belle écoute.

Havana, que sera, sera sur Média. Ensuite, dans l'en parle, on parle désormais de température idéale dans la chambre pour bien dormir. Alors, toutes les températures ne sont pas bonnes pour profiter d'un endormissement serein et surtout bénéficier d'un sommeil vraiment réparateur. De plus en plus de personnes se plaignent de mal dormir ou d'avoir des difficultés à l'endormissement. Elles ne pensent pas toujours que la température de leur chambre peut faire la différence. Alors, les experts du sommeil recommande généralement des températures plus fraîches dans la chambre. Cette recommandation s'explique par la nature même de notre corps qui se refroidit pendant notre sommeil. Et si la température est tempérée, fournit moins d'efforts pour se refroidir. Alors pour eux, la température ambiante dans la chambre doit être plus fraîche que la température du corps. On évalue cette température idéale entre 17 et 19 degrés. Les spécialistes rappellent également que la baisse nocturne de notre température corporelle s'effectue principalement via nos mains et nos pieds. Il est donc déconseillé de s'endormir les pieds froids. Le refroidissement du corps marche moins bien. En effet, une chambre trop froide en dehors des températures recommandées met le corps en état de stress, exactement comme pendant les grosses chaleurs, et éloigne également la possibilité de profiter d'un sommeil réparateur. Donc pour bien dormir avant ça, bien s'endormir, déjà quelques éléments sont à prendre en compte. Tout d'abord, il est conseillé de pratiquer une activité physique en journée, de s'exposer à la lumière du jour, idéalement en extérieur. Cette exposition permet à votre horloge interne de se synchroniser sur les moments de la journée, de mieux savoir que le jour est consacré aux activités et la nuit à se reposer. Les spécialistes conseillent aux personnes qui ont du mal à s'endormir et à bien dormir de limiter bien évidemment leur temps d'écran en soirée à cause de la lumière bleue produite par ceci, et même si c'est possible, de s'éloigner des réseaux sociaux et des sources d'informations anxiogène plusieurs heures avant le coucher. Et des habitudes de vie, des rituels de coucher peuvent permettre également au corps de s'endormir plus facilement. Pour tous et toutes, il est conseillé d'aller se coucher dès l'apparition de signes de fatigue, bâillement, douleur à la nuque, aux paupières qui se ferment. Voilà, fallait le rappeler, on sait jamais. Restez avec nous, on se retrouve dans un tout petit moment pour la suite dans N'en parle. Je rappelle que dans un instant, nous serons en direct avec une habituée de l'émission, coach Raja Mellouk. Elle est notamment coach spécialisée dans l'accompagnement des adolescents et des adultes. Alors aujourd'hui, on va s'intéresser à un sujet assez intéressant, encore une fois, les désaccords des parents devant les ados. Est-ce que c'est une bonne ou mauvaise idée? Alors, il y a plusieurs écoles. Certains parents pensent que le fait d'expliquer, on va dire, à l'ado, c'est une bonne démarche. D'autres préfèrent le faire un petit peu dans l'intimité pour que l'adolescent ne voit rien et ne sache rien et soit justement protégé, entre guillemets. Elle nous parlera de tout ça, nous donnera ses petits conseils d'experte et voilà, nous éclairera surtout à ce sujet puisqu'elle sera avec nous dans un tout petit moment. Restez donc avec nous pour ne rien rater de tout ça. En attendant, qui Dieu en parle dit bien sûr, on essaye en tout cas de faire plaisir à tout le monde avec une bonne petite programmation musicale, question de faire plaisir à tous les goûts musicaux, on va dire ça comme ça. Là, c'est un son qui date un petit peu, mais qui fait toujours du bien, qui a fait un grand retour, d'ailleurs un grand petit comeback sur les réseaux sociaux, juste des petits extraits. C'est bien évidemment Foster the People pour Pumped Up Kicks. Excellente écoute, et surtout, restez avec nous pour la suite d'En en parle.

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1: Troisième et dernière partie dans N'en parle, bienvenue à vous. Notre ami Youssef nous a rejoint à la réalisation. Alors, dans un tout petit moment, nous serons en direct avec Rajam Lok pour parler de désaccord des parents devant l'ado. Bonne ou mauvaise nouvelle, bonne ou mauvaise idée, restez avec nous. On se retrouve dans un tout petit moment. Natasha Bedingfield pour Unwritten. Très très belle écoute.

0: Comme prévu, suite d'On en parle, nous sommes en direct avec une habituée de l'émission Coach à la Jamello. Elle est notamment coach spécialisée dans l'accompagnement des adolescents, mais également des adultes. Aujourd'hui, on va parler des désaccords des parents devant l'adolescent. Est-ce que c'est une bonne ou mauvaise idée? À la Jamello, bonjour.
1: Bonjour Karima, comment vas-tu? Tout le monde va bien?
0: Alhamdoulilah, tout le monde va bien. J'espère que toi aussi, tu vas bien. Un plaisir.
1: Oui, très bien. Je viens de rentrer de vacances. Tous les parents, j'ai été pour la graduation de mon fils.
0: Ah, félicitations.
1: Donc, merci beaucoup.
0: Félicitations.
1: Et surtout quand il s'agit de Harvard, donc ça fait plaisir.
0: C'est excellent. Tabarakallah, vraiment, bravo, félicitations pour ton fils. Et,
1: merci beaucoup.
0: Et puis voilà, une bonne continuation pour la suite. On va parler justement d'adolescents et plus précisément, on en a parlé un petit peu, des accords des parents devant l'adolescent. Il y a plusieurs écoles. Il y en a qui disent que voilà, il faut, on va pas dire impliquer, mais expliquer à l'adolescent. Il y en a qui disent non, il ne faut pas le faire, etc. Bref, déjà, pour contextualiser, quand les parents ne sont pas d'accord devant l'adolescent, qu'est-ce qui se passe vraiment, concrètement, on va dire, peut-être dans la tête de l'adolescent?
1: Alors, on va déjà planter le décor, on va dire. Alors, on imagine des parents avec leur enfant. Alors, il y a un des parents qui il vient de reprendre son ado parce qu'il a laissé sa chambre, surtout la maman, elle va dire, il a laissé sa chambre dans un état de chantier. Mmh. Et là, le conjoint ou la conjointe se retourne vers le c'est-à-dire le premier parent. Mmh. Et il dit, on va le laisser, c'est normal à cet âge. Donc, c'est un silence qui devient gênant. Mmh. Et il y a une tension qui s'installe. Et ce qui se passe pour l'ado, c'est que l'ado, il regarde les uns et les autres, donc avec un petit sourire. Et à ce moment-là, on le reconnaît tous. Donc oui, est-ce qu'on sait vraiment ce qui se passe dans sa tête, dans la relation du couple, là, ça, il y a une autre problématique qui s'installe, et c'est ça le hic. Alors, la réponse beaucoup à ta question, c'est que l'adolescent est en plein construction identitaire, donc il cherche activement des zones de liberté, donc c'est tout à fait normal. Mmh. Il cherche leur liberté, il cherche les failles dans le système.
0: Ouais.
1: Ce n'est pas de la malveillance, c'est sa mission développementale, comment dire.
0: Exact.
1: Voilà, et c'est comme ça que ça se passe dans sa tête. Donc, quand il voit une fissure entre les deux parents, il fait comme l'eau. Donc, c'est cool. Et exactement où c'est ouvert. Donc, il va aller avec la partie avec qui il va avoir du win-win. Mmh. Donc, c'est ce qu'on appelle le splitting, c'est-à-dire il divise pour mieux gérer, pour mieux régner.
0: Ouais.
1: Alors, les parents ont mis comme sorte d'un micro sur ce qu'ils n'auraient pas dû faire. Voilà.
0: D'accord.
1: Donc, on va imaginer aussi. Par exemple, je pars toujours sur les métaphores, le filet de pêche, c'est-à-dire qu'on va imaginer que vous pêchez en binôme, avec un grand filet. Donc, si vous tirez chacun dans une direction différente, le poisson, qu'est-ce qu'il va faire?
0: Ben, il va s'enfuir.
1: Il ne passe pas, il ne passe pas. Il ne passe pas entre les mailles. Et donc, il passe carrément dans le trou et que vous avez créé entre vous deux.
0: Ouais.
1: Donc, l'ado, c'est le poisson malin.
0: Il esquive.
1: Et bien sûr, ça produit concrètement chez l'ado, c'est de l'angoisse masquée derrière le sourire.
0: Mm-hmm.
1: Donc il ne sait pas où il va. Il ne sait pas est-ce qu'il doit aller vers le parent qui donne des règles ou qui met des limites ou le parent qui est plutôt cool.
0: Ouais.
1: Donc il n'a pas de cadre stable pour tester ses limites et il se retrouve arbitre d'un match qu'il ne voulait pas jouer aussi.
0: Il se retrouve au milieu.
1: Les parents, Oui, les parents, eux, chacun se sent discrédité, c'est-à-dire on va leur voir trahi. Imaginez, c'est-à-dire là, ça devient des clans. Il y a deux contre un.
0: Exact.
1: Donc le désaccord éducatif devient un désaccord de couple. Plus l'ado n'est plus concerné, la pièce change de sujet sans prévenir. Donc, là, on devient, c'est un problème de couple plutôt que...
0: Le problème de base, entre guillemets, qu'on avait avec l'adolescent. Et justement, on fait quoi? C'est quoi le mode d'emploi? Est-ce qu'on doit toujours avoir, on va dire, la même opinion? Ou il y a une bonne façon de se montrer en désaccord? Parce que voilà, c'est la vie aussi. Le but, c'est pas vraiment de faire comme si tout était tout beau, tout rose. C'est normal qu'il y ait des désaccords, etc. Mais comment, justement, est-ce que les parents peuvent intégrer ça ou le montrer de la meilleure façon possible?
1: Alors, si on revient du fait de split, c'est-à-dire une division parentale, déjà on comprend qu'on ne doit pas aller vers une division parentale.
0: Ouais.
1: Deuxièmement, c'est que le cerveau de l'adolescent, c'est un cortex qui est préfrontal immature jusqu'à 25 ans. Donc on a toujours l'impression que dès qu'il a 16 ans, c'est bon. Non, c'est jusqu'à 25 ans. Sécurité affective, c'est-à-dire que là, il a besoin d'un cadre stable.
0: Ouais.
1: Là, ce qui est destructeur, c'est que devant l'ado, sur le vif, donc dans le feu de la tension, là où ça y a un débat, chacun défend sa position.
0: D'accord.
1: Donc là, il faut pas. L'ado devient le terrain de jeu de conflit. Donc, Bertilo, non, toi, c'est toi qui lui a dit, c'est toi qui lui a dit. Ce qui est constructeur, plutôt, c'est de montrer qu'on peut ne pas être d'accord.
0: D'accord.
1: Et se respecter. C'est-à-dire débattre ensemble, puis parler à l'ado d'une seule voix. C'est-à-dire à ce moment-là, quand il y a deux personnes qui vont débattre, ils vont se mettre d'accord sur un.
0: Ouais.
1: Donc chacun va argumenter, et donc là, ça va aller dans un seul sens. Et après, à ce moment-là, on revient vers l'ado.
0: Donc une bonne communication.
1: Une bonne communication, c'est tout à fait normal. C'est-à-dire le côté argumentaire, ça veut dire que si moi je trouve que j'ai raison, que j'ai envie de débattre, ben je vais argumenter et je vais essayer de vous convaincre. Et pas pour avoir raison, non. C'est par rapport à ma vision, ma perception de la chose.
0: Exact.
1: Et donc on va en parler, donc on va en parler entre nous. Donc, quand il y a un débat, c'est qu'on dit, on va en parler entre nous.
0: Mmh.
1: C'est pas qu'on est d'accord entre nous et on va tirer. Bien sûr, l'ado, il va aller vers le parent qui lui convient.
0: Bien sûr.
1: Donc, ou carrément, il va aller vers le parent dont il a peur. Il a peur des conséquences. Donc, ce qu'il va faire, c'est que ce qu'il faut faire plutôt, c'est que en parler entre nous, on va lui dire, on va en parler entre nous et on revient vers toi.
0: D'accord. Comme un petit débrief. Donc,
1: et voilà, il n'y a ni victoire ni défaite, il y a juste une suspension du match. Stop.
0: En attendant de trouver un terrain d'entente, un accord commun.
1: Exactement. Et en plus, l'ado, il va apprendre que les décisions importantes se prennent en délibération.
0: Ouais.
1: Pas à chaud. Pas sous tension. Donc là, on va y aller, c'est-à-dire en tant que juge délibération. Là, par exemple, quand on parle des juges, c'est-à-dire quand vous avez deux juges qui se disputent à voix haute sur la culpabilité de l'accusé devant lui, ben, le verdict perdrait toute autorité. C'est les parents, ça y est, il n'y a plus de juge.
0: Ouais. Et aucune crédibilité aussi.
1: Il n'y a aucune crédibilité.
0: Suite, ouais.
1: Donc la délibération se fait en chambre de conseil. À huis clos. Voilà.
0: Et justement,
1: donc, la nuance importante à valoriser, c'est qu'on montrait un désaccord sain.
0: Exactement.
1: Avec un respect, sans blessure, peut-être un cadeau. Voilà, l'ado voit que deux personnes qui s'aiment peuvent ne pas penser pareil et trouver un terrain commun.
0: Et ça, c'est important.
1: Un modèle de relation.
0: Exactement, c'est très important.
1: Un modèle de relation adulte.
0: C'est très important qu'il ait l'occasion de voir ça, parce que en disant, on apprend vite que voilà, la vie, les anciennes générations, des fois, évitaient tout désaccord devant les enfants. Devant les enfants, tout était beau, tout rose, etc. Mais en intimité, on va dire, c'était vraiment l'explosion. Et ça, c'est pas forcément une bonne idée, parce que y a après le choc, des fois, il y a des parents qui ont divorcé après des années où tout semblait se passer bien. Donc, c'est important aussi de d'intégrer, pas d'intégrer de façon malsaine, mais voilà, qu'il soit au courant que la vie, il y a des désaccords, mais toujours dans la bienveillance, dans la communication non violente également, et voilà, l'échange, délibération et tout ça, c'est important pour son apprentissage et son épanouissement par la suite.
1: Alors, j'ai apprécié le post sur Instagram il y a 2 jours, mm-hmm. d'une femme qui doit être égyptienne ou lahada, qui parlait du fait qu'un enfant, surtout les garçons, ouais. Ils sont avec leur mère jusqu'à l'âge de 12 ans. Et à 12 ans, et elle a tout à fait, je suis tout à fait d'accord avec elle, mm-hmm. à 12 ans, il doit être pris en charge par son père. Mm-hmm. C'est la modélisation relationnelle. Mm-hmm. Il va lui montrer comment il va se comporter, comment il achète les légumes, comment ouais. Il fait son sport, comment il, quand il regarde les infos, ils vont débattre, ouais. Quand ils sont, voilà, ils veulent parler d'un sujet, du sujet politique, sujet qu'ils veulent.
0: Ouais.
1: Mais tout simplement, c'est de dire, voilà, à un moment donné, la modélisation relationnelle, c'est ce que l'ado observe
0: exact.
1: Et copie. Le blablabla, il rentre d'une oreille, il sort de l'autre.
0: Ça n'a pas d'impact.
1: Là, voilà, c'est une sorte de clonage de pensée, je crois ça, c'est une sorte de clonage, tout simplement. Et le fait que c'est un modèle qu'il portera toute sa vie.
0: Exactement.
1: Donc le problème n'est pas le désaccord en soi,
0: ouais.
1: c'est la mise en scène et la résolution. Quand il va voir ses parents, ok, ils ne sont pas d'accord, très bien, ils vont en parler, ouais. ils vont débattre, et puis par la suite, ils vont aller vers une décision. Donc là, c'est la résolution, ça vient, d'ailleurs, je le dis toujours, la résolution, c'est la résolution. Donc, il ne faut pas aller dans des résolutions, juste dire, alors là, à partir d'aujourd'hui, je vais faire. Non, ça doit être tous les jours.
0: Bien
1: d'ailleurs,
0: sûr.
1: Les ados, ils prennent beaucoup leurs parents en modèle.
0: Bien sûr, et dès le plus jeune âge, justement. Jamelo, qu'est-ce que certains désaccords, dans la continuité de ce qu'on vient de se dire là à l'instant, est-ce qu'il y a des désaccords, on va dire, entre parents qui peuvent aider l'adolescent, justement, encore une fois, dans son épanouissement et son bien-être général?
1: Alors, bien sûr, les désaccords, ce qu'on appelle l'altérité, c'est deux personnes proches peuvent penser différemment. Et c'est normal, pas menaçant.
0: Mmh.
1: Après, il y a la négociation. On peut trouver un terrain commun sans que l'un écrase l'autre. Donc, posture du partenaire, voilà.
0: Binôme, comme tu l'as si bien dit.
1: Et voilà, et c'est la confiance. On va rendre l'ado autonome, on va avoir confiance, c'est-à-dire, voilà, on s'est mis d'accord, il y a une négociation qui se fait, il y a un contrat qui se fait. Donc, et puis, il y a la résilience. C'est-à-dire, un conflit ne détruit pas la relation, c'est le lien. Le lien tient même sous tension, c'est-à-dire c'est rassurant de dire voilà, c'est pas parce qu'on n'a pas été d'accord au début que c'est fini, non, on n'a pas été d'accord, c'est cool, mais le lien il reste toujours.
0: Ouais.
1: Donc voilà, c'est une corde, enfin c'est toujours la métaphore, une corde à un seul brin, c'est-à-dire c'est fragile.
0: Ouais.
1: Mais une corde à deux bras qui s'enroule dans le même sens, ça résiste. Donc là, ça résiste, on est là, on se tient, la corde elle est bien solide. Ouais. Donc ça part de direction opposée, mais la corde se défait. Donc elle peut se défaire. Et l'éducation, c'est deux bras qui s'enroulent ensemble.
0: Ouais. Ensemble, du haut.
1: C'est-à-dire, soit on va prendre la bonne décision, soit on va prendre la mauvaise décision, mais en même temps, on va aller. C'est-à-dire, par
0: on la prend
1: suite,
0: ensemble,
1: on
0: qu'elle soit
1: on
0: bonne ou mauvaise. Ouais. C'est ça.
1: C'est tout. Exactement. Ouais. C'est pas. Après, on entend beaucoup les enfants dire ah, c'est old mot, old. Tu vois, non, des choses comme ça, il faut pas, il y a pas le garçon c'est sa mère et la fille c'est son père. Oui, effectivement, il y a des relations qui sont incroyables comme ça, mais il y a pas que donc l'apprentissage, en prendre en observant, c'est-à-dire on va aller des études en psychologie familiale montrent que ce qui fragilise le plus l'ado, ce n'est pas le désaccord parental en soi, c'est le conflit chronique non résolu.
0: C'est là que c'est ça qui laisse des traces, ouais.
1: Ah ouais, c'est clair, un désaccord qui est ponctuel.

0: pas grave, qui est géré. C'est cool. Suivi d'une décision cohérente, alors l'ado s'en sort bien.
1: Ouais.
0: Ce qui l'abîme, c'est l'ambiance de guerre froide. Après,
1: ça, c'est horrible, ouais, c'est vrai.
0: Qui est permanent, ouais. qui se répète. Mmh. Voilà.
1: C'est ça.
0: Et après, bon, l'apprentissage, bien sûr, apprendre en observant. C'est-à-dire, on doit être le modèle pour nos enfants. Mmh. Le conflit chronique versus conflit ponctuel résolu. Donc, on y est. Et l'intelligence relationnelle, c'est des compétences qui se transmettent.
1: Exact. Exact. En tout cas, Raja Mellouk, toujours un plaisir de discuter avec toi.
0: Merci,
1: on ne sent pas le temps passer. on se dit à très vite, Inch'Allah, pour
0: merci,
1: un autre sujet.
0: Inch'Allah, avec plaisir. À très bientôt.
1: À très bientôt, Raja. Au revoir. Restez avec nous avant de vous quitter. Allez, on va faire un petit retour en arrière avec Aqua pour Barbie Girl. Très, très belle écoute.
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À quoi Barbie Girl sur Midi 1, c'est ainsi que se referme On en parle. Merci beaucoup d'avoir partagé ce petit moment avec nous. Je vous souhaite une excellente suite des programmes à l'écoute de Midi 1. Merci à notre ami Youssef qui nous a rejoint à la réalisation. Et je vous retrouve demain à partir de 10h du matin en marocaine pour On en parle. D'ici là, l'artiste Carolina Mafiosa. Excellente écoute.

0: Et c'est là, je prends la décision en 2018 de quitter le salariat pour me lancer en tant qu'entrepreneur. Quand on vient vers moi, je suis là pour transférer tout ce que je connais sans limitation. Écoutez la petite voix qui est en vous, avoir une honnêteté intellectuelle et être rigoureux et avoir confiance et donner confiance, savoir donner la confiance aussi.
1: Derrière chaque choix de carrière se cache une personne avec une vision et derrière cette personne se cache une histoire, on vous la raconte.
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1: Mon invité aujourd'hui, c'est Mariem Mazini, DG de CEM, conseillère en stratégie et consultante en développement commercial. Mais elle est aussi formatrice et autrice chez LinkedIn. Une carrière taillée sur mesure, plusieurs cordes à son arc, parmi lesquelles notamment l'accompagnement des entreprises et des professionnels. Mariem Mazini, bonjour. Ravie de vous recevoir dans Job Story aujourd'hui.
0: Merci beaucoup. Bonjour Karima et merci pour l'invitation.
1: Tout le plaisir est pour moi. Mariem, alors sur le plan pro, on doit bien commencer quelque part. Ce quelque part, pour vous, c'était quoi? Vos premiers pas dans l'univers professionnel? Donc une fois, voilà, en quelque sorte, vos études terminées, vous faites quoi?
0: Alors, oula, c'est très lointain. On va y aller. Donc, j'ai commencé mon activité. Donc, faut dire que j'ai baigné dans deux cultures. J'ai grandi en France, puis après, donc, revenu au pays, donc, avec les parents, parce que mon papa travaillait. Il était attaché au ministère des Affaires étrangères à Paris.
1: D'accord.
0: Donc, retour au pays. Je passe mon bac au lycée Lyautey, puis après. L'obtention du bac littéraire, donc je repars en France, je reviens après au Maroc et je commence dans l'industrie pharma.
1: D'accord.
0: Le premier job commence dans l'industrie pharma, c'était en 1993-94, je suis dans l'industrie pharma. Je suis dans un département qui regroupait trois activités. C'était le département matériel management. Donc, c'est tout ce qui est transit, tout ce qui est distribution et tout ce qui est gestion.
1: Okay.
0: J'en apprends énormément. Je suis accompagnée par des managers qui m'apprennent énormément le métier. Et je rencontre mon mari.
1: Mmh.
0: Donc, je rencontre mon mari, on fait le choix, bien entendu, donc que l'un de nous quitte, bien entendu, c'est moi qui ai quitté, et je reprends un autre chemin qui est la distribution et tout ce qui est aussi gestion de distribution dans un autre laboratoire pharmaceutique, mais vétérinaire.
1: D'accord.
0: Et là, j'y reste un bon bout de temps. Donc, et les aléas de la vie. Donc, je suis jeune maman, j'ai ma seconde fille qui avait quelques petits problèmes de santé. Mmh. Et du coup, je quitte. Je fais deux années sabbatiques pour m'occuper de ma petite famille.
1: D'accord. Donc, c'était une pause dans votre carrière.
0: Voilà. Mmh. Deux années de ma carrière en 2000 jusqu'en fin 2002, début 2003.
1: Mmh.
0: Je reprends la vie active. Et là, donc, puisque dans les deux ans, je m'occupe de ma petite famille, de mes enfants, mais aussi je continue un apprentissage, des formations et je me lance dans le marketing. Et je prends place donc dans une entreprise, une entité marocaine, de la place qui était dans l'informatique. Je m'occupe de la partie, tout ce

0: qui est télémarketing, qui a bien marché, développement de la marque, et c'est là où commence à naître l'envie de faire du développement de marque. Donc j'y reste deux ans, puis après j'ai été, on va dire, approchée par un chasseur de tête. Je passe dans un autre volet, toujours dans l'informatique, mais dans la partie commerciale.
1: D'accord.
0: Donc là, j'en apprends énormément encore, et puis encore approchée par un chasseur de tête, et je rentre dans une SS2I qui est bien connue de la place. Et là, je fais une carrière auprès de la direction générale. Et là, je reste à peu près, je vais dire à peu près 12 ou 13 ans dans cette boîte. Voilà, donc là, j'ai appris énormément des comptes d'exploitation, la comptabilité, la gestion d'entreprise. Et là, j'accumule les expériences, on va dire. J'accumule énormément d'expériences. Et c'est important puisque c'est une validation acquise par l'expérience. Et donc là, je sors avec une idée. Donc j'approche un âge où on a envie de faire autre chose. Entre-temps, j'ai eu deux autres enfants. Donc j'ai quatre enfants.
1: D'accord.
0: Donc je me dis, bon, j'ai réussi ma vie familiale, je suis une maman de quatre enfants, les grandes sont parties étudier à l'étranger, les deux petits font là. Je me dis, je ne peux pas rester salariée, il va falloir que je fasse quelque chose. Donc j'arrive à un cap de ma vie où je me dis, il va falloir que je fasse quelque chose d'autre. Et c'est là, je prends la décision en 2018 de quitter le salariat pour me lancer en tant qu'entrepreneur.
1: Donc finalement, les choses, en vous écoutant parler, Myriam, se sont faites de façon assez spontanée. Chaque chose a pris place de façon un peu naturelle. Il n'y a pas eu vraiment de difficultés. On a toujours des difficultés. Évident.
0: Il y a toujours des difficultés, bien entendu, puisque et là, on va en venir dans les grandes difficultés. C'est quand on passe en entrepreneur.
1: Ouais,
0: là,
1: le salarié, l'entrepreneuriat, ouais, c'est vrai. C'est vrai que c'est pas facile.
0: Quand on est salarié, quand on est salarié, on est dans un confort financier, donc on n'a pas trop de soucis, notre vie elle est bien calculée, on reçoit une rémunération, on est dans le don et la dette, on fait un service, on reçoit notre salaire, on est bien, il y a un confort, mais il y a quelque chose qui manque dans notre case en étant humain, donc on se dit, on a envie d'autre chose. Je suis une grande passionnée et je suis une personne qui aime apprendre.
1: Ouais.
0: Donc je me dis, pourquoi pas se lancer. Et c'est là, donc, où je me lance en tant qu'entrepreneur. Je crée une agence d'événementiel au tout début. Donc, CEM était une agence d'événementiel.
1: D'accord.
0: 2018, je me lance. La difficulté du terrain, vous le savez, donc dans l'événementiel, il faut être vraiment bien recommandé pour pouvoir percer. Dieu merci, j'avais un réseau. Donc, j'ai commencé, mais la grande difficulté qui a touché le monde entier,
1: Covid.
0: C'est vraiment, la pandémie.
1: Ouais.
0: Plus d'événements, Donc, je me disais, mais qu'est-ce que j'ai fait? Qu'est-ce que j'ai fait? C'est peut-être une bêtise, mais je crois au destin. Je me dis, rien ne se fait par hasard. Donc, Covid est arrivé. On a été en confinement. Je me suis lancée dans la formation et je me suis auto-formée et j'ai fait des certifications aussi. Et je me lance dans la communication digitale en plein Covid.
1: D'accord.
0: Dans la communication digitale, j'ai pivoté, donc l'entreprise a pivoté, j'ai dû embaucher en plein Covid, ce qui est quand même
1: compliqué.
0: Assez délicat.
1: Ouais.
0: Oui, compliqué, délicat, puisque donc tout se faisait à distance. Et on a quand même percé, alhamdoulilah, on est arrivé à avoir de bons clients qui n'étaient pas présents sur le digital, donc sur le numérique. Et puis donc c'était l'occasion de pouvoir percer sur ce volet-là. Alhamdoulilah, ça c'est bien, on a eu un bon départ. Et donc sorti Covid, donc on a développé, alhamdoulilah, l'entreprise. Et je me suis lancée sur deux axes, donc le développement de la marque, mais aussi le développement du personal branding.
1: Donc finalement, vous êtes adapté à la situation,
0: adaptée,
1: ça c'est très bien.
0: Effectivement.
1: Ouais. Vous n'avez pas baissé les bras au final, vous avez dit non, je me suis lancée dans l'entrepreneuriat, je vais trouver une alternative. Donc, Covid ou pas,
0: exactement.
1: Je vais m'adapter.
0: Voilà, il faut être agile.
1: Je suis d'accord.
0: Une des choses, il faut être agile, il ne faut pas se baisser les bras, il faut se dire qu'on peut y arriver et surtout avoir confiance en soi et confiance en ses équipes.
1: Je suis tout à fait d'accord.
0: Les équipes.
1: Bien sûr.
0: Et ça, c'est la richesse humaine Alhamdoulilah qu'on a

0: autour de nous. Donc c'est là où j'ai pu donc mettre en place donc tout ce qui est digital. Mmh. Donc, on a une équipe digitale et donc avec tout ça, donc je me suis dit il me manque encore quelque chose et c'est là où j'ai pivoté aussi sur tout ce qui est animation de formation. D'accord. Et principalement sur la plateforme LinkedIn. Donc, alors LinkedIn c'est toute une passion. J'aime être dans le partage, donc je partageais des plus-values, des connaissances, des compétences. J'écrivais énormément sur LinkedIn. Ouais. À un moment, il y a un an et 8 mois, LinkedIn m'appelle. Ils me disent, voilà, votre profil attire notre attention. Vous avez une communauté qui se forme. Ben, on voudrait bien pouvoir collaborer et vous avoir dans l'équipe donc, de formation dans la plateforme e-learning.
1: Mmh. Et ça consiste en quoi?
0: Alors, donc, c'est qu'il y a la plateforme LinkedIn, donc, qui est connue. C'est une plateforme B2B, professionnelle to professionnel.
1: C'est là que je vous ai contacté, d'ailleurs.
0: Exactement. Donc là, c'est magnifique, puisque donc, cette plateforme, il faut le dire, hein, c'est 1 milliard de personnes connectées dans le monde. Mmh. C'est une présence dans 200 pays, traduite sur plus de 20 langues. Ouais. Et donc, on a la possibilité, il n'y a plus de frontières on va dire, dans le monde professionnel et plus frontières, on peut contacter des personnes dans l'autre partie du globe terrestre. Et c'est là, donc, y a la partie LinkedIn où je me suis formée à m'adapter, à apprendre, on va dire, les astuces et l'algorithme de LinkedIn. Mm-hmm. Et il y a la plateforme e-learning qui est une plateforme de formation.
1: D'accord.
0: Et elle est riche. Donc, il y a énormément de formations sur tout secteur d'activité. Mmh. Et donc, LinkedIn m'ont approché sur la partie développement personnel et tout ce qui est management et tout ce qui est social media. Donc, j'ai une partie sur LinkedIn de formation sur le management, sur le manager collaboratif, adaptatif, et donc tout ce qui est, on va dire, attrait au management. Mmh. Donc, quand on dit autrice et formatrice, c'est qu'on crée le support, on crée donc tout le contenu, accompagné par les membres de LinkedIn, et puis on va en Autriche, donc à Graz, pour faire le tournage donc, et les capsules de formation.
1: D'accord, d'accord. Donc ça rassemble les deux finalement. Vous formez et en même temps, voilà. C'est excellent. C'est excellent. Exactement. Vous avez d'ailleurs plusieurs casquettes. Maryam Mazini, j'ai une petite question. On va revenir un petit peu à l'entrepreneuriat. Est-ce que c'est quelque chose que vous aviez toujours en vous? Parce que voilà, quand on fait ce passage du salariat à l'entrepreneuriat, on en a parlé. C'est pas facile. C'est pas du tout facile. Même si on se prépare, etc. Comme vous l'avez si bien dit aussi, quitter le monde du salariat avec tout ce que cela comporte donc comme avantage. Voilà, qu'on le veuille ou non, il y a un salaire qui tombe tous les mois. Donc voilà, on en a parlé, la stabilité, etc. Il n'y a pas vraiment de prise de risque. On est vraiment dans une zone de confort. On a notre salaire et tous les avantages qui vont avec. Dans le passé, est-ce que vous aviez cette volonté d'entreprendre que vous avez gardé peut-être dans un petit coin de votre tête et vous vous êtes dit, quand viendra le temps, ben, je vais me lancer? Ou est-ce que c'est venu juste comme ça? Non.
0: C'est venu comme ça parce que c'était pas une idée de vouloir créer une entité et être dans l'entrepreneuriat. Ça n'a pas été quelque chose qui a été calculé. C'est venu comme ça. C'est venu comme ça. Mais à un moment de ma vie, donc, comme je vous ai dit, on arrive à un certain âge. J'avais dépassé la tranche de quarantaine et je me disais, mais il faut qu'on fasse quelque chose. Je ne peux pas rester comme ça jusqu'à ma retraite. Et puis, j'avais envie de faire quelque chose. Et puis, je suis une personne qui aime bien créer. Mmh. Et dans mon parcours, donc, j'ai eu la chance à chaque fois dans mon parcours professionnel d'être dans un département qui venait d'être créé, d'être dans une entreprise qui venait de s'installer, d'être toujours dans la nouveauté, enfin dans la création.
1: Ouais.
0: Et dans ce cursus de ma vie professionnelle, j'avais cette envie de pouvoir être, de fédérer, d'être le leader et dire voilà, on peut y arriver et le moteur de quelque chose.
1: Mmh.
0: Créer et puis voilà.
1: Et avoir de l'impact aussi, je suppose, aussi, peut-être.
0: J'espère.
1: Oui. Moi, je pense que quand on entreprend, surtout, on a de l'impact d'une façon ou d'une autre. Même quand on fait d'autres

0: choses, pas que l'entrepreneuriat, bien évidemment, même voilà, travailler dans l'univers du salariat aussi, on a de l'impact, mais quand on décide de lancer notre propre projet, bah, on a généralement une vision et on a de l'impact, voilà, peu importe le domaine dans lequel on exerce. Enfin, ça, c'est mon avis
1: Exactement.
0: après.
1: Oui, je vous accompagne dans votre avis et
0: Bah,
1: puis
0: merci.
1: avoir de l'impact aussi et donner
0: Ouais.
1: la chance, puisque donc nous aussi on a eu une main qui s'est tendue, ben,
0: Voilà.
1: la chance à les jeunes étudiants. Donc moi je sur LinkedIn, les jeunes étudiants donc le savent très bien. Je suis à leur écoute, je fais des conférences dans les écoles supérieures et je suis c'est-à-dire quand on vient vers moi, je suis là pour transférer tout ce que je connais sans limitation.
0: Ça, c'est tout à votre honneur, cette notion justement de
1: Merci.
0: renvoyer l'ascenseur, Mérim, c'est très important parce que des fois, voilà, on a beau avoir des idées ou avoir de l'ambition, etc., mais des fois, il suffit d'une main tendue pour que, voilà, pour qu'on arrive à concrétiser un petit peu notre objectif. Donc, il ne faut pas
1: Oui,
0: lésiner, voilà.
1: exactement. Et puis, on a tous eu un début. Et puis, je le dis souvent. Et je le dis même à mes équipes, je suis une éternelle étudiante, je ne cesserai jamais d'apprendre et je suis à l'écoute, puisque donc on ne peut pas se dire oui, je suis arrivée. Non, il y a toujours encore un chemin à parcourir.
0: C'est vrai, c'est vrai. Et le plus on est curieux, le plus on apprend. Donc voilà,
1: Bien
0: faut
1: entendu.
0: pas. Parce que des fois, on reste un petit peu bloqué dans des cases. On se dit, c'est bon, j'ai lancé mon projet, ça roule. Pourquoi je vais aller, par exemple, apprendre d'autres choses ou découvrir d'autres horizons, en quelque sorte, du moment que mon projet fonctionne ou que mon travail fonctionne, etc. Non, c'est pas une bonne approche, je pense. On peut apprendre d'autres choses, même qui n'ont pas forcément un rapport avec ce qu'on fait concrètement sur le terrain.
1: Exactement, et en plus, encore plus maintenant
0: Ah
1: qu'avant.
0: oui, ah oui.
1: Là, on le voit bien, la vie va à une vitesse et très rapide.
0: C'est vrai.
1: Et puis, si on n'est pas dans une veille pour apprendre, pour commencer à comprendre les nouveautés, rien qu'à voir maintenant ce qu'il y a avec l'IA. Et chaque jour, il y a des nouveautés. Je dirais même pas chaque jour, mais chaque seconde, il y a quelque chose de nouveau qui. Et puis, on doit être là pour pouvoir et être humble, se dire oui, savoir dire je ne sais pas, je veux apprendre.
0: Voilà. C'est vrai. Ça nous ramène aussi à cette
1: Voilà.
0: notion d'agilité dont on a parlé il y a quelques instants et de curiosité. C'est hyper important de les garder en
1: Exact.
0: nous. Voilà, être agile et flexible aussi et curieux. Mérim Mazini, si vous deviez partager avec nous votre plus beau souvenir professionnel, vous pensez à quoi en premier?
1: Alors, bonne question. Alors, le plus beau est celui qui, je ne m'y attendais pas, c'était l'appel de LinkedIn pour me
0: D'accord.
1: dire, voilà, donc on veut que vous collaboriez avec nous. Ça a été un très beau souvenir. Et puis aussi, je dirais, le premier job, la première entrée donc dans la vie active. J'oublierai jamais. Mon directeur de l'époque.
0: Parce que des fois, soit on est traumatisé par notre premier job, soit c'est l'inverse.
1: Oui. Non, je pense que il m'a aidé, il m'a tendu la main et puis il m'a appris énormément.
0: Ça, c'est une très bonne chose. Mérim, cette fois un petit peu, voilà, sur une note moins positive, c'est moins drôle. Votre pire souvenir professionnel?
1: Ah, le pire souvenir professionnel, c'est le jour où il y a eu le circulaire pour dire qu'il n'y a plus d'événements. Et que je me disais, mais mon Dieu, qu'est-ce que je vais devenir? J'ai abandonné le salariat,
0: J'imagine.
1: un confort financier, j'ai mis le paquet de mes économies. Et là, ça a été terrible. Parce qu'à la période de la pandémie, personne ne savait où est-ce qu'on allait.
0: Ah oui, c'était le
1: On
0: flou.
1: ne savait pas ce qui. C'était le flou total pour tout le monde. Et puis, il y a beaucoup, malheureusement, d'entreprises qui ont fermé. Il y a beaucoup de. Voilà, donc, et puis là, même à aujourd'hui, Dieu merci, alhamdoulilah, il y a une vision, mais on est quand même surtout un peu craintif. Et puis quand on
0: Bien
1: est dans
0: sûr.
1: l'entrepreneuriat, c'est des pics. Il y a un moment, c'est bon. Et puis il y a des moments, ça ne va pas. Et puis, il faut savoir se relever et se dire que, bon, c'est la vie.
0: C'est vrai, c'est la vie. Et je pense que le Covid aussi nous a appris beaucoup de choses, justement, par rapport à la notion qu'on a du salarié, que ça soit stable, etc. Ben finalement, non, il y a des gens qui ont perdu leur job alors qu'ils étaient dans le salariat. Donc, il n'y avait plus la même, voilà, la même notion de choses, ou voilà, on ne voyait plus les choses de la même façon, ce qui a poussé plusieurs personnes à justement devenir un peu plus agiles ou s'orienter.

0: orienté vers l'entrepreneuriat ou apprendre d'autres, voilà, d'autres choses en parallèle pour justement avoir cette flexibilité.
1: Exactement. Je pense que les personnes qui ont résisté et qui sont encore dans la vie active et dans le business, c'est les personnes qui ont été agiles. Il faut pas avoir on va dire cette rigidité à se dire non, je ne pourrai pas, non, je ne sais faire que ça. Non, non. Aujourd'hui, nous avons la possibilité d'apprendre. Toutes les ouvertures sont là. Donc, il y a les aides, on va dire, Alhamdoulilah, on voit bien qu'il y a des aides partout. Il y a des mentors, il y a des personnes qui peuvent nous aider, nous accompagner pour pouvoir pivoter et se dire pourquoi pas. Si ça n'a pas marché aujourd'hui, c'est que le business model n'est pas adéquat avec l'année où on est. Donc, il va falloir qu'on change.
0: Il faut juste le vouloir des fois aussi. Ça peut paraître un peu cliché, mais c'est vrai. Ça peut, voilà, une fois qu'on le veut, voilà, on se donne les moyens, on travaille et
1: Et
0: tout finira
1: finir,
0: par
1: et
0: prendre place.
1: surtout, surtout, voilà, et surtout ne pas perdre espoir et se dire qu'il y a toujours une ouverture quelque part. Il y a toujours une porte qui s'ouvre. S'il y en a 10 qui se ferment, sachez qu'il y en a une qui s'ouvre.
0: C'est vrai, c'est vrai. Malim Mazini, cette fois, on a commencé notre échange avec un petit flashback, vos premiers pas dans l'univers professionnel. Cette fois, si je vous demandais, c'est quoi votre prochain objectif, ou voilà, si vous avez un rêve professionnel que vous souhaitez réaliser ou un objectif à atteindre, ça serait quoi?
1: Alors, ça serait de voir mon agence CEM s'ouvrir vers l'international et principalement notre beau continent qui est l'Afrique.
0: C'est tout ce qu'on vous souhaite, Maryam Mazini. Le mot de la fin, un petit conseil pour les personnes qui nous écoutent actuellement, alors qui ont cette envie de passer justement du salariat à l'entrepreneuriat, mais qui ont un petit peu peur ou qui sont réticents, ou voilà, on ne les encourage pas forcément à sauter le cap. Qu'est-ce que vous pouvez leur dire? Question de les motiver, pourquoi pas, dans ce sens.
1: Alors, je dirais croire en vous, écouter la petite voix qui est en vous, avoir une honnêteté intellectuelle et être rigoureux et avoir confiance et donner confiance, savoir donner la confiance aussi, et savoir la recevoir. Je dirais mettre bien dans sa tête qui a le don et la dette.
0: Ben voilà, c'est sur ce très beau conseil, Maryam Mazini, que se referme notre échange. Merci beaucoup d'avoir accepté mon invitation aujourd'hui. C'était vraiment un
1: Merci
0: plaisir.
1: à vous, Lella Karima.
0: Merci beaucoup et je vous souhaite beaucoup de belles choses pour l'avenir, Inch'Allah.
1: Merci beaucoup, merci. Au revoir.
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C'est un dossier qui ferait le bonheur d'Agatha Christie et les délices d'Hercule Poirot. L'époque, le début du siècle. Les rares automobiles font aussi peur aux chevaux qu'aux hommes. Le lieu, une petite ville de province, Albi. Les personnages, un vieux médecin de 75 ans, sa bru, Élodie, 25 ans, veuve dévergondée de son fils unique, mort tuberculeux. Elle est mère de 4 enfants. Enfin, la gouvernante Philippine, 50 ans, de bons et loyaux services. Le jeune valet Justin, 25 ans. La situation. Le vieux médecin supporte mal sa bru, dont il assume le caractère léger, les dettes et la conduite notoire. La bru supporte mal la gouvernante, qui tient les cordons de la bourse, les clés des armoires à linge et régente tout dans la maison. La gouvernante supporte mal, outre la belle-fille, le valet Justin, trop jeune et trop feignant à son goût. Entendons-nous bien, quand je dis supporte mal, il faut se représenter en quoi cela consiste sur le terrain. Dès le matin, tout ce petit monde se regarde en chien de faïence et les rares mots que l'on échange ne sont pas aimables du tout. Chacun creuse quotidiennement un peu plus le fossé qui le sépare de l'autre. Le vieux médecin a sa bru. Élodie, vous êtes rentrée à minuit hier soir. Toute la ville parle de vos fredaines. J'ai honte pour mon fils. Sa mémoire est cocue tous les jours que Dieu fasse. Élodie à la gouvernante. Mais ne me regardez pas comme ça quand je vous demande un drap propre. On dirait que tout vous appartient, ma parole. La gouvernante à Justin. Que je te prenne encore à dormir dans la grange, et tu pourras chercher une autre place, vaurien. Justin, lui, n'a personne à rabrouer. C'est le dernier maillon de la chaîne, mais son caractère heureux s'en accommode fort bien. Et bien entendu, la mort rôde. Autour de qui ? Nous le saurons très vite. Pourquoi ? Il faudra nous contenter d'une ou deux hypothèses. Comment ? Nous aurons plusieurs versions. Les assassins ? Nous aurons le choix. Bref, un dossier extraordinaire, tout à fait normal.

0: Ce matin-là, un matin d'avril, le 25, le docteur Cassan est dans une colère noire. Il est 5 heures du matin, depuis minuit, il fait le guet derrière la porte du salon, coincé dans son fauteuil et enveloppé d'une couverture. Élodie s'est faufilée dehors après la tisane du soir et elle n'est pas rentrée. Il a eu largement le temps de ruminer ses griefs quand elle pousse délicatement la porte du vestibule et s'apprête à grimper dans sa chambre sur la pointe des pieds.
1: Ah, je vous ai vu, Gourgandine.
0: Vous dépassez les bornes. Rentrez à l'aube comme une voleuse. Vous n'avez pas honte? Une mère de 4 enfants? Se conduire comme une fille? Alors vous me surveillez maintenant. Où étiez-vous? Chez des amis. Menteuse! Tout le monde sait que vous courez après les officiers de la garnison. Etc, etc. De fil en aiguille. La conversation s'aigrit et les menaces pleuvent. Élodie se défend mal. Elle se contente d'être de mauvaise foi. Finalement, au comble de l'exaspération, le vieux docteur Cassan pose ses conditions. Plus de Freden, porte fermée. Je me charge de l'éducation des enfants, vous n'aurez plus un sou. Et qui plus est, je réclame à madame votre mère les 20 000 francs qu'elle me doit. S'il le faut, je ferai un procès. Et à la moindre bêtise, je me charge de vous faire déchoir de vos droits maternels. Pour Élodie, c'est la perspective du bagne, plus de fugue, plus d'amourette. Impossible. Mieux vaut battre en retraite. Très bien. Je retourne chez ma mère. Et le jour même, avec charme et bagage, Élodie Cassan retourne à Toulouse chez une maman désargentée mais compréhensive. Philippine se frotte les mains et en oublie de houspiller Justin. La maison du vieux docteur retrouve son calme pour quelques jours. Le 30 du même mois d'avril, Philippine et Justin se rendent tous les deux, tout seuls, dans la maison de campagne du docteur Cassan pour y faire de menus travaux. Au dîner du soir, œufs au plat et pommes de terre. Le lendemain matin, 1er mai, Justin est de retour à Albi chez son maître. Il a fait le trajet à bride abattue. Philippine est morte. D'après lui, la vieille dame a été prise de douleurs épouvantables dans la soirée. Elle a souffert toute la nuit et à l'aube, a rendu le dernier soupir dans ses bras à lui, Justin, qui n'y comprend rien. Pour le vieux médecin, c'est un choc. Philippine était son bâton de vieillesse, sa cuisinière, son majordome, son amie. En 50 ans de vie commune et de cris aigris, elle avait peu à peu remplacé sa femme. La douleur l'aveugle. Et sans que l'on puisse déterminer s'il soupçonne ou non un assassinat, le voilà qui retourne son chagrin contre le jeune valet, infirmier en est témoin. Écoute-toi. J'ai pas l'habitude de congédier les domestiques en cours d'année, mais tu peux chercher une place. Justin ne fait aucun commentaire. On enterre Philippine, et le jour de la cérémonie, le vieux docteur Cassan fait à son frère une étrange réflexion. Maintenant que Philippine est morte, il ne me reste plus qu'à être assassiné. On met cela sur le compte du chagrin. Mais au cours de la semaine suivante, une femme de ménage engagée provisoirement rapporte un certain nombre de ragots sur le comportement du docteur. À l'entendre, le vieux monsieur a fait changer toutes les serrures de la maison, barricadé les fenêtres et s'est réfugié dans sa chambre, transformée en véritable place forte. Il dispose en permanence de 4 fusils chargés. Voilà un homme qui attend un assassin de pied ferme. Étant donné ce qui va suivre, l'attitude du vieux docteur Cassan est très étrange. S'il est vraiment persuadé qu'on va l'assassiner, il doit avoir une idée sur l'identité de l'assassin. Alors, pourquoi ne va-t-il pas en parler à la police? En admettant qu'il soupçonne Justin, le valet, pourquoi ne le renvoie-t-il pas immédiatement? Car il a simplement dit au garçon « Cherche-toi une place ». Et en attendant, Justin habite toujours la maison. Il sert de cocher quand le docteur fait sa tournée de visite. Il s'occupe du jardin, effectue les menus travaux domestiques. 8 jours passent ainsi. Élodie Labru est à Toulouse depuis le 25 avril. Philippine est morte le 1er mai. On l'a enterrée le 3. Et voici que dans la nuit du 8 au 9 mai, Justin, encore lui, arrive en courant à la police. Il est tout pâle, pieds nus.

à peine vêtu d'une chemise de nuit enfoncée dans son pantalon. Il a la main gauche ensanglantée. Le pauvre garçon est terrorisé, essoufflé. Il lui faut un bon moment avant de pouvoir bafouiller. On a assassiné mon maître. Et cela dit, il s'évanouit.

Revenu de son évanouissement, dûment secoué par les policiers de garde, Justin arrive quand même à raconter ceci. Le chien aboyait, ça m'a réveillé. Pendant que j'enfilais mon caleçon, une secousse terrible a ébranlé ma porte. J'ai compris que c'était l'assassin. Il montait chez moi. Il venait de tuer monsieur. Alors je me suis arc-bouté contre la porte, j'ai résisté, on cognait de l'autre côté. Et puis, elle a fini par céder. Elle s'est ouverte brutalement et l'homme s'est précipité sur moi avec un couteau. J'ai levé la main pour me protéger et le couteau m'a tailladé le pouce. Je me suis mis à hurler. L'homme a dégringolé l'escalier et il a filé dans la rue. J'ai pas vu son visage, mais j'ai senti une barbe avec ma main. Une barbe courte et rude. Ah, je l'ai bien senti en me débattant. Observons une minute de réflexion quant à cette déclaration. Justin est blanc de peur, il tremble. Les policiers en témoigneront. Sa main est légèrement entaillée, le pouce à moitié coupé et il saigne abondamment. Donc, il a l'air innocent. Donc, c'est en compagnie d'un innocent que les policiers se précipitent vers la maison du vieux docteur. Pendant le trajet, Justin récidive. Il s'évanouit de nouveau, on le réveille à coups de claque et on procède aux constatations. Le vieux monsieur est déjà froid, il est enveloppé d'une houppelande noire, tête fracassée et gorge ouverte. On l'a assassiné au saut du lit. Pas de trace d'effraction sur la porte, donc il a ouvert à son assassin, donc c'est un familier. Les quatre fusils sont en place, deux de chaque côté du lit, les balles à l'intérieur, il n'a pas tiré. On a ouvert et fouillé tous les tiroirs, tous les placards. Sur une porte, on voit nettement l'empreinte d'une main ensanglantée, une main gauche. Et cette main s'est également promenée sur les papiers du bureau. Une belle signature, mais sans intérêt à l'époque, puisqu'on ignore le secret des empreintes digitales. On n'a pas touché à l'argent, pas touché aux bijoux. L'assassin ou les assassins n'en voulaient qu'au papier, selon toute évidence. Sur le sol, enfin, trois grandes traces d'un pied nu ensanglanté, plus une, celle d'un talon de bottine. Les instruments du crime sont découverts dans l'écurie. Un marteau et un poignard ancien qui servaient de coupe-papier. Maintenant, suivez mon regard jusqu'au pied nu de Justin. Il est venu en courant et pieds nus avertir la police. Délicatement, on le prie de poser l'un de ses pieds sur l'une des traces, et ça coïncide. Et c'est donc avec un coupable que la police repart. C'est normal. L'assassin familier, c'est lui. Il était seul avec son maître dans la maison, le seul à pouvoir se faire ouvrir la porte sans méfiance, le seul à savoir que le coupe-papier sur le bureau était bien tranchant. Et il y a pire. Les quatre fusils de chaque côté du lit n'ont pas servi puisque les balles sont toujours à l'intérieur. Mais ce sont des balles vides. Quelqu'un en a retiré le fulminate. Quelqu'un a pris la précaution de rendre inoffensifs les quatre fusils du pauvre docteur. Ce quelqu'un ne peut être que Justin, que l'on jette en prison, malgré ses airs d'innocence. Bientôt, la mort de Philippine, la semaine précédente, prend une allure suspecte. On exhume le cadavre, l'autopsie révèle la présence d'arsenic. D'où vient cet arsenic? Et facile! Dans la maison de campagne, où la vieille gouvernante est tombée malade, se trouve un placard rempli de produits pour les vignes. Ce placard a été forcé. Or, Justin était seul avec Philippine. Il l'a soignée, dit-il, toute la nuit, et elle est morte dans ses bras. L'empoisonneur, c'est lui! Entre nous, c'est beaucoup pour un seul homme en l'espace d'une semaine. Et quel pourrait être le mobile de ce double assassinat? L'argent? Non, nous l'avons vu. La vengeance? Peut-être. Sauf que cela ne colle absolument pas avec le caractère de Justin. Plutôt gai et insouciant, jeune et beau garçon, pas bête du tout. D'ailleurs, se venger du docteur, oui, puisqu'il venait de le congédier, mais pourquoi de Philippine? Pour une remontrance? Ridicule. Justin serait-il destiné à l'erreur judiciaire? Non. Non, parce que le voilà qui avoue. J'étais complice, mais complice seulement. Ce soir-là, j'ai ouvert la porte à Madame Élodie, la belle-fille. Elle est venue spécialement de Toulouse avec deux messieurs qui ont assommé le docteur pendant que Madame le poignardait. C'est moi qui les ai fait entrer et qui ai appelé mon maître pour qu'il ouvre la porte. Le juge d'instruction n'est pas d'accord. Ah non? C'est pas suffisant. Et les empreintes de pied, alors? Ben, j'ai marché nu-pied dans la pièce après le crime. Où sont vos chaussures? Ben, je sais pas, je les ai pas retrouvées.
C'est d'ailleurs bizarre, cette histoire de chaussures. On ne l'éclaircira jamais. Ensuite, deux personnages plus Élodie comme assassin, c'est beaucoup trop pour les traces relevées. Qu'à cela ne tienne, Justin change de version. C'est moi, mais j'étais pas seul. C'est elle qui a tout organisé. J'étais son amant depuis longtemps. Elle a réussi à me tourner la tête. J'ai fait tout ce qu'elle voulait. Elle a mis des mois à m'envoûter. Elle est venue dans la nuit, j'ai appelé mon maître sous le prétexte d'une ordonnance très pressée. Il a ouvert, et elle s'est jetée sur lui avec le coupe-papier. Elle voulait frapper elle-même, mais c'est moi qui ai dû achever le travail. Comme de bien entendu, Élodie convoquée chez le juge nie tout, avec fureur. Ce valet n'est pas son amant. Il invente tout cela pour sauver sa tête. Au cours de la confrontation, Justin prétend avoir la preuve de ses amours avec elle. Je sais qu'elle a une cicatrice sur le sein droit. Comment je le saurais si j'étais pas son amant? Ah! Élodie a une réplique immédiate. Vous étiez là le jour où je suis tombé avec des ciseaux de couture. C'est comme ça que je me suis blessé. Ah! D'autre part, il s'avère impossible que Madame Élodie Cassan ait pu faire le voyage Toulouse-Albi cette nuit-là. Elle a un alibi jusqu'à 7 heures du soir. Et entre 7 heures et 1 heure du matin, aucun cheval n'aurait pu l'amener si vite à Albi. Bon. Justin change de version. Il a tué tout seul, mais il a reçu ses instructions par lettre, 4 lettres en une semaine. Le facteur peut en témoigner. Justin lui avait demandé de ne pas mélanger son courrier avec celui de son maître. Le facteur reconnaît cela. Mais Justin n'a plus les lettres. Et Élodie va prouver sans peine qu'elle n'en est pas l'auteur. C'est sa femme de chambre qui les a écrites. Et c'est sa femme de chambre qui était la maîtresse de Justin. Ah ! Voilà qui déblaie le terrain. Dans ce cas, Justin propose une nouvelle version. Élodie voulait se débarrasser du beau-père et récupérer l'héritage pour elle et ses enfants. C'était sa seule possibilité, car le vieux docteur avait établi un testament qu'il a déshérité. Le notaire, un tendre ami, l'en aurait averti. Donc, Élodie cherche un tueur à gages. Le notaire est un complice. Il contacte Justin, lui propose le contrat. Justin refuse. Mais le notaire le remplace par un brigand du coin qui, une fois son crime accompli, tentera même d'assassiner Justin. Le brigand était en outre chargé de récupérer la copie du testament dans les papiers du docteur. Justin est innocent. Ah, c'est pas mal du tout comme version. Sauf que le docteur n'aurait jamais ouvert sa porte à un tueur à gages. Alors, Justin veut améliorer ses aveux. Il était complice du vagabond. Il a préparé le terrain en déchargeant les fusils, en se chargeant de faire ouvrir la porte. Mais il n'a pas frappé. Le tueur serait un forgeron repris de justice. Or, on a vu cet homme en ville l'après-midi qui a précédé le crime. Il a joué aux cartes dans plusieurs bistrots, semblant attendre que le temps passe. L'homme prétend avoir passé la nuit dans la salle d'attente de la gare, mais personne ne l'y a vu. Ensuite, à l'aube, il s'est arrangé pour parler à un pêcheur et lui demander l'heure, comme s'il voulait être sûr que l'homme lui servirait d'alibi. Arrêté, le forgeron nie, bien entendu. La seule chose qui permet d'ailleurs de le suspecter objectivement serait une trace sanglante de main relevée sur un placard. C'est une trace de main gauche et le forgeron est gaucher. Maigre comme élément de preuve et très insuffisant. Arrêté un moment, la belle Élodie et le forgeron suspect sont relâchés. Eh oui. Élodie n'a pas pu faire le voyage, je vous l'ai dit, et son défenseur affirme qu'elle n'avait aucun intérêt à faire disparaître son beau-père puisque c'est lui qui subvenait à ses besoins. Au procès, il n'y a donc plus que Justin. Un Justin décomposé, affolé, pris au piège, qui supplie les jurés de le croire. C'est elle. C'est Élodie qui a tout manigancé. S'il a donné des versions si différentes, c'est parce que tout le monde l'a pressé d'avouer en lui donnant des tas de conseils contradictoires. Il maintient qu'Élodie était sa maîtresse, qu'elle l'a littéralement envoûtée. Il se résigne à dire enfin une vérité à laquelle personne ne croit plus, malheureusement.

0: Marseille qui a tué. Lui, il l'a aidé, bon gré, mal gré, mort de peur. Le crime accompli, elle s'est emparée des papiers qui l'intéressaient, dont lui, Justin, ignore le contenu. Et puis elle est partie. Elle l'a laissé tomber sans rien lui dire, même pas merci. Il est resté tout seul, avec ce cadavre sur les bras.
1: Oh, l'empoisonnement de Philippine par l'arsenic est vite réglé. Justin est-il coupable? Non, pas de preuves suffisantes et pas de mobile. Mais pour le meurtre du vieux docteur, avec un témoin à charge comme la belle Élodie, Justin n'a aucune chance. Avant d'être le valet de mon beau-père, cet homme exerçait la profession de seigneur de port. Justin est condamné à mort. Il se roule de désespoir sur le banc des accusés.
0: Mais c'est elle! Je vous dis que c'est elle! Je suis innocent! Vous condamnez un innocent et vous laissez partir un coupable?
1: Et pourtant, un matin de février, il faudra le traîner sur l'échafaud et faire taire de force ses hurlements de terreur. Oh, entendons-nous bien, je ne dis pas Justin est innocent. Je dis simplement que je trouve curieux que les magistrats de l'époque ne se soient pas penchés plus intensément sur un détail. Souvenez-vous, dans les traces sanglantes, on avait relevé une main gauche et des tas de mains droites. Bien. Mais il y avait aussi des traces de pieds nus. Justin peut-être. Et une trace de bottines. En dehors du fait que cela suppose au moins deux personnes, plus peut-être, je signale que cette bottine devait être petite et appartenir à une femme. À toute fin désormais inutile.

Et c'est avec un énorme plaisir que je vous retrouve sur Média pour On Fusionne, une petite demi-heure à partager avec vous en musique, en fusion, en nouveauté et surtout en coup de cœur. Et on commence avec un morceau ultra solaire, un classique revisité par Deep Soul, que l'on aime tout particulièrement. Il faut dire qu'il a une véritable identité sonore, grand fan de la fusion. On en est fan avec lui. Habibi Anwar Elayn, Amro Diab, sublimé par l'électro-oriental de Deep Soul. Très bonne écoute à tous.

Paul qui nous surprend avec cette réécriture musicale Habibi Anor Naïn de Amr ou Diable, un morceau je pense qui parlera pas mal d'entre vous. Tout de suite, un classique de la musique marocaine, Smaa Sidi Smaa, façon jazz, très très jazzy, très groovy, du Chaabi façon jazz, des pointes d'électro. À tout de suite.

Quand le chat Abby va à la rencontre du jazz, eh bien ça donne ce genre de petite pépite sonore dont on se lasse pas. Tout de suite, dans un tout autre registre, Mimoun Sad Yamoun en fusion, en featuring avec Trance, Gnawa Express, Sami Fati, de l'Afro House, un peu à ma piano sur les bords. Question, eh bien, de clôturer le tout en beauté. Très belle réécriture musicale, on écoute et on se retrouve dans quelques petites minutes.

Sami Fati, Mimoun, Saïd, Yamond, de la trance, en featuring avec Trans Gnawa Express, de l'Afro House avec des petits éclats d'amapiano bien dispersés en arrière-fond si vous préférez. En tout cas, une réécriture, une fusion assez exceptionnel du répertoire Gnawi, quand on sait à quel point bien il est difficile de soumettre à la musique Gnawi quand il s'agit de fusion. Tout de suite, Majd Bdrouri avec Habibi Zouhouani ou Salafik Omri, une cover de Statia et Saïd Sanhaji, un ovni musical, une rencontre assez incroyable que l'on voulait absolument partager avec vous. Très bonne écoute à tous.

fusion de Statia et Saïd Sonhaji, façon vintage un peu sur les bords, tout ce qu'on aime. On arrive à la fin de On Fusionne avec Feyrouziyat, façon remix, Feyrouz sublimé par une réécriture électro totale qui rompt avec l'univers de Feyrouz, plein de douceur, de poésie. Eh bien, on arrive ici avec cette fusion à trouver l'équilibre parfait entre ces deux univers musicaux. Question de clôturer, comme je disais, en beauté. En tout cas, merci d'avoir été avec nous. C'est toujours un plaisir que de vous accompagner sur Média pour On Fusionne. Dans un instant, le retour de Brian's Adam Radio Show. À ne surtout pas raté, c'est dans quelques minutes juste après le retour de l'info. Très bonne écoute à tous, très bonne suite des programmes et à demain, bien sûr, sans faute.

0: Bienvenue à toutes et à tous. Un parcours de vie finalement qui se transforme et qui amène ma femme d'aujourd'hui à sortir du corporate pour aller vers l'entrepreneuriat social et accompagner les femmes et voir la richesse du potentiel de la femme marocaine. On y va pour le détail.
1: Mehdi A, Yasmine, femme d'aujourd'hui.
0: Nawel Bakri, bonjour.
2: Bonjour.
0: Merci beaucoup d'être ma femme d'aujourd'hui. Je remercie Lala Nawel.
2: Ça va, merci beaucoup. Ça fait longtemps, Lala Yasmine.
0: Oui.
2: Et je suis très ravie de rejoindre le pôle des femmes que tu interviews dans cette super émission qui valorise vraiment les parcours de femmes marocaines dont on est fiers.
0: Eh bien, Berlik, plaisir partagé, vraiment. Alors, quand je t'ai appelée Nawel, tu n'avais pas de réseau, tu m'as dit « je suis dans un incubateur ».
2: Oui.
0: C'est quoi un incubateur? Qu'est-ce que tu fais en fait?
2: Je fais beaucoup de choses, effectivement. Alors, un incubateur est un espace. Au fait, l'incubateur trouve son origine dans le domaine scientifique. Un incubateur, c'est là où on fait beaucoup de recherches, on cultive, que ce soit des plantes ou des virus ou autre chose pour qu'on puisse faire des expérimentations. Alors, de là est venue l'inspiration que l'incubateur est un espace qui favorise, on va dire, l'émanation ou le développement de quelque chose. Et ici, ce qu'on fait, c'est un incubateur pour le développement de projets entrepreneuriaux pour femmes.
0: Okay.
2: Donc, je suis la coordinatrice d'une compétition régionale sur la région Casastat, en partenariat avec le programme Mil-Ajliki de la coopération belge. Et ce sont 31 projets portés par des femmes, soit des projets individuels ou des coopératives, sur un parcours de 14 étapes pour qu'elles puissent développer leur projet d'ici mi-juillet, en partenariat avec plusieurs acteurs d'écosystème, une douzaine d'acteurs. Et ça se passe dans un incubateur qui s'appelle EZIT Crea Factory, qui est situé à l'EZIT, qui est l'école d'ingénieurs sur le textile et l'habillement.
0: Ok. Et donc, en fait, c'est le background de ces femmes. Est-ce qu'elles ont déjà fait de l'entrepreneuriat? Est-ce qu'elles savent ce que c'est?
2: Alors, très bonne question, chère Yasmine. Elles ont démarré, mais le démarrage, comme tu sais, il est très variant. On a des jeunes filles qui viennent de faire les premiers pas, on a des coopératives qui travaillent, on va dire, intuitivement. Et là, l'idée, c'est qu'on va vraiment structurer les idées, revérifier l'étude de marché, revoir la partie coût et pricing de leurs produits, leur ouvrir des possibilités de partenariat avec des entreprises, identifier des acteurs d'appui. C'est ça leur besoin. La partie technique, elle la maîtrise. Mais elles l'ont fait un peu, on va dire, aléatoirement, au plus selon l'instinct, selon la situation socio-économique. Et donc, c'est ça notre mission, inchallah.
0: Alors, Nawel Bakri, maintenant, on revient à toi en tant que femme. Toi aussi, en fait, on fait pratiquement on a la même mission d'une manière ou d'une autre. Pas avec les mêmes canaux, mais toi aussi, tu es là pour valoriser le travail de la femme, tu es là pour valoriser le savoir-faire de la femme marocaine, tu es là pour valoriser la femme marocaine. Qu'est-ce qui t'a amené, toi, à t'intéresser, à valoriser, à t'intéresser, à t'occuper de la femme marocaine?
2: Alors, l'histoire, elle remonte il y a quelques années où j'ai intégré l'AFEM, l'Association des femmes entrepreneurs du Maroc. Donc, ça fait quelques années où j'y étais. J'occupais le poste de directrice déléguée générale. Et c'est là où je suis tombée un peu dans la marmite de l'entrepreneuriat féminin. Et c'est là où j'ai découvert les femmes entrepreneurs qui font notre fierté à l'international. C'est là où j'ai découvert les programmes d'accompagnement. Et comme je suis femme, c'était une belle école pour moi pour identifier tous les différents chemins que nous pouvons mener pour arriver à valoriser ou à promouvoir l'autonomisation économique des femmes. Donc l'histoire, elle remonte à très très loin. Et depuis, j'en fais une mission professionnelle, mais aussi une mission de vie, parce que j'interviens des deux côtés. J'interviens des fois avec des partenaires internationaux ou des organes de développement, bien sûr, via des missions qui sont facturées, mais j'interviens aussi

0: auprès de fondations ou de coopératives ou d'associations à titre bénévole. Donc les deux se recoupent dans cette volonté. Ou Anna, je suis I belong à ce système. Donc l'idée c'est d'en faire, alhamdoulilah, un job et une cause à la fois.
1: Magnifique. Alors justement, toutes ces rencontres avec les femmes, c'est un échange. C'est vrai que tu es la formatrice, l'accompagnatrice, mais c'est aussi des leçons de leadership incroyables.
0: Tout à fait, tout à fait. Et d'ailleurs, sur ce mot leadership, je dis qu'il n'y a pas un leadership, qu'il n'y a pas une potion magique. J'ai la chance de travailler avec différents types de femmes, on va dire de celles qui sont déjà étudiantes start-up à universitaires. Je travaille avec des femmes qui sont dans le rural, avec des femmes, on va dire, femmes mamans célibataires, avec des femmes veuves, et avec, aussi avec la super cible qui sont les femmes migrantes saisonnières qui partent chaque année, qu'on appelle les dames des fraises. Et chaque femme m'apprend à moi une leçon de leadership. Donc, mes échanges avec elle, c'est du win-win. Je transfère ce que je sais faire. Pour la structure, ce sont des idées, des projets, faciliter l'accès au financement. Et elle m'apprennent des leçons de vie quand pas possible. Et j'estime qu'elles doivent passer à des leçons de vie. Carrément, elles doivent être enseignées dans les plus hautes sphères.
1: Oui.
0: Parce que c'est incroyable ce qu'elles font avec toute la charge mentale, comment elles se découpent en 36 000 morceaux pour satisfaire et la maison, et le mari, et les enfants, et les besoins économiques. C'est incroyable.
1: On ne réalise pas ça, en fait. On ne réalise pas, on se dit... Alors justement, est-ce que tu peux nous rapprocher, Nawel, de ces femmes davantage? On voit juste, on parle de femmes saisonnières, de la cueillette de fraises en Espagne, mais qui sont ces femmes?
0: Ouais, ce sont des femmes.
1: Parle-moi d'elles, de leur parle, oui. Donne-moi l'exemple d'une qui t'a vraiment marqué, son histoire, son parcours, et pourquoi pour toi c'est une incarnation du leadership.
0: Alors, juste pour rappeler le contexte, je suis experte de l'Organisation internationale du travail et on travaille depuis quelques années sur un programme international qui est connu et qui est reconnu et apprécié, qui s'appelle Wafira, dont l'objectif est d'amener ces femmes migrantes saisonnières à réinvestir leur argent pour monter des activités génératrices de revenus. Et l'OIT, elle vient avec un cofinancement pour l'amorçage du projet. Et d'ailleurs, on est en train de préparer la phase 2 du projet. Pourquoi est-ce que j'ai beaucoup d'estime pour elles? Parce que nous, on les forme, c'est vrai, pour structurer le projet ou faire du saving et développer le projet, le marché, tout ça. Mais elles, t'imagines, Yasmina, une femme qui va partir, on va dire, en moyenne 6 mois hors de chez soi, comment elle doit former les gens sur place pour prendre soin soit de la terre, soit de la maison, soit des enfants, comment elle délègue, comment elle gère son argent, elle fait des transferts d'argent. Psychologiquement, elle est là-bas avec des fois des horaires pas possibles, gérer là-bas, payer un autre foyer avec une autre charge au niveau de préparer la nourriture, aller faire les courses. Pratiquement, elle a deux têtes, une tête bien sûr en Espagne, un cœur au Maroc. Et à chaque fois qu'on se met les hommes, comment elles l'ont fait, les concessions, quand on dit, vraiment, ce sont des valeurs aujourd'hui qu'on ne trouve même pas sur le marché du travail. Et je les trouve mieux organisées que d'autres, parce que ça, c'est de la gestion du temps, c'est du travail en équipe. Elles checkent, il y a du contrôle, du suivi, évaluation, elles appellent au téléphone pour voir comment ça se passe à la maison, l'argent, et c'est combien elles doivent dépenser sur les lieux, combien elles doivent garder au niveau de... du saving et combien elle doit envoyer, je dirais, chez elle. Et bien, tout ça. Et en plus, elle est des fois, c'est elle la chef de famille, chef carrément du quartier ou la chef de l'environnement. Et tout ça, ce sont des aspects de leadership. Oui. Elle exerce un véritable leadership. On pourrait parler de beaucoup de, oui, je dirais, de success stories, d'ailleurs, qui sont sur la chaîne YouTube de Wafira. Mais dans ma tête, j'ai une dame par exemple qui est analphabète et qui vend des marouf à la région de l'Gherb. Ils sont très forts, ils ont les cacahuètes.
1: Oui.
0: Et ben c'est une revendeur revendeur dans plusieurs provinces de l'Gherb de cacahuètes. Elle réunit les femmes dans la partie cacahuète et en brut. Ou là épluché, que de l'emballage, elle part pour les vendre, soit des entreprises, soit avec les boutiques qui vendent un peu le fakia. Tout ça, elle le fait, elle est analphabète. Ou elle a le bon sens, une autre, ça y est, qui

0: en Marquis-Bocco, ça fait 3 ans, elle avait 130 pieds d'avocatier.
1: Ouais.
0: Et tu sais très bien que l'avocatier, c'est pas évident d'en prendre soin. Mmh. Et elle vit avec son fils et sa belle-fille qui travaillent avec elle. Oui, c'est une dame analphabète. Elle a fait des formations grâce, bien sûr, au programme du ministère de l'Agriculture. Elle prend soin des pieds d'avocatier, elle fait de la formation, elle a des enfants, bien sûr, à charge. Elle négocie avec les acheteurs pour la prochaine récolte. Mais tout ça, c'est énorme, Yasmine, comme travail.
1: Bien sûr.
0: Donc, créer son business, si on a l'occasion d'être alphabétisé, on est parti sur les bancs de l'école, très bien. Ou les Kinara, vraiment, c'est un super domaine où peuvent excéder aussi les personnes qui n'ont pas été de chance.
1: Ouais.
0: C'est pas le bon sens, la logique.
1: Alors, justement, ça veut dire quoi? Ça veut dire que le leadership au féminin, c'est simplement une question de bon sens?
0: Oui, mais chérie, le leadership au féminin, la vérité, le bon sens et on va dire l'écoute dans le sens, on nous dit l'arabia, je ne trouve jamais la traduction, elle vient, elle écoute, elle capte le message, elle capte.
1: On pourrait dire dans ce cas-là, pour toute notre audience en Afrique francophone, elle a les pieds sur terre. Mm. Nous, on dit rasser, ça veut dire littéralement, elle a la petite tête, ça veut dire qu'elle n'a pas la grosse tête en fait. Ça veut dire qu'en quelque sorte, elle ne prend jamais la grosse tête. Elle garde les pieds sur terre.
0: Alors, pour aller dans le jeu de mots, pied sur terre, mais elle a la tête haute parce qu'elle est visionnaire.
1: Oui.
0: Elle est dans l'ambition, elle est dans le développement. Elle n'a pas les yeux rivés sur ses pieds, mais plutôt, elle regarde vers le sommet ou vers le ciel parce qu'elle est ambitieuse. Ou alors, les femmes, les programmes, quand elles viennent, on titille chez elles à l'ambition. Parce qu'elles font du, on va dire, de daily work ou ce qu'elles font chaque jour, ou ça se répète. Quand tu viens, tu lui dis, si tu travailles bien, tu mets de l'argent de côté, ou je t'aide avec un fonds d'amorçage, et je t'apprends à faire ceci, cela, et tu vas développer ton projet, visibiliser tout ça, et ben, elle a des étoiles dans les yeux, et elle t'accompagne son ambition.
1: Mm.
0: On est ravis de voir des personnes qui embarquent, qui ne bloquent pas.
1: Qui ne bloquent.
0: Qui s'éclatent en termes de travail.
1: Nawel, tu n'as jamais eu envie de te lancer dans un projet, t'associer à l'une d'elles, créer autre chose?
0: Eh bien, c'est une superbe question, Yasmine. J'ai beaucoup de mes amis qui me disent « Wendy, tu peux faire une plateforme e-commerce de gaz, des produits, des coopératives et tout ça, tu iras très loin. » Au fait, je n'ai pas le temps, mais pour l'instant, j'ai ce plaisir de faire l'espèce de connectrice ou de papillon entre les populations cibles. Alhamdoulilah, j'ai la chance d'avoir la confiance de plusieurs organisations de développement. Et je ne sais pas, peut-être que ça arrivera un jour, mais tous les produits Rvelin, tout ce qu'elles font est magnifique. Le Maroc, il est très riche. La région a ses spécificités, où elle a ses produits terroirs. Des fois, on ne sait plus où donner de la tête tellement il y a de la richesse. Il faut juste du potentiel, du sérieux, ou à l'écoute et qu'on communique avec les acteurs, parce qu'il y a beaucoup de programmes de soutien. C'est ce qu'on leur dit aussi, c'est important.
1: Mmh.
0: D'ailleurs, une des séances, les SMITA, acteurs d'écosystème, on ramène les acteurs. Je ne suis pas là pour leur raconter tout ce qui se passe. On ramène 10-12 acteurs. Tiens, que ce soit public, privé, banque ou organisation de développement ou les gens et le ministère, pour leur prouver que les acteurs sont là, les programmes sont là. C'est vrai que vous, dans le rural, il n'est pas évident d'arriver, mais on a les contacts, allez-y. Et on connecte avec les gens parce qu'il faut inscrire à des actions. La durabilité. Quand je pars, il faut laisser un contact, il faut laisser un impact. Mbadia, elle va prendre la peine d'aller appeler, ou il la connaît déjà parce qu'il est venu chez nous. Et ouais, c'est ce qu'on veut.
1: Mmh.
0: On ne veut pas partir ou que l'effet s'arrête. On veut que l'effet dure dans le temps et s'inscrit un peu dans l'axe de développement du projet.
1: Absolument. Mmh. Continuité. Justement, Lala Nawel, est-ce que tu t'imaginais devenir la femme que tu es devenue aujourd'hui?
0: Pas du tout. Spontanément, pas du tout. Pas du tout. C'est vrai, j'ai fait des études de business, de marketing, communication. Je me voyais peut-être plus dans l'événementiel ou autre. Mais j'ai eu ce courage de faire un saut qui est important, qui a fait tout le virage de ma carrière. En 2003, quand j'ai sauté du corporate vers le monde de l'entrepreneuriat social où j'ai intégré la femme. Donc, c'est de stabilité, on va dire, économique et tout ce qu'on veut, à quelque chose d'associatif. Des fois, c'est sporadique, des fois, c'est pas stable. La mission, elle m'intéressait beaucoup de travailler et côtoyer que des femmes entrepreneurs, les hommes qui font notre fierté. Ce saut m'a valu ce que je suis aujourd'hui. J'ai profité du saut. J'ai écouté, j'ai appris, j'ai pratiqué.

0: J'ai fait beaucoup de programmes de certification. Alhamdulillah, comme on le dit toujours, c'est le leadership, c'est la partie de long life learning. Il faut ne jamais arrêter d'apprendre, d'être curieux, de garder la curiosité d'enfant, d'avoir les yeux qui pétillent, d'aller fouiner, chercher, et de travailler sur soi pour... c'est le flow, on ne sait pas où est-ce que ça va nous mener, tandis qu'on a une destinée, inch'Allah, positive. Et je suis là où je suis, inch'Allah, on connaît aussi d'autres espaces ou d'autres positions dans le futur.
1: Oui, absolument. Alors, Nawal Bekri, justement, est-ce qu'on parle très souvent de leadership dans l'absolu? Et des fois, j'amène mes femmes d'aujourd'hui à me parler de leadership au féminin. Certaines me disent qu'il n'y a pas de leadership au féminin. D'autres, au contraire, me disent qu'il y a, on va dire, une certaine sensibilité liée au genre. Toi, avec tout ce que tu as vu, est-ce que tu dirais qu'il y a un leadership féminin marocain? Je rajoute une couche supplémentaire. Un leadership particulier aux femmes marocaines.
0: Je dis oui. J'ai pas eu cette chance de travailler avec, on va dire, beaucoup de femmes dans l'Afrique en général. Mais je vais dire oui, parce que déjà, nous avons une potion magique, alhamdoulilah, qui effectivement qui vient croisement entre la culture, la religion, le poids de la famille ou la pression sociale. Ils sont vraiment une composante indispensable, même les dames que j'accompagne pour les projets. Alors, ce sont les premiers financeurs, les premiers motivateurs, les premiers spectateurs, les premiers bloqueurs. Donc, il y a des éléments aussi qui rentrent dans ce cercle-là. Leadership, tout ce qu'ils font, il est vraiment inspirant, elles arrivent à influencer. Ou de l'influence, pour moi, subhanallah, des fois, c'est tu as l'aura, tu ne l'as pas. Mm. Ce n'est pas quelque chose sur laquelle tu peux poser le doigt, mais c'est un tout. Tout de suite, on est en train de rigoler comme pas possible. Il y a deux femmes qui sont... elle a été zoujette à 17-19 ans, 20 ans, elle était déjà veuve. Aujourd'hui, elle a 42 ans, où elle est à la tête d'une coopérative qui a 8 femmes. Ou tabarakallah, elle a bavard, ou nashta, ou elle rigole et elle motive les autres.
1: Ouais.
0: Elle se dépasse elle-même et elle joue le rôle de promoteur et de motivateur, ce qui est excellent. Ça, c'est du leadership. Tout le monde l'écoute. Et donc, ça aussi, je trouve que c'est une. C'est un trésor, ou là, c'est un secret sur lequel tu ne peux pas t'exprimer facilement, Yasmine, avec les mots, tu vois.
1: Oui, ouais, c'est du vécu. C'est du vécu. Mais à ton avis, qu'est-ce qui façonne ce leadership féminin marocain? C'est quoi les ingrédients? Qu'est-ce qui fait cette particularité?
0: Et voilà, quand tu dis marocain, déjà l'ancrage marocain, il est là, il est présent. On va le dire, notre thème Rabit, dont on est fier, est une position vraiment déjà gagnante au départ. Le leadership, je parle beaucoup d'entrepreneuriat, où aujourd'hui, tous les programmes de développement, on essaie de les orienter vers valoriser les produits de l'Afrique maghrébine, déjà.
1: Produits du terroir, oui.
0: Potentiel kollo del Maghreb, mais en plus, faire attention à tous les aspects du développement durable. Où donc le leadership s'exerce aussi bien sûr dans le territoire, mais dans une perspective aussi, on va dire, durable et j'ai envie de dire au niveau du monde, tu vois, act local et think global, ça c'est très important. Donc ce leadership, pour moi, les ingrédients qui le marquent, c'est l'ancrage territorial, c'est la foi en quelque chose de meilleur par la suite, spirituel ou autre. Ou Hajatelta, c'est que toutes les femmes avec lesquelles je travaille, Koulhom, veulent sortir du train-train quotidien, elles veulent sortir de cette pression sociale. Pour elles, être entrepreneur, c'est une voie vers l'autonomisation économique, mais aussi c'est une voie vers leur liberté d'expression, avoir une voix, être écoutée. Nous savons dans les ménages, celui qui mise, c'est celui qui a une voix qui est écoutée. Donc, ça aussi, ça les motive davantage pour exercer ce leadership et pour aller de l'avant dans ce projet. Donc, tu vois, soit leadership, nous, des fois, par besoin,
1: oui,
0: par nécessité. Pas pour faire cool, faire je me pose en leader ou je suis sur les grands panels. Non, c'est beaucoup plus très ancré, très terre à terre. Elles influencent déjà au départ leurs enfants, elles influencent leurs voisines. Des fois, on a une participante qui, dans 2-3 jours, qu'elle dit, mais Notre-Dame, qu'est-ce que je lui ai parlé

0: ou ça y est, je suis dans la même situation et je l'emmène avec nous, on l'accepte. Ça, c'est du leadership.
1: Alors, est-ce que...
0: Je ne sais pas ce que tu trouveras
1: oui, oui,
0: les mots qu'il
1: faut. Est-ce que toi, tu as été aussi, on va dire, influencée positivement? Est-ce qu'elles t'ont imprégnée? Est-ce que parfois, en tant que femme, avec les aléas de la vie, les difficultés de l'organisation, tu es maman aussi, tu bouges beaucoup d'une ville à une autre, etc. Est-ce que parfois, c'est fatigant, on a un petit coup de barre et puis tu penses à toutes ces femmes? Est-ce que cette énergie, tu la trouves aussi chez ces femmes?
0: Alors, chérie Yasmine, c'est du win-win. Je ne suis pas fatiguée. Alhamdoulilah, les coups de barre, je ne les ai pas fréquemment. Et plus je suis avec elle, plus elle m'alimente. C'est un peu comme un système de voitures hybrides.
1: Oui.
0: je ne sais pas pourquoi c'est circulaire. Dans ma tête tout de suite. C'est circulaire. Et une autre catégorie avec laquelle je bosse aussi, ce sont des femmes en situation de handicap. Ouais. Là, il faut. Ça, c'est impressionnant. Mais quand je trouve une personne qui vient de Barchid à Casablanca, handicap moteur, qui suit une formation, alhamdoulilah, tu arrives à lui trouver un truc, un financement. Alors, tu te dis, ça fait, j'ai tout fait. Ça fait, d'abord, si la mort veut me prendre, elle peut me prendre. Et là, pour moi, j'ai accompli quelque chose de magnifique, alhamdoulilah. Quand je suis allée, on va dire, comme on dit. Et ça, c'est magnifique ce qu'on arrive à faire. Ouais, c'est pas motivateur, chère Yasmine.
1: Bien sûr,
0: c'est hyper motivateur. Ouais. Tu as de quoi faire le plein pour les prochains mois.
1: Ouais.
0: Et donc, plus je travaille avec les femmes, elles n'ont pas la chance d'avoir des fois rien de l'information à côté. Et tu fais de la connectivité entre les deux. C'est très motivateur. Donc, plus je travaille avec elle, plus j'alimente mon réservoir de motivation.
1: En fait, c'est ça la beauté de l'entrepreneuriat social. C'est qu'il y a cette dimension sociale, humaine, qui est tellement forte. Mm. C'est enivrant, en fait. C'est une drogue.
0: Oui. Merci beaucoup d'avoir mis le mot dessus. D'ailleurs, je rigole, ça c'est la passion. J'ai les yeux un peu embrouillés, rien qu'en parlant. Mm. C'est quelque chose qui me prend dans les tripes. C'est magnifique.
1: C'est magnifique.
0: En plus, tu sais, quand tu formes les femmes, l'ambiance de la salle, elle est magnifique, dans la détente. Et d'ailleurs, j'ai la chance d'être bien sur Femmes, je forme les femmes. Et ce livre, donc il y a des choses qui sont relatives au couple, à la famille. Et ça aussi, c'est des ingrédients avec lesquels on travaille pour réussir les programmes. C'est un 360.
1: Bon, absolument. Absolument. Eh bien, Nawal Bekri, merci infiniment d'avoir été ma femme d'aujourd'hui.
0: Merci infiniment pour tes questions puissantes. J'ai pris un réel plaisir d'y répondre.
1: Merci à toutes et à tous pour votre confiance. 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

Vous êtes toujours sur les ondes de Midi 1, merci d'être avec nous en cette matinale, une matinale qui se fait également en musique. Nous allons d'ailleurs écouter tout de suite un son sélectionné avec attention et nous nous retrouvons juste après.

Et où que vous soyez, nous sommes ravis de vous accompagner en cette matinale, toujours sur les ondes de Médias. Restez avec nous, nous revenons dans quelques minutes, juste après ce titre.

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1: Bonjour à tous. L'espoir d'une paix durable refait surface entre l'Iran et les États-Unis. Donald Trump assure qu'un très bon accord a été trouvé avec Téhéran, mais que la conclusion de ce dernier se fait toujours attendre. Le président américain qui a annulé ses bombardements sur l'Iran après avoir promis hier de frapper le pays très fort. L'Iran, de son côté, n'a pas encore pris de décision définitive, prévient le porte-parole du ministère des Affaires étrangères. L'Égypte appelle ce matin Téhéran et Washington à saisir cette opportunité pour mettre fin au conflit. Les termes précis de cet accord ne sont pas encore connus, mais selon le Premier ministre israélien, il contient notamment l'élimination par l'Iran de son uranium enrichi, tout comme le démantèlement des infrastructures d'enrichissement et des limites à la production de missiles.

0: Benjamin Netanyahou qui a également exprimé sa gratitude envers le président américain pour cet accord. C'est ce qu'indique le communiqué de son bureau. Au Maroc, le prince héritier Mouray Al-Hassan, coordinateur des bureaux et services de l'état-major général des forces armées royales, a présidé hier la 26e promotion du cours supérieur de défense et de la 60e promotion du cours état-major. Une inauguration faite sur haute instruction du roi Mohamed VI, chef suprême et chef d'état-major général des phares au Collège royal de l'enseignement militaire supérieur. Le prince héritier Mouray Al-Hassan a notamment passé en revue un détachement des phares qui rendait les honneurs. El Niño officiellement de retour. L'agence d'observation océanique et atmosphérique a officialisé hier le début de cette vague de chaleur. Elle pourrait devenir l'un des épisodes les plus intenses jamais enregistrés en fin d'année, entraînant un record de température, sécheresse et inondations. Une terrible alerte à redouter pour des millions de personnes, prévient l'agence, avec un manque de pluie, des récoltes qui périssent et une hausse des prix alimentaires. Le bilan s'alourdit aux Philippines après le tremblement de terre qui a secoué le pays lundi dernier. Un séisme de magnitude 7,8 qui a ravagé les côtes de l'île de Mindanao. Pour le moment, 55 morts sont recensés par les autorités locales. 31 personnes sont toujours portées disparues et les opérations de secours restent fortement perturbées par les répliques et par les pluies en cours. Et on termine avec un mot de sport. Le Mexique qui entame brillamment sa Coupe du Monde devant son public à Mexico. Les joueurs d'El Tri se sont imposés 2-0 face à l'Afrique du Sud pour le premier match de la compétition. Une rencontre marquée par 3 cartons rouges, dont un pour le capitaine du Mexique, César Montes. Match plus serré, en revanche, pour les Sud-Coréens qui viennent de s'imposer 2-1 face à la République tchèque. C'est la fin de cette synthèse d'informations. Merci de l'avoir suivi. Très bonne matinée sur Média.
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Et comme toujours, nous sommes ravis de vous accompagner sur les ondes de Média en cette matinale, une matinale qui se fait également évidemment en musique avec ce titre.

Nous arrivons bientôt à la fin de notre matinale, toujours sur les ondes de Médias. Mais avant cela, écoutons un son sélectionné avec attention par nos équipes.

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1: Bonjour à tous. L'espoir d'une paix durable refait surface entre l'Iran et les États-Unis. Donald Trump assure qu'un très bon accord a été trouvé avec Téhéran, mais que la conclusion de ce dernier se fait toujours attendre. Le président américain qui a annulé ses bombardements sur l'Iran après avoir promis hier de frapper le pays très fort. L'Iran, de son côté, n'a pas encore pris de décision définitive, prévient le porte-parole du ministère des Affaires étrangères. L'Égypte appelle ce matin Téhéran et Washington à saisir cette opportunité pour mettre fin au conflit. Les termes précis de cet accord ne sont pas encore connus, mais selon le Premier ministre israélien, il contient notamment l'élimination par l'Iran de son uranium enrichi, tout comme le démantèlement des infrastructures d'enrichissement et des limites à la production de missiles. Benjamin Netanyahou, qui a également exprimé sa gratitude envers le président américain pour cet accord, c'est ce qu'indique le communiqué de son bureau. Au Maroc, le prince héritier Mouray Al-Hassan, coordinateur des bureaux et services de l'état-major général des forces armées royales, a présidé hier la 26e promotion du cours supérieur de défense et de la 60e promotion du cours état-major. Une inauguration faite sur haute instruction du roi Mohamed VI, chef suprême et chef d'état-major général des phares au Collège royal de l'enseignement militaire supérieur. Le prince héritier Mouray Al-Hassan a notamment passé en revue un détachement des phares qui rendait les honneurs. El Niño officiellement de retour.

Tour. L'agence d'observation océanique et atmosphérique a officialisé hier le début de cette vague de chaleur. Elle pourrait devenir l'un des épisodes les plus intenses jamais enregistrés en fin d'année, entraînant un record de température, sécheresse et inondations. Une terrible alerte à redouter pour des millions de personnes, prévient l'agence, avec un manque de pluie, des récoltes qui périssent et une hausse des prix alimentaires. Le bilan s'alourdit aux Philippines après le tremblement de terre qui a secoué le pays lundi dernier. Un séisme de magnitude 7,8 qui a ravagé les côtes de l'île de Mindanao. Pour le moment, 55 morts sont recensés par les autorités locales. 31 personnes sont toujours portées disparues et les opérations de secours restent fortement perturbées par les répliques et par les pluies en cours. Et on termine avec un mot de sport. Le Mexique qui entame brillamment sa Coupe du Monde devant son public à Mexico. Les joueurs d'Eltri se sont imposés 2-0 face à l'Afrique du Sud pour le premier match de la compétition. Une rencontre marquée par 3 cartons rouges, dont un pour le capitaine du Mexique, César Montes. Match plus serré, en revanche, pour les Sud-Coréens qui viennent de s'imposer 2-1 face à la République tchèque. C'est la fin de cette synthèse d'informations. Merci de l'avoir suivi. Très bonne matinée sur Média.

arrivons déjà à la fin de cette matinale. Merci de nous avoir suivis sur les ondes de Média en vous souhaitant une très bonne suite des programmes toujours sur nos ondes.

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1: Bonjour et bienvenue si vous nous rejoignez sur les ondes de Médien. Dans un instant, nous parlerons bien sûr de la Coupe du Monde qui a débuté hier soir au Mexique. Une victoire nette des Mexicains sur leur pelouse face à l'Afrique du Sud. Ce sera dès le début du journal de 6h30, juste après la météo. Au Maroc, l'après-midi, le ciel sera partiellement nuageux, souvent ensoleillé à l'est de la ligne Tendratata ainsi qu'à l'ouest de la ligne Zaglaguira et clair sur le reste du pays. Pour les températures, la minimale est à Essaouira ainsi qu'à Safi où il fera 23 degrés avec un ciel changeant, comptez 25 du côté de Nador, 26 pour la capitale Rabat où des nuages sont au rendez-vous, 26 également à Tanger, il fera 27 à Agadir et Casablanca, 30 du côté de Oujda et 32 à Laayoune, toutes sous un ciel voilé. Le soleil est au rendez-vous en revanche à Fès avec 36 degrés. Il fera également 38 à Errachidia et Marrakech. La maximale, c'est pour Beni Mellal avec 39 degrés sous le soleil. En Algérie, l'après-midi, le ciel sera ensoleillé à l'est de la ligne Oran-Ouargla et souvent clair ailleurs. Comptez 24 degrés pour la minimale à Béjaïa sous le soleil. Pour la capitale Alger, il y aura du vent avec 25 degrés. Comptez 26 à Annaba et à Oran, 27 du côté de Constantine sous les nuages. Il fera 33 à Tiaret, 34 du côté de Chlev et 36 à Rardaya, tout sous le soleil. Comptez 38 degrés également à Biskra, 38 degrés à Biskra, 39 à Tamanrasset et la maximale pour Adra avec 46 degrés. Et en Tunisie, l'après-midi, le ciel sera principalement ensoleillé sur l'ensemble du pays. L'après-midi, il fera 25 degrés à Tabarka, c'est la minimale sous le nuage. Il fera 26 également à Djerba, 27 du côté de Bizerte, Médnine et Monastir avec un peu de vent. 29 degrés à Kasserine, 30 degrés à Sousse ainsi qu'à la capitale Tunis sous les nuages. Il fera 31 à Gabès et Sfax, 36 à Gafsa et la maximale c'est à Tozeur avec 37 degrés.
2: h30 sur Médien, l'heure du journal présenté ce matin par Eva Cohen. Bonjour Eva.
3: Bonjour Martin. Bonjour Martin. Bonjour à tous et à toutes.
2: Et c'est parti pour 38 jours de célébration autour du ballon rond.
3: Le coup d'envoi de la Coupe du Monde de football a été donné hier soir à Mexico avec un match inaugural Mexique-Afrique du Sud et le pays hôte s'est largement imposé 2-0. Notre correspondante nous fera vivre la rencontre en début d'édition. Entrée en lice difficile donc pour la première des 10 sélections africaines engagées dans la compétition. L'Afrique du Sud s'incline avec seulement 10 joueurs en deuxième période et un festival de cartons rouges, compte rendu à venir.
2: Et lui est toujours sur le bord des absents.
3: Le journaliste sportif français Christophe Glaise est incarcéré depuis près d'un an en Algérie. Mercredi, le patron de la FIFA a lancé un nouvel appel à sa libération et rappelé que l'instance l'avait accrédité pour suivre le championnat. Les détails dans un instant. Et se dirige-t-on vers une invasion israélienne d'envergure dans la bande de Gaza? Le quotidien Haaretz rapporte que Tel Aviv

0: Kiev aurait approuvé des plans pour une reprise des combats dans l'enclave. Cela alors que les négociations pour le désarmement du Hamas patinent. Précision dans ce journal.
1: Et ça y est, la 23e Coupe du Monde de football est lancée.
0: Lancée en grande pompe, Martin, hier soir, après une petite cérémonie inaugurale au grand stade Aztec de Mexico. C'est l'équipe mexicaine qui s'est imposée sur l'Afrique du Sud, 2-0. Le match d'ouverture se déroulait à domicile et pour les milliers de Mexicains réunis sur la place centrale de la capitale pour le match, c'était un grand moment. Lucie Achard, notre correspondante, nous raconte.
2: D'immenses écrans géants surplombent le Zocalo, la place centrale de Mexico, où les supporters se sont réunis par milliers pour assister au premier match de cette Coupe du Monde. Car ici au Mexique, hors de question de rester enfermé chez soi lors d'un moment aussi historique, explique Raziel, un Mexicain venu de San Francisco avec ses fils.
3: Au début, ils voulaient voir le match à la maison, mais finalement on a dit non, il faut venir ici. C'est ici qu'il y a la foule, l'ambiance, tout. Entre tous les supporters qui sont ici, dans les rues, au stade et dans chaque coin de chaque état, aujourd'hui le Mexique s'est paralysé pour le mondial, pour le football.
2: À peine 10 minutes après le début du match, premier but du Mexique. La foule se soulève et crie comme un seul homme.
3: Il y a tellement de passion. Les gens ici vivent pour le football, on adore ça. Toute la ville est sans dessus-dessous, c'est un chaos total juste pour un match de foot. On est tous en vert, ça fait plaisir à voir, on ne le sera pas toujours, mais maintenant, tous les Mexicains, on est ensemble pour le Mexique.
2: 67e minute, deuxième but de l'équipe mexicaine qui remporte ce premier affrontement du Mondial 2026. Et s'ils ont montré qu'ils savent mettre l'ambiance pendant le match, les Mexicains comptent bien prouver qu'ils savent aussi se réunir pour fêter la victoire. Lucie Achard, à Mexico pour Médias.
0: Voilà, une très belle entame de mondial pour elle, tricolore mexicain, 2-0 sur l'Afrique du Sud, qui elle a récolté pas moins de 3 cartons rouges. Récit de cette première rencontre avec Hakim Tamim.
4: Un match, 2 buts et 3 expulsions. Le Mondial 2026 est parti sur les chapeaux de roue en termes d'intensité surtout. La tâche sud-africaine était ardue en héritant de l'un des pays organisateurs. En encaissant un but dès la 9e minute, elle est devenue compliquée. En se retrouvant à 10 après l'expulsion d'un joueur, c'était mission impossible. Le Mexique en a profité pour se mettre définitivement à l'abri en doublant la mise grâce à une tête de Raúl Jiménez, l'attaquant de 35 ans qui évolue à Wolverhampton en Angleterre, oublié par la défense sud-africaine au deuxième poteau pour le 46e but en 128 sélections. Vers la fin de la rencontre, une deuxième expulsion sud-africaine et pendant le temps additionnel, c'est le capitaine mexicain qui a vu rouge. En 3 participations, l'Afrique du Sud, qui retrouve la Coupe du Monde après 16 ans d'absence, n'a jamais franchi le cap du premier tour. Le Mexique, lui, a idéalement lancé la 3e Coupe du Monde qu'il organise.
0: Une précision signée Hakim Tamim et donc 2 cartons rouges pour la sélection sud-africaine, 1 carton rouge pour la sélection mexicaine. À noter concernant l'autre rencontre de la soirée que c'est la Corée du Sud qui s'est imposée 2-1 sur la République tchèque à Guadalajara. Et ce vendredi, ce sont les 2 autres pays hôtes qui entreront en compétition. Les États-Unis d'abord à 17h face au Paraguay au stade de Los Angeles. Et puis à 20h, le Canada affrontera la Bosnie. Ce sera à Toronto. Le Canada qui espère décrocher sa première victoire en 3 participations au Mondial et prétendre ainsi à une qualification historique pour le tour suivant.
1: Et lui, en revanche, ne sera pas de la partie pour le moment.
0: Le journaliste français Christophe Glaise, qui couvrait l'actualité footballistique pour le média SoFoot, est incarcéré depuis près d'un an dans les geôles algériennes. Ce mercredi, Gianni Infantino, le président de la FIFA, a appelé à sa libération lors de sa conférence de presse. Les détails avec Candice Mazotomazic.
5: C'est devant plusieurs dizaines de journalistes à Mexico que Gianni Infantino, patron de la FIFA, a évoqué un grand absent.
6: Il y a une chaise vide dans cette salle.
7: Et cette chaise vide est pour un journaliste français, Christophe Glaise, le seul journaliste sportif emprisonné dans le monde.
5: Voilà désormais un an que Christophe Glaise est incarcéré en Algérie, condamné à 7 ans de prison pour apologie du terrorisme. Il avait été arrêté en plein reportage sur la jeunesse sportive de Kabylie, le grand club de football de Tizi Ouzou.
7: J'espère vraiment que dans un grand geste d'humanité, on lui accordera la grâce présidentielle et qu'il puisse même venir nous rejoindre ici pour la Coupe du Monde.
8: the World Cup.
5: Un espoir ravivé par le rejet de la Cour suprême algérienne du pourvoi en cassation du reporter. Décision qui clôture ainsi définitivement la procédure judiciaire. Sa libération dépend donc d'un décret de grâce du président algérien.
7: Mais pour l'heure, il n'est pas là. Sa chaise est là pour lui, pour Christophe.
8: Pour Christophe.
5: Et comme un symbole, la FIFA a délivré une accréditation officielle aux journalistes français pour couvrir l'événement. Une manifestation de soutien fort a réagi Reporters sans frontières. Dans un communiqué, l'ONG rappelle combien sa place n'est pas en prison, mais bien dans les stades et les coulisses de cette compétition mondiale majeure. À Paris, Candice Mazotomazic pour Média.
0: Et eux non plus ne prendront finalement pas part à cette compétition. Et c'est un coup dur pour le Maroc. À deux jours de l'entrée en lice des Lions de l'Atlas, le défenseur central Naïef Aguerd et l'ailier Abdé Ezzalzouli sont déclarés forfaits. Ils seront remplacés par Marwan Saadane et Amin Sbaï pour leur match demain soir contre le Brésil. Coup d'envoi à 23h, heure de Rabat. Et puis toujours dans l'actualité du Royaume, sachez que le prince héritier Moulay El-Hassan, coordinateur des bureaux et services de l'état-major général des forces armées royales, a présidé hier la cérémonie de sortie de la 26e promotion du cours supérieur de défense et de la 60e promotion du cours état-major. Une inauguration qui s'est déroulée sur haute instruction du roi Mohamed VI, chef suprême et chef d'état-major général des phares au Collège royal de l'enseignement militaire supérieur. Le prince héritier Moulay El-Hassan a notamment passé en revue un détachement des phares.
1: Au Moyen-Orient, le flou persiste autour de l'annonce d'un nouvel accord entre l'Iran et les États-Unis.
0: Téhéran affirme ce matin ne pas avoir encore tranché sur le nouveau terrain d'entente annoncé hier soir par le président américain. Donald Trump, depuis le bureau Oval, a fait état d'un très bon accord trouvé qui pourrait être finalisé et signé dans les prochains jours. Le dirigeant a de fait annulé les frappes contre l'Iran qu'il avait menacé de lancer dans la soirée. Pour l'instant, peu de détails officiels sur le contenu de ce compromis, à part qu'il assurera la réouverture immédiate du détroit d'Ormuz et l'impossibilité pour l'Iran de se doter de l'arme nucléaire.
1: Et toujours dans la région, l'armée israélienne pourrait reprendre les combats à Gaza.
0: C'est ce qu'affirme en tout cas le quotidien israélien Haaretz, selon lequel le Hamas aurait reconstruit une partie de ses infrastructures militaires. Les détails avec Valérie Ferron.
9: La tension remonte clairement. La presse israélienne ne cesse d'annoncer une possible nouvelle offensive et le chef d'état-major Eyal Zamir aurait approuvé plusieurs plans en ce sens ces dernières semaines. Pour le gouvernement de Benjamin Netanyahou, à quelques mois des élections, l'objectif officiel est de désarmer le Hamas. Ceci plus de 2 ans et demi, donc, après le début de la guerre totale israélienne contre les Palestiniens de la bande de Gaza. De son côté, le mouvement réclame toujours la mise en œuvre par la puissance occupante israélienne du plan Trump pour la bande de Gaza, qui reste sous blocus, occupée par l'armée israélienne à plus de 60% et bombardée au quotidien. Une position que le Hamas vient d'ailleurs de rappeler après des réunions au Caire avec les autres factions palestiniennes et les médiateurs. Dans sa dernière réponse en date au plan Trump, il confirme être prêt à céder le pouvoir au comité palestinien, créé donc pour gérer les affaires courantes, mais qui reste interdit jusqu'ici d'entrer d'ailleurs dans la bande de Gaza. Concernant son désarmement, le Hamas le nie notamment au retrait de l'armée israélienne de la bande de Gaza et veut que celui-ci se fasse dans le cadre de l'État de Palestine.
1: Et dans le reste de l'actualité ce matin, la pression continue de monter sur le Premier ministre britannique Keir Starmer.
0: Hier, plusieurs membres du ministère de la Défense, dont le ministre John Healey, ont annoncé leur retrait du gouvernement en raison du report du plan d'investissement dans la défense du pays, en préparation depuis plusieurs mois, et jugé insatisfaisant par plusieurs cadres de l'armée. Un nouveau revers pour le dirigeant travailliste à une semaine d'une élection législative partielle cruciale. Un scrutin qui pourrait ouvrir la voie de Downing Street à Andy Burnham, rival de Keir Starmer au sein du parti. Et puis du côté de l'Irlande du Nord, soirée sans heurts hier à Belfast après 2 nuits de violence. Plusieurs groupes d'individus se sont rassemblés à différents endroits de la capitale avant de se disperser dans le calme alors que la police avait prévenu qu'elle renforçait ses effectifs sur le terrain. Ces 2 derniers jours, des dizaines de manifestants masqués anti-immigrés avaient affronté les forces de l'ordre après une attaque au couteau lundi pour laquelle un réfugié soudanais a été inculpé.
1: Merci beaucoup Eva Cohen. On vous retrouve à 7h30 pour une nouvelle édition du journal Matin Info, ça continue, restez avec nous.

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1: Bonjour et bienvenue si vous nous rejoignez. Merci d'avoir choisi Médien pour vous réveiller, vous informer ce vendredi matin. Nous sommes le 12 juin et on est ensemble jusqu'à 9h. Au programme de cette matinale, la Coupe du Monde bien sûr. Le Mondial a commencé hier au Mexique. Une compétition très attendue mais une nouvelle fois entachée de scandales en tout genre. Que ce soit les États-Unis qui refusent d'accorder des visas au staff des équipes ou même aux supporters. Le coût écologique une nouvelle fois très élevé et les prix exorbitants des billets pour les matchs. Une nouvelle fois, la FIFA reste très silencieuse face à tous ces problèmes. Nous en parlerons avec notre invité ce matin, Stéphane Carpentier, journaliste sportif pour le quotidien français La Voix du Nord. Une interview à retrouver à partir de 8h15. Et comme tous les vendredis, nous ferons le point sur l'actualité qui a marqué la vie politique française cette semaine. L'affaire Liana tout d'abord, qui met en lumière les failles du système judiciaire face aux pédocriminels. La France qui s'apprête à accueillir le G7 à Évian et une journaliste refusée d'entrer sur le territoire israélien. Ce seront les sujets de notre magazine de la politique française. Notre chronique d'actualité nous emmènera en Turquie où les droits des femmes reculent ces dernières années. La colère gronde chez les ONG féministes face au gouvernement qui propose une réforme du système des pensions alimentaires. Les détails à venir avec Anand Lauer. Vous avez le programme, merci d'avoir choisi Médias, restez avec nous.
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1: Et on prend tout de suite la direction du Moyen-Orient où l'espoir d'une paix durable refait surface entre l'Iran et les États-Unis. Donald Trump assure qu'un très bon accord a été trouvé avec Téhéran, mais que la conclusion de ce dernier se fait toujours attendre. Des déclarations qui interviennent alors que les bombardements ont repris entre les États-Unis et l'Iran. Washington a lancé de nouvelles frappes contre des systèmes de surveillance et des installations de défense aérienne iranienne. C'était hier soir. Téhéran a annoncé en retour la fermeture du détroit d'Ormuz. Alors la reprise des frappes signifie-t-elle que les négociations sont terminées? Pierre Boussel nous en dit plus dans les minutes pour comprendre.
2: Alors la reprise des combats ne signifie pas que les négociations sont mortes. Elle signifie que leur fonction a changé. Jusqu'ici, négocier c'était éviter la reprise des affrontements. Désormais, parler, c'est organiser une sortie potentielle de l'affrontement. C'est une différence majeure. Les États-Unis continuent de parler d'un accord. L'Iran ne ferme pas la porte officiellement, mais aucun des deux camps ne veut reprendre les échanges dans une position de faiblesse. La négociation reste donc suspendue à l'évolution du rapport de force. Washington cherche à obtenir un texte sur le nucléaire tout en montrant qu'il peut frapper les capacités iraniennes. Téhéran veut préserver ses moyens de pression. Il utilise le blocage du détroit d'Ormuz, ses missiles, ses relais régionaux pour rappeler qu'une guerre prolongée aura un coût pour les États-Unis et pour leurs alliés occidentaux. En fait, les deux camps ne se retirent pas de ce processus de discussion. Ils tentent de redéfinir les conditions d'une éventuelle reprise. Le problème tient au séquençage. Les États-Unis veulent toujours des garanties avant tout allègement de la pression sur l'Iran. Et l'Iran veut des concessions sur ces restrictions qui affectent son économie depuis des décennies. Tant que ces questions n'ont pas été réglées, aucun texte de négociation peut aboutir. Les frappes aggravent ce blocage, c'est certain. Elles augmentent le coût politique d'un compromis. Après avoir menacé, frappé, répondu, chaque gouvernement doit éviter de donner l'impression de céder. Donc ce processus, encore une fois, n'est pas mort. Il est pris dans deux logiques qui sont contraires. La première pousse vers l'accord. Les deux camps savent qu'une confrontation prolongée peut devenir difficile à contrôler. Mais la seconde logique pousse vers l'escalade. Chacun pense encore pouvoir améliorer sa position par la force. Tant que cette seconde logique domine, les médiateurs ne peuvent transmettre que des conditions, mais ils ne peuvent pas construire un compromis. Et la vraie question se pose là, entre ces deux logiques qui sont fondamentalement contraires l'une à l'autre.

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1: Bienvenue, si vous nous rejoignez sur les ondes de Midi 1, la colère gronde chez les associations féministes, les organisations féministes en Turquie qui protestent contre une nouvelle réforme voulue par le gouvernement. On en parle tout de suite dans notre chronique d'actualité. En Turquie, où les droits des femmes marquent un recul ces dernières années, le gouvernement provoque une fois de plus la colère des ONG féministes en proposant une réforme du système des pensions alimentaires. Un arrêt de la Cour constitutionnelle rendu la semaine dernière va clairement dans ce sens. Certaines femmes divorcées, notamment les plus pauvres d'entre elles, pourraient voir leurs pensions fortement réduites. Les ONG dénoncent une mesure pour décourager les divorces. Les détails avec Anand Lauer depuis Ankara.
2: Dans un pays comme la Turquie, où seul un tiers des femmes travaillent, divorcer implique, la plupart du temps, de se retrouver sans argent et sans sécurité sociale, avec un ou plusieurs enfants à charge. Pour elles, car il s'agit presque toujours de femmes, le code civil turc avait prévu ce qu'on appelle la yoksulluk nafakası, la pension de pauvreté. La loi accordait au juge une grande liberté sur les modalités. Céline Nakıpoğlu, une avocate, tient à le rappeler pour bien introduire le débat.
3: Voici ce que disait la loi. La partie qui se retrouve en situation de pauvreté, à condition qu'elle n'ait pas commis de faute lourde, peut demander à l'autre partie une pension alimentaire à durée indéterminée. La loi ne dit pas « reçoit », elle dit « peut demander ». C'est un droit à faire une demande. La pertinence, la durée et le montant de la pension sont laissés à l'appréciation du juge aux affaires familiales qui tiendra compte de la situation économique, de l'emploi et du niveau d'éducation des deux parties.
2: La semaine dernière, à la demande du gouvernement, la Cour constitutionnelle a annulé cette loi qui institue les pensions alimentaires à durée indéterminée. Ce que le gouvernement turc veut faire, c'est encadrer la liberté des juges en instaurant une durée minimale et une durée maximale de versement des pensions. Le ministère de la Justice assure avoir reçu de nombreuses plaintes d'hommes divorcés qui expliquent que l'argent qu'ils versent à leur ex-épouse les appauvrit, les empêche de fonder une nouvelle famille ou de se lancer dans un projet. L'avocate Céline Nakıpoğlu estime pour sa part que c'est un faux débat. Premièrement, parce que de toute façon, les juges n'accordent pas de pension à vie aux femmes qui n'en ont pas besoin. Ensuite, parce que le droit autorise celui qui s'acquitte d'une pension alimentaire à se tourner vers la justice si sa situation économique ou celle de son ex-épouse change. Voilà pour les arguments juridiques. Mais en réalité, le fond du problème est tout sauf juridique. Les associations féministes accusent l'État et la société d'enfermer les femmes mariées dans le rôle d'épouse et de mère, puis, lorsque ces femmes divorcent, de s'attendre à ce qu'elles trouvent miraculeusement un travail et ne dépendent pas d'une pension. Céline Nakıpoğlu.
3: Dans ce débat, on dirait que nous, les féministes qui réclamons qu'on ne touche pas à la loi, sommes heureuses que la plupart des femmes divorcées sombrent dans la pauvreté. Heureuses que si peu de femmes travaillent, que la charge de s'occuper des enfants revienne exclusivement aux femmes, que seulement 2,8% des enfants en bas âge soient gardés en crèche. Ce sont des problèmes majeurs. Alors s'il vous plaît, créez les conditions pour que davantage de femmes travaillent et arrêtez de présenter les femmes pauvres divorcées comme des paresseuses qui veulent vivre au crochet d'un homme.
2: Les associations féministes estiment que le but réel du pouvoir est de dissuader les femmes de demander le divorce, alors que ceux-ci sont en forte hausse en Turquie, ce que le président Recep Tayyip Erdogan critique régulièrement. À Ankara, Anand Lauer pour Médias.

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1: C'est parti pour 38 jours de célébration autour du ballon rond.
2: Le coup d'envoi de la Coupe du Monde de football a été donné hier soir à Mexico avec un match inaugural Mexique-Afrique du Sud et le pays hôte s'est largement imposé 2-0. Notre correspondante nous fera vivre la rencontre en début d'édition. Entrée en lice difficile donc pour la première des 10 sélections africaines engagées dans la compétition. L'Afrique du Sud s'incline avec seulement 10 joueurs en deuxième période et un festival de cartons rouges, compte rendu à venir.
1: Et lui est toujours sur le banc des absents.
2: Le journaliste sportif français Christophe Glaize est incarcéré depuis près d'un an en Algérie. Mercredi, le patron de la FIFA a lancé un nouvel appel à sa libération et rappelé que l'instance l'avait accrédité pour suivre le championnat. Les détails dans un instant. Et se dirige-t-on vers une invasion israélienne d'envergure dans la bande de Gaza? Le quotidien Haaretz rapporte que Tel Aviv aurait approuvé des plans pour une reprise des combats dans l'enclave. Cela alors que les négociations pour le désarmement du Hamas patinent. Précision dans ce journal.
1: Et ça y est, la 23e Coupe du Monde de football est lancée.
2: Lancée en grande pompe, Martin, hier soir, après une petite cérémonie inaugurale au grand stade Aztèque de Mexico. C'est l'équipe mexicaine qui s'est imposée sur l'Afrique du Sud, 2-0. Le match d'ouverture se déroulait à domicile et pour les milliers de Mexicains réunis sur la place centrale de la capitale pour le match, c'était un grand moment. Lucie Achard, notre correspondante, nous raconte.
3: D'immenses écrans géants surplombent le Zocalo, la place centrale de Mexico, où les supporters se sont réunis par milliers pour assister au premier match de cette Coupe du Monde. Car ici au Mexique, hors de question de rester enfermé chez soi lors d'un moment aussi historique, explique Raziel, un Mexicain venu de San Francisco avec ses fils.
4: Au début, ils voulaient voir le match à la maison, mais finalement on a dit non, il faut venir ici.

0: ici. C'est ici qu'il y a la foule, l'ambiance, tout. Entre tous les supporters qui sont ici, dans les rues, au stade et dans chaque coin de chaque État, aujourd'hui, le Mexique s'est paralysé pour le mondial, pour le football.
1: À peine 10 minutes après le début du match, premier but du Mexique. La foule se soulève et crie comme un seul homme.
2: México, México, México, México.
3: Mucha pasión, la gente se desvive por el fútbol.
0: Il y a tellement de passion. Les gens ici vivent pour le football, on adore ça. Toute la ville est sans dessus-dessous, c'est un chaos total juste pour un match de foot. On est tous en vert, ça fait plaisir à voir, on ne le sera pas toujours, mais maintenant, tous les Mexicains, on est ensemble pour le Mexique.
1: 67e minute, deuxième but de l'équipe mexicaine qui remporte ce premier affrontement du Mondial 2026. Et s'ils ont montré qu'ils savent mettre l'ambiance pendant le match, les Mexicains comptent bien prouver qu'ils savent aussi se réunir pour fêter la victoire. Lucie Achard, à Mexico pour Médias.
4: Voilà, une très belle entame de mondial pour elle, tricolore mexicain, 2-0 sur l'Afrique du Sud, qui, elle, a récolté pas moins de 3 cartons rouges. Récit de cette première rencontre avec Hakim Tamim.
5: Un match, 2 buts et 3 expulsions. Le Mondial 2026 est parti sur les chapeaux de roue en termes d'intensité surtout. La tâche sud-africaine était ardue en héritant de l'un des pays organisateurs. En encaissant un but dès la 9e minute, elle est devenue compliquée. En se retrouvant à 10 après l'expulsion d'un joueur, c'était mission impossible. Le Mexique en a profité pour se mettre définitivement à l'abri en doublant la mise grâce à une tête de Raúl Jiménez, l'attaquant de 35 ans qui évolue à Wolverhampton en Angleterre, oublié par la défense sud-africaine au deuxième poteau pour le 46e but en 128 sélections. Vers la fin de la rencontre, une deuxième expulsion sud-africaine et pendant le temps additionnel, c'est le capitaine mexicain qui a vu rouge. En 3 participations, l'Afrique du Sud, qui retrouve la Coupe du Monde après 16 ans d'absence, n'a jamais franchi le cap du premier tour. Le Mexique, lui, a idéalement lancé la 3e Coupe du Monde qu'il organise.
4: Une précision signée Hakim Tamim et donc 2 cartons rouges pour la sélection sud-africaine, 1 carton rouge pour la sélection mexicaine. À noter concernant l'autre rencontre de la soirée que c'est la Corée du Sud qui s'est imposée 2-1 sur la République tchèque à Guadalajara. Et ce vendredi, ce sont les deux autres pays hôtes qui entreront en compétition. Les États-Unis d'abord à 17h face au Paraguay au stade de Los Angeles. Et puis à 20h, le Canada affrontera la Bosnie. Ce sera à Toronto. Le Canada qui espère décrocher sa première victoire en 3 participations au Mondial et prétendre ainsi à une qualification historique pour le tour suivant.
6: Et lui, en revanche, ne sera pas de la partie pour le moment.
4: Le journaliste français Christophe Glaise, qui couvrait l'actualité footballistique pour le média SoFoot, est incarcéré depuis près d'un an dans les geôles algériennes. Ce mercredi, Gianni Infantino, le président de la FIFA, a appelé à sa libération lors de sa conférence de presse. Les détails avec Candice Mazotomazic.
7: C'est devant plusieurs dizaines de journalistes à Mexico que Gianni Infantino, patron de la FIFA, a évoqué un grand absent.
8: Il y a une chaise vide dans cette salle.
9: Et cette chaise vide est pour un journaliste français, Christophe Glaise, le seul journaliste sportif emprisonné dans le monde.
7: Voilà désormais un an que Christophe Glaise est incarcéré en Algérie, condamné à 7 ans de prison pour apologie du terrorisme. Il avait été arrêté en plein reportage sur la jeunesse sportive de Kabylie, le grand club de football de Tizi Ouzou.
9: J'espère vraiment que dans un grand geste d'humanité, on lui accordera la grâce présidentielle et qu'il puisse même venir nous rejoindre ici pour la Coupe du Monde.
7: Un espoir ravivé par le rejet de la Cour suprême algérienne du pourvoi en cassation du reporter. Décision qui clôture ainsi définitivement la procédure judiciaire. Sa libération dépend donc d'un décret de grâce du président algérien.
9: Mais pour l'heure, il n'est pas là. Sa chaise est là pour lui, pour Christophe.
8: Pour Christophe.
7: Et comme un symbole, la FIFA a délivré une accréditation officielle aux journalistes français pour couvrir l'événement. Une manifestation de soutien fort a réagi Reporters sans frontières. Dans un communiqué, l'ONG rappelle combien sa place n'est pas en prison, mais bien dans les stades et les coulisses de cette compétition mondiale majeure. À Paris, Candice Mazotomazic pour Médias.
4: Et eux non plus ne prendront finalement pas part à cette compétition. Et c'est un coup dur pour le Maroc. À deux jours de l'entrée en lice des Lions de l'Atlas, le défenseur central Naïef Aguerd et l'ailier Abdé Ezzalzouli sont déclarés forfaits. Ils seront remplacés par Marwan Saadan et Amin Sbaï pour leur match demain soir contre le Brésil. Coup d'envoi à 23h, heure de Rabat. Et puis toujours dans l'actualité du Royaume, sachez que le prince héritier Moulay Al-Hassan, coordinateur des bureaux et services de l'état-major général des forces armées royales, a présidé hier la cérémonie de sortie de la

0: 26e promotion du cours supérieur de défense et de la 60e promotion du cours état-major. Une inauguration qui s'est déroulée sur haute instruction du roi Mohamed VI, chef suprême et chef d'état-major général des phares au Collège royal de l'enseignement militaire supérieur. Le prince héritier Moulay Al-Hassan a notamment passé en revue un détachement des phares.
1: Au Moyen-Orient, le flou persiste autour de l'annonce d'un nouvel accord entre l'Iran et les États-Unis.
0: Téhéran affirme ce matin ne pas avoir encore tranché sur le nouveau terrain d'entente annoncé hier soir par le président américain. Donald Trump, depuis le bureau ovale, a fait état d'un très bon accord trouvé qui pourrait être finalisé et signé dans les prochains jours. Le dirigeant a de fait annulé les frappes contre l'Iran qu'il avait menacé de lancer dans la soirée. Pour l'instant, peu de détails officiels sur le contenu de ce compromis, à part qu'il assurera la réouverture immédiate du détroit d'Ormuz et l'impossibilité pour l'Iran de se doter de l'arme nucléaire.
1: Et toujours dans la région, l'armée israélienne pourrait reprendre les combats à Gaza.
0: C'est ce qu'affirme en tout cas le quotidien israélien Haaretz, selon lequel le Hamas aurait reconstruit une partie de ses infrastructures militaires. Les détails avec Valérie Ferron.
2: La tension remonte clairement. La presse israélienne ne cesse d'annoncer une possible nouvelle offensive et le chef d'état-major Eyal Zamir aurait approuvé plusieurs plans en ce sens ces dernières semaines. Pour le gouvernement de Benjamin Netanyahou, à quelques mois des élections, l'objectif officiel est de désarmer le Hamas. Ceci plus de 2 ans et demi, donc, après le début de la guerre totale israélienne contre les Palestiniens de la bande de Gaza. De son côté, le mouvement réclame toujours la mise en œuvre par la puissance occupante israélienne du plan Trump pour la bande de Gaza, qui reste sous blocus, occupée par l'armée israélienne à plus de 60% et bombardée au quotidien. Une position que le Hamas vient d'ailleurs de rappeler après des réunions au Caire avec les autres factions palestiniennes et les médiateurs. Dans sa dernière réponse en date au plan Trump, il confirme être prêt à céder le pouvoir au comité palestinien, créé donc pour gérer les affaires courantes, mais qui reste interdit jusqu'ici d'entrer d'ailleurs dans la bande de Gaza. Concernant son désarmement, le Hamas le nie notamment au retrait de l'armée israélienne de la bande de Gaza et veut que celui-ci se fasse dans le cadre de l'État de Palestine.
1: Et dans le reste de l'actualité ce matin, la pression continue de monter sur le Premier ministre britannique Keir Starmer.
0: Hier, plusieurs membres du ministère de la Défense, dont le ministre John Healey, ont annoncé leur retrait du gouvernement en raison du report du plan d'investissement dans la défense du pays, en préparation depuis plusieurs mois, et jugé insatisfaisant par plusieurs cadres de l'armée. Un nouveau revers pour le dirigeant travailliste à une semaine d'une élection législative partielle cruciale. Un scrutin qui pourrait ouvrir la voie de Downing Street à Andy Burnham, rival de Keir Starmer au sein du parti. Et puis du côté de l'Irlande du Nord, soirée sans heurts hier à Belfast après 2 nuits de violence. Plusieurs groupes d'individus se sont rassemblés à différents endroits de la capitale avant de se disperser dans le calme alors que la police avait prévenu qu'elle renforçait ses effectifs sur le terrain. Ces 2 derniers jours, des dizaines de manifestants masqués anti-immigrés avaient affronté les forces de l'ordre après une attaque au couteau lundi pour laquelle un réfugié soudanais a été inculpé.
1: Merci beaucoup Eva Kouen. On vous retrouve à 7h30 pour une nouvelle édition du journal Matin Info. Ça continue, restez avec nous.

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1: 7h21 sur Média. On part en France pour notre magazine de la politique française. L'actualité politique en France est marquée cette semaine par l'affaire Liana, tout d'abord, qui met en lumière les failles du système judiciaire face aux pédocriminels. La France qui s'apprête à accueillir le G7 à Évian et une journaliste refusée d'entrer sur le territoire israélien. Des sujets évoqués par Éline Roussel avec notre éditorialiste Jean-Marie Colombani.
2: Jean-Marie Colombani, bonjour.
3: Bonjour.
2: Vous êtes notre éditeur.

0: Réaliste, on revient avec vous sur les actualités qui ont marqué la politique française de cette semaine. Et commençons cet entretien avec cette affaire qui secoue l'Hexagone, le meurtre de la petite Liana. Les obsèques de l'enfant de 11 ans ont lieu ce vendredi. Et outre l'effroi qu'a causé ce meurtre, cette affaire soulève surtout des questionnements et de l'indignation sur le fonctionnement de la justice française. Alors expliquez-nous ce que cette affaire révèle.
1: Bon, elle révèle de multiples choses. D'abord, il y a un premier constat sur la mort de cette jeune adolescente, ou préadolescente plutôt. C'est le faux dysfonctionnement, comme on dit, de la chaîne judiciaire, de l'ensemble de la chaîne, parce que le fait que l'auteur du meurtre avait fait l'objet déjà de plaintes et que les fonctionnements des services d'enquête par leur lenteur, le fonctionnement des services judiciaires aussi par leur absence de coordination, entre autres. Tout cela donnant font le sentiment et la réalité d'une négligence, au fond, et d'une insuffisante conscience de la gravité des choses, voilà, fait que cette nature, et c'est un des aspects de cette crise, à nourrir le ressentiment des Français vis-à-vis de l'ensemble de la justice et la perte de confiance que les Français peuvent avoir dans la justice. Donc ça, c'est un premier et très grand problème. L'autre problème moins évoqué, c'est l'ampleur du phénomène. Parce qu'on a du coup donné des chiffres à la fois du nombre d'agressions contre les enfants, d'agressions d'ordre sexuel contre les enfants, de violences faites aux enfants, et le nombre de plaintes qui aboutissaient. Et ensuite, le nombre de condamnations. Il y a des années-lumière entre la masse des faits qui peuvent être reprochés ou qui portent atteinte à l'intégrité des enfants, d'une part, et le déroulement des enquêtes et des condamnations qui sont, par rapport à cela, dérisoires. Donc il y a un vrai grave problème dans la société française de violences faites aux enfants.
0: Au sujet de la France et du monde, dès lundi, la ville d'Évian va accueillir le sommet du G7, une réunion qui mobilise 16 000 policiers, gendarmes et services de sécurité. Et pour cause, en 2003, la réunion du G8 dans la même ville avait provoqué de grandes manifestations. Alors quel symbole de refaire ce sommet du G7 à Évian et quels sont les risques envisageables ?
1: Oh, les risques, ils sont permanents dans toutes les manifestations de ce genre, mais dans toute l'Europe. Mmh. Il faut se souvenir des graves incidents qui avaient émaillé une rencontre internationale à Gênes, ou bien encore à Strasbourg, une réunion de l'OTAN qui avait été le théâtre de violences inouïes, parce que les Black Blocs se déplacent à chaque fois qu'il y a des échéances de cette nature, donc le danger est évidemment permanent. Alors en plus, là, probablement la présence du président américain peut aggraver, si j'ose dire, la tentation d'un certain nombre de groupes ou de groupuscules à se manifester de façon violente. Donc ça, c'est un peu inhérent maintenant, hélas, à toutes les grandes manifestations internationales. L'important, c'est de savoir si cette séance du G7 va servir à quelque chose. Ça, c'est un autre problème.
0: Vous l'avez dit, le président américain sera présent, mais également le président ukrainien. Une réunion avec plein d'enjeux géopolitiques. Donc, selon vous, quelle ligne va adopter Zelensky face à cette rencontre et quelle est la stratégie des membres du G7 concernant la guerre en Ukraine ?
1: Bah de toute façon, la grande question posée au G7, en fait, c'est la question du lien transatlantique. Puisque, au fond, c'est un lien que Trump est en train de patiemment défaire et de déconstruire, donc en ciblant à la fois les pays européens, en ciblant l'OTAN, en mettant les pays européens en procès, faute, dit-il, le reproche-t-il, d'avoir aidé à la guerre que Donald Trump a déclenchée avec le Premier ministre israélien contre l'Iran. Donc la toile de fond, c'est celle-là. Donc dans cette dispute qui ébranle tout l'édifice transatlantique, est-ce qu'une telle réunion peut encore servir à quelque chose ou aider en quoi que ce soit ? D'autant que le G7, au fond, rassemble les vieux pays industriels, les vieux pays qui hier étaient dominants et qui aujourd'hui, dont la domination est évidemment très largement dépassée et contestée par d'autres. De ce point de vue-là, il faudrait davantage se tourner vers le G20 que de regarder le G7.
0: Ce jeudi, un journaliste français a été refoulé par Israël, un journaliste de RFI. C'est une décision qu'on peut interpréter de politique et qui peut démontrer aussi des tensions entre les deux pays. Alors qu'en est-il du positionnement de la France face aux conflits dans lesquels Israël est engagé ? Et qu'en est-il

0: de la relation bilatérale entre les deux pays?
1: La position de la France, elle a toujours été la même de ce point de vue-là. Elle est en faveur de deux États. Un État israélien dont des frontières sûres et reconnues et un État palestinien. Une politique du gouvernement Netanyahou est rigoureusement inverse puisqu'il écarte la perspective de deux États et qu'il veut aboutir à une situation où il ne puisse y avoir qu'un seul État au fond, le Grand Israël. Donc c'est un peu la politique qu'il mène avec l'aide de ses appuis qui viennent de l'extrême droite israélienne. Donc voilà, donc la position de la France de ce point de vue-là, elle est sans surprise. Elle est conforme d'ailleurs à celle de la plupart des autres pays européens. L'actuel gouvernement israélien n'accepte pas. Ce sont les critiques notamment formulées par le président Macron à l'endroit de l'attitude de l'armée israélienne aussi bien à Gaza qu'en Cisjordanie. Voilà, la critique de la France est permanente. De ce point de vue-là, et donc c'est ça qui n'est pas supporté. Alors la France, d'ailleurs après des propositions, des propos absolument incendiaires du ministre en question, a interdit au ministre de la Sécurité israélien, qui est un des grands porte-parole de l'extrême droite israélienne, d'accès au territoire français. Donc la représailles est tombée sur un journaliste de RFI, mais ça, ce sont des guéguerres absurdes.
0: Très bien, merci beaucoup pour toutes ces précisions. C'est la fin de notre magazine de la politique française. Merci beaucoup, Jean-Marie Colombani.
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4: Le journal de 7h30, c'est dans quelques secondes, juste après la météo. Au Maroc, l'après-midi, le ciel sera partiellement nuageux à souvent ensoleillé à l'est de la ligne Tendratata ainsi qu'à l'ouest de la ligne Zaglaguira, clair sur le reste du pays. La minimale pour les températures, c'est à Essaouira ainsi qu'à Safi avec 23 degrés. Il fera 25 à Nador avec des nuages 26 du côté de la capitale ainsi qu'à Tanger. Il fera 27 à Agadir et Casablanca, 30 degrés à Oujda. Et la maximale, c'est pour Beni Mellal avec 39 degrés sous le soleil. En Algérie, l'après-midi, le ciel sera ensoleillé à l'est de la ligne Oran-Ouargla et souvent clair ailleurs. La minimale sera de 24 degrés à Béjaïa, 25 du côté de la capitale Alger avec un peu de vent mais aussi un peu de soleil. Il fera 26 à Annaba et Oran, 27 du côté de Constantine, 36 à Rardaïa. La maximale, c'est pour Adrar avec 46 degrés sous le soleil. Et en Tunisie, l'après-midi, le ciel sera principalement ensoleillé sur l'ensemble du pays. La minimale est de 25 degrés pour Tabarka sous les nuages. 26 à Djerba, il fera 27 à Bizerte, Médine et Monastir. Il fera 30 pour la capitale Tunis sous les nuages. La maximale est à Tozeur avec 37 degrés sous un grand ciel bleu. h 30 sur Médien, l'heure d'un nouveau journal présenté avec Anaïs Lavielle. Bonjour Anaïs.
5: Bonjour Martin, bonjour à tous et toutes.
4: Deux buts, trois cartons rouges et 83 000 supporters.
5: La toute première affiche du Mondial 2026, c'était hier soir à Mexico. Le Mexique a su s'imposer face à l'Afrique du Sud. Notre journaliste sportif reviendra sur les détails de ce match d'ouverture.
4: Et les Lions de l'Atlas seront-ils à la hauteur?
5: Ils ont rendez-vous sur la pelouse demain à 23h face au Brésil. Sorti quatrième du Mondial en 2022, tout le monde s'attend à un nouvel exploit. Notre consultant et spécialiste du football africain reviendra sur les atouts de cette équipe marocaine. Après des semaines d'accalmie, les affrontements ont repris cette semaine entre l'Afghanistan et le Pakistan. En parallèle, un garçon a été tué dans une manifestation féministe, mouvement qui témoigne de la régression de la situation des femmes dans la société afghane. C'est ce que nous dira un expert dans quelques minutes.
4: C'est à la une de l'actualité, ça ne risque pas de bouger pour les prochaines semaines.
5: Et on parle bien sûr, Martin, de la Coupe du Monde 2026 qui a signé son coup d'envoi hier au Mexique. Après une cérémonie d'ouverture en grande pompe, les Mexicains se sont imposés 2-0 face à l'Afrique du Sud. Le tout premier match de la compétition qui s'est déroulé à Mexico. Notre journaliste sportif Hakim Tamim revient sur les temps forts de cette soirée.
6: Un match, deux buts et trois expulsions. Le Mondial 2026 est parti sur les chapeaux de roue en termes d'intensité surtout. La tâche sud-africaine était ardue en héritant de

0: des pays organisateurs. En encaissant un but dès la 9e minute, elle est devenue compliquée. En se retrouvant à 10 après l'expulsion d'un joueur, c'était mission impossible. Le Mexique en a profité pour se mettre définitivement à l'abri en doublant la mise grâce à une tête de Raúl Jiménez, l'attaquant de 35 ans qui évolue à Wolverhampton en Angleterre, oublié par la défense sud-africaine au deuxième poteau pour le 46e but en 128 sélection. Vers la fin de la rencontre, une deuxième expulsion sud-africaine et pendant le temps additionnel, c'est le capitaine mexicain qui a vu rouge. En trois participations, l'Afrique du Sud, qui retrouve la Coupe du Monde après 16 ans d'absence, n'a jamais franchi le cap du premier tour. Le Mexique, lui, a idéalement lancé la troisième Coupe du Monde qu'il organise.
1: Voilà les détails signés Hakim Tamim. À noter qu'aujourd'hui, les deux autres pays hôtes signent leur entrée dans la compétition. Le Canada affrontera la Bosnie-Herzégovine à 20h, heure marocaine, et les États-Unis s'opposent au Paraguay à 2h cette nuit.
2: Et bonne nouvelle, du côté des Congolais, ils seront bien au rendez-vous.
1: Les Léopards ont finalement pu entrer sur le sol états-unien hier soir. C'est ce qu'a confirmé le joueur de l'équipe Aaron Wan-Bissaka à l'agence France Presse. Depuis 21 jours, les joueurs congolais étaient isolés, perturbant leur préparation, une mesure imposée par Washington en raison de l'épidémie d'Ebola qui touche le pays. Prochaine étape désormais le 17 juin à Houston pour un affrontement sur la pelouse face au Portugal.
2: Et une Coupe du Monde XXL sous le signe de la démesure.
1: 48 équipes, 104 matchs dans 3 pays différents, Martin, avec des distances parfois grandes de 4000 km. Ce mondial fait polémique, bilan carbone étouffant, crise migratoire, prix excessif des billets. La compétition est déjà émaillée de critiques en plein bouleversement géopolitique international. Preuve que le sport est aussi politique. Lors d'une conférence de presse organisée ce mercredi, le président de la FIFA, Gianni Infantino, en a profité pour évoquer l'affaire Christophe Glaize, ce journaliste sportif français emprisonné depuis un an en Algérie. Malgré une accréditation, il ne pourra donc pas couvrir l'événement.
2: Et eux aussi font partie des grands absents de la compétition.
1: Les Marocains Naïef Aguerd et Abdessamad Ezzalzouli ont officiellement déclaré forfait pour le mondial. Tous deux sont touchés par des blessures et jugés inaptes à disputer le tournoi. Pour les remplacer, Mohamed Wahbi a fait appel à Marwan Sadan et Amin Sbahi, une équipe marocaine qui subit donc quelques changements un jour de son entrée sur les pelouses. Quatrième lors de la Coupe du Monde au Qatar en 2022, le Royaume est l'une des sélections à suivre. Tout le monde s'attend à un nouvel exploit des Lions. Une qualité de jeu intéressante, mais pas que, selon Franck Simon, journaliste sportif spécialiste du football africain et consultant de médias.
3: On a une équipe qui a été dans le dernier carré de la dernière édition au Qatar. Forcément qu'ils sont attendus. Ils ont encore montré de très très belles choses lors de la Coupe d'Afrique des Nations qu'a si bien organisé le Maroc il y a quelques mois en arrière. Il y a de belles individualités. Un nouveau sélectionneur aussi, hein, Mohamed Wahbi, qui arrive avec une colonne vertébrale qui ressemble un petit peu à celle de 2022. On retrouve bien sûr Achraf Hakimi, on retrouve Bono, on retrouve Unahi. Il y a encore des cadres Amrabat, mais il y a aussi beaucoup de jeunesse, beaucoup de garçons qui n'ont pas nécessairement le grand vécu international. Malgré tout, moi, ce que j'ai vu lors des matchs de préparation m'a bien plu. On a vu que Brahim Diaz est en forme. On a vu que Bruno, il est toujours aussi solide. Maintenant, effectivement, ils sont attendus de partout. Mais c'est normal. Donc, il faudra assumer ce statut d'outsider, ce qui, à mon avis, ne sera pas simple pour ceux qui vont découvrir la Coupe du Monde. Mais après, la qualité des joueurs, la qualité de l'encadrement, les idées aussi hein, du sélectionneur, au moins pour franchir ce premier tour, je pense qu'ils en ont les moyens.
1: Franck Simon, journaliste sportif, spécialiste du football africain et consultant de médias, il répondait aux questions de Soukaina Aziz. Et dans l'actualité du royaume également, le prince héritier Moulay El Hassan, coordinateur des bureaux et services de l'état-major général des forces armées royales, a présidé hier la cérémonie de sortie de la 26e promotion du cours supérieur de défense et de la 60e promotion du cours état-major. Une inauguration faite sur haute instruction du roi Mohamed VI, chef suprême et chef d'état-major général des phares au collège royal de l'enseignement militaire supérieur. Le prince héritier Moulay El Hassan a notamment passé en revue un détachement des phares qui rendait les honneurs.
2: Un accord de nouveau dans les tuyaux à Washington.
1: Un accord de paix, Martin, annoncé par le président états-unien pour mettre fin à la guerre en Iran qui ne met pas tout le monde d'accord. Téhéran dit ce vendredi ne pas avoir tranché sur le texte proposé par Donald Trump. Hier, le locataire de la Maison-Blanche a annulé des frappes prévues dans la soirée, assurant qu'un terrain d'entente a été trouvé. Selon Washington, le vice-président J.D. Vance devrait signer cet accord cadre ce week-end sans que l'on connaisse pour l'heure son contenu. Le tout dans un contexte d'escalade des tensions ces derniers jours entre les deux camps. Et les combats ont repris aussi plus à l'est dans la nuit de mardi à mercredi.

0: Mercredi, le Pakistan a bombardé l'Afghanistan voisin après plusieurs semaines d'accalmie. Islamabad annonce 26 morts dans des frappes dirigées contre le mouvement des talibans pakistanais. De son côté, Kaboul déplore des dizaines de tués, dont au moins 11 enfants. En parallèle, on apprend ce mercredi via un communiqué de la mission de l'ONU en Afghanistan qu'un jeune garçon a été tué. Il était dans une manifestation pour les droits des femmes à Herat. La Manua pointe du doigt la police des mœurs qui a annoncé cette semaine de nouvelles restrictions concernant l'apparence des femmes. Frédéric Grard est spécialiste des questions indo-pacifiques. Il revient pour nous sur la dégradation de l'état de la société afghane depuis 5 ans et le retour des talibans au pouvoir.
1: La société afghane, elle n'a pas connu autre chose qu'une régression marquée depuis l'arrivée des talibans au pouvoir en 2021. Il n'y a pas eu une once de progrès dans l'attitude des talibans vis-à-vis des femmes. Il y a une lassitude assez forte de la population et cette lassitude commence à se montrer par des manifestations publiques plutôt rares d'ailleurs en Afghanistan. Je pense qu'il y a aussi une chose qu'il faudra observer dans les mois à venir, c'est la réaction à l'intérieur même des talibans. Dès la prise de Kaboul par les talibans, ce qu'on a pu voir, c'est une division à l'intérieur du mouvement entre une partie du mouvement basée à Kaboul et relativement plus ouverte, notamment en matière d'éducation des filles et des jeunes femmes, et puis les mouvements plus anciens basés à Kandahar, qui eux sont revenus très vite sur les quelques velléités de liberté que les Kaboulis étaient prêts à accorder aux femmes. Et il y aura sans doute quelque chose à observer dans les rapports entre ces deux groupes dans les mois à venir.
0: Voilà, vous écoutiez Frédéric Grard, chercheur au National Security College de Canberra, spécialiste des questions indo-pacifiques. Il répondait aux questions de Noah Perré.
2: Et toujours dans la région, un an et demi après la chute de Bachar al-Assad, la parole se libère progressivement en Syrie.
0: À Damas, le musée national accueille actuellement une exposition du caricaturiste syrien Saad Hajo. Il est connu pour ses dessins satiriques visant l'ancien président et sa famille. Un événement qui aurait été inimaginable sous le régime Assad, mais derrière les rires des visiteurs, la peur n'a pas totalement disparu. Reportage de Mohamed Erami.
3: Au cœur du musée national de Damas, les visiteurs déambulent entre les caricatures de Bachar al-Assad et de son père Hafez. Des dessins qui auraient autrefois pu conduire leur auteur en prison. Pour Sana Yazidi, fondatrice de l'organisation Mémoire créative de la révolution syrienne, cette exposition est aussi une manière de mesurer l'évolution du pays depuis la chute du régime.
4: La peur de Bachar et de Hafez a beaucoup reculé. Mais je vous dis, a beaucoup reculé. Je ne vous dis pas, elle a disparu. Moi, je sens encore la peur chez les gens.
3: Dans les allées du musée, les visiteurs observent les dessins, sourient, prennent des photos. Mais certains avouent ressentir encore une forme d'autocensure. C'est le cas de Shada, 23 ans.
5: J'ai envie de rire devant les caricatures, mais j'ai peur de rire. J'ai l'impression de ne pas avoir le droit encore.
3: Pour Saad Hajo, qui a passé une grande partie de sa carrière à l'étranger, exposé aujourd'hui à Damas révèle presque du symbole.
6: Mon rêve, c'était un jour d'exposer en Syrie, à Damas. Mais je n'aurais jamais imaginé le faire au musée national. Rien que de voir mon travail exposé ici me procure une émotion spéciale.
3: Une exposition qui raconte autant l'histoire d'un artiste que celle d'une société qui apprend encore à vivre sans la peur imposée pendant plus d'un demi-siècle par la famille Assad.
2: La correspondance de Mohamed Erami depuis la Syrie qui vient conclure ce journal. Merci beaucoup Naïs Lavielle. Prochain rendez-vous d'actualité, ce sera à 8h30, 7h40 sur Média. Dans un instant, nous rejoindrons Tariq Labi pour une revue de presse internationale et maghrébine. On marque une courte pause avant cela, restez avec nous.
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2: Et tout de suite, on rejoint Tariq Labi pour la revue de presse internationale et maghrébine.
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2: Bonjour Tariq.
10: Martin, bonjour à tous.
2: Et à la une dans les kiosques ce matin, la guerre au Moyen-Orient, les dirigeants pétroliers alertent sur l'aggravation attendue des prix du carburant.
10: Et le Wall Street Journal rapporte que plusieurs patrons du pétrole ont prévenu l'administration américaine que la fermeture du détroit d'Ormuz continue de peser lourdement sur l'approvisionnement mondial.

0: Le quotidien souligne que les industriels ne remettent pas directement en cause la Maison-Blanche, mais estiment que les marges de manœuvre pour contenir la hausse des prix restent limitées tant que les flux pétroliers ne sont pas totalement rétablis. Le Washington Post, dans un ton un peu plus alarmant, estime que même en cas d'accalmie rapide dans la région, les consommateurs américains pourraient continuer à subir des prix élevés à la pompe pendant plusieurs mois. Pour le South China Morning Post, la faiblesse des stocks mondiaux constitue donc désormais la principale menace pour l'économie mondiale. Même tonalité dans la Vanguardia en Espagne, pour qui l'inquiétude ne porte plus seulement sur les prix du pétrole, mais surtout sur l'épuisement progressif des réserves stratégiques qui ont permis jusqu'ici d'amortir le choc énergétique.
1: Et dans la presse marocaine, on s'intéresse à la forte mobilisation du ministère des Affaires étrangères en faveur des supporters des Lions de l'Atlas au Mondial 2026.
0: Oui, des équipes consulaires seront mobilisées successivement dans les aéroports JFK New York, Atlanta, Boston, pour fournir toutes les infos nécessaires, notamment par rapport aux aspects logistiques, reportage 24. Les équipes consulaires seront déployées durant les jours de match dans les villes qui abritent les rencontres de l'équipe nationale. Et enfin, plusieurs numéros verts opérationnels, 24 heures sur 24, ont été mis en place au profit des ressortissants marocains présents aux États-Unis durant la Coupe du Monde. Pardon, assistance consulaire renforcée. Guide pratique pour les voyageurs, vols spéciaux et mobilisation de plusieurs acteurs nationaux. La presse salue l'engagement du ministère des Affaires étrangères et des institutions du Royaume pour accompagner les supporters des Lions de l'Atlas tout au long de la Coupe du Monde.
1: Et c'est à l'une de nombreux journaux en Algérie le démantèlement d'un réseau criminel à la United Tobacco Company.
0: Oui, dans TSA, 1000 milliards de centimes envolés, des villas saisies en Espagne, 10 personnes dont 10 dirigeants d'entreprises écroués. Le quotidien insiste sur le contraste entre l'ampleur des pertes subies par l'entreprise et l'enrichissement spectaculaire des principaux suspects. Al-Watan décrit, Charles Lagarde ce matin, le stratagème d'une technicité redoutable qui repose sur la complicité active de plusieurs fonctionnaires internes de l'entreprise. Le réseau introduisait de fausses données dans le système informatique, actant la distribution des produits vers des succursales de vente qui en réalité ne recevaient jamais la marchandise. Pour le journal Le Matin, cette affaire relance le débat sur la gouvernance des entreprises publiques en Algérie, le contrôle des circuits commerciaux et aussi l'efficacité des dispositifs de prévention contre la corruption économique.
1: Et en Tunisie, à l'approche des vacances d'été, la presse s'attarde sur le tourisme local qui est en pleine mutation.
0: Oui, location estivale, budget sous pression, réservation anticipée et essor des locations partagées. Le temps observe que les Tunisiens sont de plus en plus nombreux à privilégier l'early booking. Réserver plusieurs mois à l'avance est devenu une nécessité pour espérer bénéficier des prix abordables et éviter les mauvaises surprises de la haute saison. Pour le journal La Presse, les vacances deviennent un luxe pour de nombreux ménages tunisiens dont le pouvoir d'achat est fragilisé. Voilà donc pour l'essentiel de la revue de presse ce matin. Après, je suis encore désolé, ce mauvais chat dans la gorge.
1: Merci beaucoup Tariq, on vous retrouve lundi pour une nouvelle revue de presse.
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1: 7h45 sur Média, on part tout de suite sur le continent américain où a été lancée hier la Coupe du Monde. Mais tout le monde n'est pas à la fête au Mexique. C'est notre image du jour ce matin. C'est cet hier soir au Mexique à 20h heure marocaine, le coup d'envoi du match entre l'El Tri du Mexique et les Bofana d'Afrique du Sud. Un coup de sifflet qui symbolise le début de la plus grande compétition sportive à travers la planète après les Jeux Olympiques. On parle bien sûr de la Coupe du Monde de football, un événement toujours très attendu tous les 4 ans avec une question dans la tête de tous les amateurs du ballon rond. Qui va succéder à l'Argentine pour soulever le trophée tant convoité? L'Espagne, la France, le Brésil ou encore le Portugal font partie des favoris. Les albicélestes de Lionel Messi pourraient très bien aussi garder la coupe à la maison. Rendez-vous donc le 19 juillet pour savoir qui sera la meilleure équipe au monde. En attendant, hier, c'est donc le Mexique, l'un des pays organisateurs qui a ouvert le bal dans un stade Azteca de Mexico, plein à craquer avec plus de 80 000 supporters. Et le pays s'est offert du beau monde pour sa cérémonie d'ouverture. Shakira, bien sûr, qui a interprété son titre d'Aïda nouvel hymne de cette Coupe du Monde avec Burna Boy, le groupe mexicain Mana ou encore le chanteur vénézuélien Danny Ocean l'ont succédé. Et le spectacle était aussi au rendez-vous sur la pelouse avec tout d'abord un but de Julian Quiñones inscrivant ainsi le tout premier but de cette édition.

0: position.
1: An experienced goalkeeper at the age of 34. All Mexico maybe with an opening here, and that is the only goal of the World Cup, scored by Julián Quiñones. He might have been born in Colombia, but he's a hero of Mexico right now.
0: Et suivi en deuxième mi-temps de Raúl Jiménez qui vient faire le break.
1: And now Mexico flood forward with five. That's a great ball, Jiménez! And already a big first step to qualification for Mexico.
0: Une victoire nette célébrée en grande pompe par les Mexicains. Mais l'ambiance n'était pas à la fête pour tout le monde. Des dizaines de manifestants se sont réunis en marge de la cérémonie d'ouverture pour tenter d'empêcher les supporters de se rendre au stade. Des manifestations qui sont loin d'être nouvelles depuis plusieurs jours maintenant. Des enseignants, des collectifs de citoyens et des familles de disparus profitent de la visibilité du mondial pour faire entendre leurs revendications. Ils réclament justice pour les personnes disparues, un fléau qui frappe le pays en raison du trafic de drogue et des narcotrafiquants. Alors même si certains pensent que sport et politique ne doivent pas se mélanger, le fait est que l'un s'impose très souvent à l'autre.
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0: Et on va continuer à parler de cette Coupe du Monde qui s'est lancée hier. Et quel plaisir j'ai de parler de football avec Moncef Zamrad. Bonjour Moncef.
3: Eh bien bonjour Martin, bonjour à toutes et tous. Quel plaisir de vous retrouver ce matin pour parler mondial.
0: La Coupe du Monde 2026 a donc officiellement débuté hier au Stade Azteca de Mexico avec une cérémonie d'ouverture haute en couleur devant 80 000 spectateurs.
3: Et oui, pendant une vingtaine de minutes, artistes internationaux et figures emblématiques se sont succédés pour célébrer le lancement du tournoi organisé au Mexique, aux États-Unis et au Canada comme en 2010. La chanteuse colombienne Shakira a été l'une des grandes vedettes de la soirée, interprétant notamment Die Die, l'un des hymnes du Mondial 2026. Le spectacle a également réuni Mania, J Balvin, Dani, Océane, Los Angeles, Azules, Belinda et le ténor italien Andrea Bocelli, accompagné de la chanteuse sud-coréenne Ajaye. L'actrice mexicaine Salma Hayek a participé au protocole officiel aux côtés du président de la FIFA Gianni Infantino avant l'entrée des deux sélections. La cérémonie s'est achevée avec les hymnes nationaux du Mexique et de l'Afrique du Sud, prélude au match d'ouverture de cette Coupe du Monde historique à 48 équipes. Retour sur la rencontre entre le Mexique et l'Afrique du Sud, c'est avec Hakim Tamim.
4: Un match, deux buts et trois expulsions. Le Mondial 2026 est parti sur les chapeaux de roue en termes d'intensité surtout. La tâche sud-africaine était ardue en héritant de l'un des pays organisateurs. En encaissant un but dès la 9e minute, elle est devenue compliquée. En se retrouvant à 10 après l'expulsion d'un joueur, c'était mission impossible. Le Mexique en a profité pour se mettre définitivement à l'abri en doublant la mise grâce à une tête de Raúl Jiménez, l'attaquant de 35 ans qui évolue à Wolverhampton en Angleterre, oublié par la défense sud-africaine au deuxième poteau pour le 46e but en 128 sélections. Vers la fin de la rencontre, une deuxième expulsion sud-africaine et pendant le temps additionnel, c'est le capitaine mexicain qui a vu rouge. En trois participations, l'Afrique du Sud, qui retrouve la Coupe du Monde après 16 ans d'absence, n'a jamais franchi le cap du premier tour. Le Mexique, lui, a idéalement lancer la troisième Coupe du Monde qu'il organise.
3: Et puis dans cette rencontre, évidemment, des enseignements à retenir, positifs et négatifs des deux côtés. Une rencontre qui a marqué, évidemment, et qui a tenu surtout toutes ses promesses. C'est l'occasion pour nous d'écouter Sahel Sissoko, le commentaire de Sahel Sissoko, l'un de nos consultants pour le football africain universel dans votre émission L'Autre Match.
5: Dépassé, tétanisé et complètement à la ramasse, l'Afrique du Sud retrouve la Coupe du Monde 16 ans après du mauvais pied, du très mauvais pied avec cette défaite de 0, de carton rouge face à l'un des pays hôtes, le Mexique qui a été dominant, 2-0. Je pense que les hommes des gros bros ont complètement raté leur prestation, ils ont été dépassés par l'an.

0: en jeu. Déjà, la compo de départ avec cinq défenseurs avait montré les intentions du technicien belge. L'Afrique du Sud qui n'a pas du tout fait le jeu face au Mexique. Cette défaite est logique. Je pense qu'ils devront se remettre en question parce qu'il y a encore de l'espoir pour se qualifier pour les 16e de finale, notamment fa face à la Corée du Sud et également face à la République tchèque dans ce groupe A. En tout cas, début très inquiétant des Bafana, dont l'ossature de l'équipe nationale et issue du championnat local, notamment les Sundowns, vainqueurs de la Champions League africaine et des Pyramids Orlando. Le niveau a été très haut. L'ambiance est au rendez-vous au stade, mais dans le contenu, il faudra revenir encore en grande forme pour l'Afrique du Sud.
1: Voilà, donc le commentaire de Saïd Sissoko, l'un de nos consultants pour Média 1, notamment du football universel. Une autre rencontre s'est jouée tard dans la nuit et plus tôt ce matin, la République de Corée qui a réussi son entrée dans le mondial en s'imposant face à la République tchèque sur le score de 2-1. C'était au stade Akron, mené après l'ouverture du score eh bien, par Ladislav Krejci à la 59e. Les Sud-Coréens ont renversé la situation grâce à Wang In Beom à la 67e, puis à Oi Jun Gyu à la 80e. Avec ce succès, eh bien, la Corée du Sud prend la deuxième place du groupe A avec 3 points, tandis que la République tchèque et l'Afrique du Sud restent à 0 point.
2: Ah, toujours un régal de vous entendre prononcer les noms des joueurs.
1: Je sais.
2: Et donc, toutes les autres sélections se préparent, des matchs à suivre, notamment aujourd'hui.
1: Et oui, des bons matchs. Ça sera ce soir à partir de 20h dans le groupe B, le Canada qui affronte la Bosnie-Herzégovine. Et puis dans le groupe D, ce sera dans la nuit très tard, plutôt le matin de demain, à 2h entre les États-Unis et le Paraguay. Un autre match à suivre demain dans le groupe B, ce sera à partir de 20h le Qatar et la Suisse, bien entendu, avant l'entrée en lice du Maroc à partir de 23h demain dans le groupe C. Ce sera face au Brésil. La Côte d'Ivoire qui disputera là aussi sa première Coupe du Monde sans le soutien de ses supporters venus du pays. En cause, les difficultés d'obtention des visas liées à la politique migratoire américaine. Le Comité national des supporters des éléphants a indiqué que seule une petite délégation officielle a été autorisée à se rendre aux États-Unis malgré des mois de démarches. Les éléphants devront donc compter essentiellement sur le soutien de la diaspora ivoirienne lors de leur rencontre du Mondial 2026. Et puis la France, là aussi, se prépare évidemment sous la chaleur. Les Bleus qui affronteront le Sénégal lors de leur premier match, ce sera le 16 juin prochain. La France qui évolue dans le groupe I avec la Norvège et l'Irak. Eh bien, c'est pour nous l'occasion d'écouter Brice Samba. Ils ont reçu quelques petits cadeaux hier par les supporters venus nombreux. Les Bleus, Brice Samba qui revient et surtout qui reste pas inquiet face à la chaleur.
3: Quelques petits cadeaux, quelques petites attentions, ça fait plaisir, c'est bien. Ça sera pour la famille, pour les enfants. Donc non, c'est des beaux petits cadeaux. On a des très très belles installations. On est vraiment très à l'aise, donc on mettra tout en œuvre pour bien profiter de ces installations, pour être prêt sur le terrain. Bah, écoutez, il n'y a pas de recette miracle pour la chaleur. Il faut juste que bien s'hydrater, être prêt, conditionné mentalement. Vous savez, bon, après, c'est pas non plus la première fois que nous allons jouer sous une chaleur. On va s'adapter quand toutes les équipes, tout le monde sera sous la chaleur, pardon. Donc on s'adaptera, il n'y a pas de souci là-dessus.
1: Brice Samba, on s'adaptera bien sûr et puis on va prendre aussi des nouvelles des Lions d'Atlas puisqu'à quelques jours du coup d'envoi pour le Maroc dans ce mondial, la Fédération marocaine de football a confirmé les forfaits d'Abd Samad Zelzouli et de Naïf Agheld, victime d'une grave entorse du genou droit. Zelzouli est officiellement indisponible pour la compétition, tandis qu'Agheld, en phase de récupération, ne pourra pas retrouver eh bien, son meilleur niveau à temps. Pour pallier ses absences, le sélectionneur Mohamed Ouahbi a retenu Amin Sbiaï et Marwan Saden dans la liste définitive des 26 joueurs. La FRMF a par ailleurs assuré que l'ensemble du groupe poursuit sa préparation dans de bonnes conditions à l'approche de l'entrée en lice des Lions de l'Atlas. Ce sera contre le Brésil, on l'a dit, demain à partir de 23h.
2: Et retour au Royaume puisque la Botola Pro Inouï est au programme aujourd'hui.
1: Effectivement, la Botola Pro Inouï avec la 24e journée qui commence à 16h. Le FC de Rabat face au Mourclub de Fès, toujours à 16h. L'Olympique Club de Safi face au Cup de Marrakech. Et puis à 18h, deux rencontres entre le Club Omnisport de Meknès et la Renaissance, ce même là, alors que le Difa El Jadidi reçoit l'Olympique Tchira. Et puis dans le reste de l'actualité de la Botola Pro Inouï, c'est hier que le Raja Club Athlétique a officialisé la séparation avec eh bien, la fin de collaboration, plutôt avec l'entraîneur de l'équipe première, Fadlou David, ainsi que son staff technique, à la suite d'un accord à l'amiable conclu entre les deux parties. Le départ était presque dessiné pour David Fadlou, lui qui, depuis quelque temps, alterne le bon et le moins bon, de mauvais résultats. Une équipe qui était méconnaissable par les supporters sur un siège éjectable. Eh bien, aujourd'hui, le bouton s'est activé. C'est la fin pour David Fadlou, qui avait signé pourtant un retour au début de saison et qui avait eh bien, bien lancé sa campagne. Mais décidément, la séparation était imminente. Lors de la deuxième partie, on parlera un petit peu de golf, bien sûr, Martin, avec eh bien, le golf qui se poursuit du côté de Dar es Salaam à Rabat. Vous allez comprendre, on va en parler parce que il y a un grand enjeu, c'est le livre hein, qui se joue.

joue bien sûr. On continuera à parler mondial bien entendu et puis on prendra aussi la direction de l'Europe, notamment en France, avec l'arrivée imminente de José Mourinho, mais pas que. Eh bien Nasser Larguette qui fait son retour en France, ce sera sur, eh bien il sera vice-président du stade Malherbe de Caen, on rappelle, le club qui est détenu par Kylian Mbappé.

0: Vous êtes toujours sur les ondes de Média, tout de suite la météo.
1: En Afrique de l'Ouest, dans le golfe de Guinée, comptez 28 degrés à Dakar sous les nuages. Il fera 29 à Abidjan, Conakry et Lagos où des orages sont prévus dans ces trois villes. Comptez 36 degrés à Bamako sous les nuages. Et enfin, il fera 37 degrés à Ouagadougou avec du soleil cette fois-ci. En Afrique centrale et à l'intérieur des terres, il fera 28 degrés à Yaoundé où des orages sont prévus cet après-midi. Des orages également présents à Douala où il fera 29 degrés. Comptez 31 à Kinshasa. Kinshasa avec un ciel changeant, 33 à Bangui avec des nuages, il fera 37 degrés à Libreville et 43 degrés à N'Djamena sous le soleil cette fois-ci. En Afrique australe et de l'Est, il fera 23 degrés à Johannesburg sous le soleil, mais des averses sont prévues à Nairobi où là aussi il fera 23 degrés, comptez 27 à Addis Abeba.
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3: Deux buts, trois cartons rouges et 83 000 supporters.
4: La toute première affiche du Mondial 2026, c'était hier soir à Mexico. Le Mexique a su s'imposer face à l'Afrique du Sud. Notre journaliste sportif reviendra sur les détails de ce match d'ouverture.
3: Et les Lions de l'Atlas seront-ils à la hauteur?
4: Ils ont rendez-vous sur la pelouse demain à 23h face au Brésil. Sorti quatrième du Mondial en 2022, tout le monde s'attend à un nouvel exploit. Notre consultant et spécialiste du football africain reviendra sur les atouts de cette équipe marocaine. Après des semaines d'accalmie, les affrontements ont repris cette semaine entre l'Afghanistan et le Pakistan. En parallèle, un garçon a été tué dans une manifestation féministe, mouvement qui témoigne de la régression de la situation des femmes dans la société afghane. C'est ce que nous dira un expert dans quelques minutes.
3: C'est à la une de l'actualité, ça ne risque pas de bouger pour les prochaines semaines.
4: Et on parle bien sûr, Martin, de la Coupe du Monde 2026 qui a signé son coup d'envoi hier au Mexique. Après une cérémonie d'ouverture en grande pompe, les Mexicains se sont imposés 2-0 face à l'Afrique du Sud. Le tout premier match de la compétition qui s'est déroulé à Mexico. Notre journaliste sportif Hakim Tamim revient sur les temps forts de cette soirée.
5: Un match, deux buts et trois expulsions. Le Mondial 2026 est parti sur les chapeaux de roue en termes d'intensité surtout. La tâche sud-africaine était ardue en héritant de l'un des pays organisateurs. En encaissant un but dès la 9e minute, elle est devenue compliquée. En se retrouvant à 10 après l'expulsion d'un joueur, c'était mission impossible. Le Mexique en a profité pour se mettre définitivement à l'abri en doublant la mise grâce à une tête de Raúl Jiménez, l'attaquant de 35 ans qui évolue à Wolverhampton en Angleterre, oublié par la défense sud-africaine au deuxième poteau pour le 46e but en 128 sélections. Vers la fin de la rencontre, une deuxième expulsion sud-africaine et pendant le temps additionnel, c'est le capitaine mexicain qui a vu rouge. En trois participations, l'Afrique du Sud, qui retrouve la Coupe du Monde après 16 ans d'absence, n'a jamais franchi le cap du premier tour. Le Mexique, lui, a idéalement lancer la troisième Coupe du Monde qu'il organise.
4: Voilà les détails signés Hakim Tamim. A noter qu'aujourd'hui, les deux autres pays hôtes signent leur entrée dans la compétition. Le Canada affrontera la Bosnie-Herzégovine à 20h, heure marocaine, et les États-Unis s'opposent au Paraguay à 2h cette nuit.
3: Et bonne nouvelle, du côté des Congolais, ils seront bien au rendez-vous.
4: Les Léopards ont finalement pu entrer sur le sol états-unien hier soir. C'est ce qu'a confirmé le joueur de l'équipe Aaron Wan-Bissaka à l'agence France Presse. Depuis 21 jours, les joueurs congolais étaient isolés, perturbant leur préparation, une mesure imposée par Washington en raison de l'épidémie d'Ebola qui touche le pays. Prochaine étape désormais le 17 juin à Houston pour un affrontement sur la pelouse.

0: face au Portugal.
1: Et une Coupe du Monde XXL sous le signe de la démesure.
0: 48 équipes, 104 matchs dans 3 pays différents, Martin, avec des distances parfois grandes de 4000 km. Ce mondial fait polémique, bilan carbone étouffant, crise migratoire, prix excessif des billets. La compétition est déjà émaillée de critiques en plein bouleversement géopolitique international, preuve que le sport est aussi politique. Lors d'une conférence de presse organisée ce mercredi, le président de la FIFA, Gianni Infantino, en a profité pour évoquer l'affaire Christophe Glaize, journaliste sportif français emprisonné depuis un an en Algérie. Malgré une accréditation, il ne pourra donc pas couvrir l'événement.
1: Et eux aussi font partie des grands absents de la compétition.
0: Les Marocains Naïef Aguerd et Abdessamad Ezzalzouli ont officiellement déclaré forfait pour le mondial. Tous deux sont touchés par des blessures et jugés inaptes à disputer le tournoi. Pour les remplacer, Mohamed Wahbi a fait appel à Marwan Sadan et Amin Sbaï, une équipe marocaine qui subit donc quelques changements un jour de son entrée sur les pelouses. Quatrième lors de la Coupe du Monde au Qatar en 2022, le Royaume est l'une des sélections à suivre. Tout le monde s'attend à un nouvel exploit des Lions. Une qualité de jeu intéressante, mais pas que, selon Franck Simon, journaliste sportif spécialiste du football africain et consultant de médias.
2: On a une équipe qui a été dans le dernier carré de la dernière édition au Qatar. Forcément qu'ils sont attendus. Ils ont encore montré de très très belles choses lors de la Coupe d'Afrique des Nations qu'a si bien organisé le Maroc il y a quelques mois en arrière. Il y a de belles individualités. Un nouveau sélectionneur aussi, hein, Mohamed Wahbi, qui arrive avec une colonne vertébrale qui ressemble un petit peu à celle de 2022. On retrouve bien sûr Achraf Hakimi, on retrouve Bono, on retrouve Unai. Il y a encore des cadres Amrabat, mais il y a aussi beaucoup de jeunesse, beaucoup de garçons qui n'ont pas nécessairement le grand vécu international. Malgré tout, moi, ce que j'ai vu lors des matchs de préparation m'a bien plu. On a vu que Brahim Diaz est en forme. On a vu que Bruno, il est toujours aussi solide. Maintenant, effectivement, ils sont attendus de partout. Mais c'est normal. Donc, il faudra assumer ce statut de outsider, ce qui, à mon avis, ne sera pas simple pour ceux qui vont découvrir la Coupe du Monde. Mais après, la qualité des joueurs, la qualité de l'encadrement, les idées aussi hein, du sélectionneur, au moins pour franchir ce premier tour, je pense qu'ils en ont les moyens.
0: Franck Simon, journaliste sportif, spécialiste du football africain et consultant de médias, il répondait aux questions de Soukaina Aziz. Et dans l'actualité du Royaume également, le prince héritier Moulay El Hassan, coordinateur des bureaux et services de l'état-major général des forces armées royales, a présidé hier la cérémonie de sortie de la 26e promotion du cours supérieur de défense et de la 60e promotion du cours état-major. Une inauguration faite sur haute instruction du roi Mohamed VI, chef suprême et chef d'état-major général des phares au collège royal de l'enseignement militaire supérieur. Le prince héritier Moulay El Hassan a notamment passé en revue un détachement des phares qui rendait les honneurs.
1: Un accord de nouveau dans les tuyaux à Washington.
0: Un accord de paix, Martin, annoncé par le président états-unien pour mettre fin à la guerre en Iran qui ne met pas tout le monde d'accord. Téhéran dit ce vendredi ne pas avoir tranché sur le texte proposé par Donald Trump. Hier, le locataire de la Maison Blanche a annulé des frappes prévues dans la soirée, assurant qu'un terrain d'entente a été trouvé. Selon Washington, le vice-président J.D. Vance devrait signer cet accord cadre ce week-end sans que l'on connaisse pour l'heure son contenu. Le tout dans un contexte d'escalade des tensions ces derniers jours entre les deux camps. Et les combats ont repris aussi plus à l'est dans la nuit de mardi à mercredi. Le Pakistan a bombardé l'Afghanistan voisin après plusieurs semaines d'accalmie. Islamabad annonce 26 morts dans des frappes dirigées contre le mouvement des talibans pakistanais. De son côté, Kaboul déplore des dizaines de tués, dont au moins 11 enfants. En parallèle, on apprend ce mercredi via un communiqué de la mission de l'ONU en Afghanistan qu'un jeune garçon a été tué. Il était dans une manifestation pour les droits des femmes à Herat. La Manua pointe du doigt la police des mœurs qui a annoncé cette semaine de nouvelles restrictions concernant l'apparence des femmes. Frédéric Grard est spécialiste des questions indo-pacifiques. Il revient pour nous sur la dégradation de l'état de la société afghane depuis 5 ans et le retour des talibans au pouvoir.
3: La société afghane, elle n'a pas connu autre chose qu'une régression marquée depuis l'arrivée des talibans au pouvoir en 2021. Il n'y a pas eu une once de progrès dans l'attitude des talibans vis-à-vis des femmes. Il y a une lassitude assez forte de la population et cette lassitude commence à se montrer par des manifestations publiques plutôt rares d'ailleurs en Afghanistan. Je pense qu'il y a aussi une chose qu'il faudra observer dans les mois à venir, c'est la réaction à l'intérieur même des talibans. Dès la prise de Kaboul par les talibans, ce qu'on a pu voir, c'est une division à l'intérieur du mouvement entre une partie du mouvement basée à Kaboul et relativement plus ouverte, notamment en matière d'éducation des filles et des jeunes femmes, et puis les mouvements plus anciens basés à Kandahar qui, eux, sont revenus très vite sur les quelques velléités de liberté que les Kaboulis étaient prêts à accorder aux femmes. Et il y aura sans doute quelque chose à observer dans les rapports entre ces deux groupes dans les mois à venir.
0: Voilà, vous écoutiez Frédéric Grard, chercheur au National Security College de Canberra, spécialiste des questions indo-pacifiques. Il répondait aux questions de Noah Perret.
1: Et toujours dans la région, un an et demi après la chute de Bachar el-Assad, la parole se libère progressivement en Syrie.
0: À Damas, le musée national accueille actuellement une exposition du caricaturiste syrien Saad Hajo. Il est connu pour ses dessins satiriques visant l'ancien président et sa famille. Un événement qui aurait été inimaginable sous le régime Assad, mais derrière les rires des visiteurs, la peur n'a pas totalement disparu. Reportage de Mohamed Erami.
4: Au cœur du musée national de Damas, les visiteurs déambulent entre les caricatures de Bachar al-Assad et de son père Hafez. Des dessins qui auraient autrefois pu conduire leur auteur en prison. Pour Sana Yazidi, fondatrice de l'organisation Mémoire créative de la révolution syrienne, cette exposition est aussi une manière de mesurer l'évolution du pays depuis la chute du régime.
5: La peur de Bachar et de Hafez a beaucoup reculé. Mais je vous dis, a beaucoup reculé. Je ne vous dis pas, elle a disparu. Moi, je sens encore la peur chez les gens.
4: Dans les allées du musée, les visiteurs observent les dessins, sourient, prennent des photos, mais certains avouent ressentir encore une forme d'autocensure. C'est le cas de Shada, 23 ans.
6: J'ai envie de rire devant les caricatures, mais j'ai peur de rire. J'ai l'impression de ne pas avoir le droit encore.
4: Pour Saad Hajo, qui a passé une grande partie de sa carrière à l'étranger, exposé aujourd'hui à Damas révèle presque du symbole.
7: Mon rêve, c'était un jour d'exposer en Syrie, à Damas. Mais je n'aurais jamais imaginé le faire au musée national. Rien que de voir mon travail exposé ici me procure une émotion spéciale.
4: Une exposition qui raconte autant l'histoire d'un artiste que celle d'une société qui apprend encore à vivre sans la peur imposée pendant plus d'un demi-siècle par la famille Assad.
1: La correspondance de Mohamed Erami depuis la Syrie qui vient conclure ce journal. Merci beaucoup Anaïs Lavielle.

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1: 8h16 sur Médien, bienvenue si vous venez de nous rejoindre. On va continuer à parler de la Coupe du Monde, une nouvelle édition qui a débuté hier, entachée déjà par plusieurs polémiques. On en parle tout de suite avec notre invité ce matin. Le mondial a donc commencé hier au Mexique, une compétition très attendue, mais une nouvelle fois entachée de scandales en tout genre, que ce soit les États-Unis qui refusent d'accorder des visas au staff des équipes ou même aux supporters, le coût écologique une nouvelle fois très élevé, les prix exorbitants des billets pour les matchs. Une nouvelle fois, la FIFA reste très silencieuse face à tous ces problèmes. On en parle ce matin avec notre invité Stéphane Carpentier, journaliste sportif pour le journal français La Voix du Nord. Bonjour Stéphane Carpentier.
2: Bonjour à tous, bonjour le Maroc.
1: Alors, ce qui marque cette Coupe du Monde pour le moment, c'est l'affaire des visas. Les ressortissants d'Haïti et d'Iran sont interdits d'entrer sur le territoire états-unien et la Côte d'Ivoire devra jouer sans supporters puisque ces derniers n'ont pas pu avoir de visa. L'ONU appelle d'ailleurs une refonte politique de la politique migratoire et sécuritaire des États-Unis. Alors Stéphane Carpentier, est-ce qu'on a déjà eu des cas similaires dans l'histoire de la Coupe du Monde ?
2: À mon souvenir, je vous avouerai que j'ai pas épluché là-dessus, mais ce que je peux vous dire, c'est que, en tout cas ici en France, dans l'Hexagone, c'est un sujet qui revient beaucoup sur le tapis. Après, bon, il y a les fans de foot qui préfèrent penser que à la compétition, prendre du plaisir, avoir des beaux matchs, tout ça, mais la toile de fond, elle est pas très

0: séduisante. Et voilà, c'est vrai qu'il y a 4 ans, au moment de la Coupe du Monde au Qatar, on avait entendu pas mal d'appels au boycott avant cette Coupe du Monde. Et là, bizarrement, avec les États-Unis, finalement, il n'y a pas beaucoup de voix qui s'élèvent, alors qu'on voit qu'il y a des décisions qui sont prises et qui, à mon sens, ben, correspondent pas aux valeurs universelles que doivent véhiculer le sport et les grandes compétitions internationales telles que la Coupe du Monde, quoi. Donc oui, en effet, ça jette un voile, hein, sur l'épreuve pour l'instant, quoi.
1: Est-ce que ce serait l'image des États-Unis qui fait que on aurait moins d'appels au boycott plutôt que ce qu'on avait vécu au Qatar?
0: Bah, je pense que derrière, il y a surtout des enjeux financiers tellement importants que finalement, ça dépasse tout ce qui est cadre humanitaire, sociétal. C'est les enjeux financiers qui prennent le dessus. Il suffit, je vois hier, moi j'ai regardé le match d'ouverture à la télévision, et c'est quelque chose, nous, auquel en France, en tout cas, on n'a pas l'habitude. C'est de voir des spots publicitaires par exemple, pendant la pause fraîcheur. Et c'est un détail, hein, mais finalement, ça résume bien assez. Finalement, ça résume assez bien la situation, quoi. De toute façon, c'est l'Amérique de Donald Trump, c'est l'Amérique de l'argent roi, et c'est la FIFA Infantino. Il y a encore quelques mois, il remettait un prix spécial de la paix de la FIFA à Donald Trump. Donc, on voit que en fait, les dés sont un peu pipés là-dedans.
1: Et vous parliez d'enjeux
0: Du moins,
1: financiers.
0: ça, c'est mon sens,
1: Bien sûr.
0: c'est mon avis, mais on est beaucoup à partager cet avis ici, vu de France en tout cas, et je pense que sur les autres continents, l'avis doit être similaire.
1: Bien sûr. Et vous parliez d'enjeux financiers, ça rejoint justement un autre scandale qui est celui des prix des billets. Si on prend l'exemple des matchs de l'équipe de France, les billets ne vont pas en dessous des 500 euros. Les prix peuvent atteindre 1 000 $ pour les matchs des États-Unis. De nombreux fans dénoncent une arnaque, des associations ont même porté plainte. Mais si on regarde les prix au fil des éditions, on remarque qu'ils augmentent d'année en année. Alors, est-ce qu'on a vraiment affaire à des prix scandaleux ou bien est-ce qu'ils sont plutôt dans une logique d'inflation qui touche le monde entier?
0: Bah, je pense qu'on est plutôt dans une logique d'inflation, et puis de toute façon, on est dans une logique de faire toujours plus de profit. Donc, quand il y a des événements comme ça de grande ampleur qui sont organisés, il y a une portée politique d'organiser un événement comme ça, et puis il y a des retombées économiques qui sont attendues à partir du moment où on est dans un monde qui fonctionne essentiellement sur cette logique-là. Et à partir du moment où il y a beaucoup de demandes pour peu d'offres, et ben la sanction, elle est immédiate. Les prix augmentent. Ce qui serait intéressant de voir, c'est pendant cette Coupe du Monde, c'est s'il y a des sièges vides dans les stades. Pour l'instant, c'est pas le cas, mais si jamais on voit des matchs de poule, des affiches de moindre ampleur avec des tribunes un peu dégarnies, là, effectivement, on pourra d'autant plus se poser la question.
1: Mais alors ces prix très élevés, est-ce qu'ils sont pas contre-productifs pour tenter de promouvoir le football aux États-Unis?
0: Oui, ça, mais en même temps, je pense, moi, je vais peut-être vous surprendre en vous disant ça, mais les États-Unis, c'est une terre de football pour la population immigrée des États-Unis, c'est-à-dire notamment la population d'origine latino ou hispanique. Mais les Américains eux-mêmes, le soccer reste et restera toujours un sport de femmes et d'enfants, et joué par les universitaires. Ce sera jamais le sport le plus populaire des États-Unis, en tout cas pour la population blanche traditionnelle, quoi, qui est plus tournée vers le foot US ou le baseball.
1: Et justement, cette Coupe du Monde intervient, on va dire, en pleine période des playoffs, de finale des playoffs pour les NBA. Est-ce que c'est un événement qui va venir, on va dire, un peu cacher celui de la Coupe du Monde?
0: Bah, je pense qu'aux États-Unis, carrément, parce que je pense que les gens ils s'intéressent plus à la finale de NBA qu'au match de poule de la Coupe du Monde. Je pense que pour eux, c'est un événement festif et symbolique d'une puissance justement d'organiser ces matchs-là. Mais en termes d'intérêt, ça va de soi que les Américains ont d'abord les yeux tournés vers cette finale de NBA plutôt que sur cette Coupe du Monde, hein. C'est évident.
1: Oui, donc finalement, cette Coupe du Monde est plus une façon de renforcer le soft power américain plutôt qu'un véritable événement sportif pour les Américains. Une grande source d'inquiétude pour les joueurs, c'est le climat sous lequel vont se jouer les matchs avec des grandes chaleurs prévues. Est-ce que les joueurs sont prêts à jouer sous ces conditions extrêmes?
0: Ça, c'est après, ça dépend de quel pays ils viennent. J'ai envie de dire, nous, par exemple, pour les joueurs français, on vient d'un pays où le climat est

0: plutôt tempérées, donc ça peut être compliqué pour eux. Maintenant, la France, par exemple, a fait le choix de rallier quasiment au dernier moment hein, les États-Unis à J-6, justement, pour pas être pénalisée par la chaleur. Et puis, pareil, la France, j'ai envie de dire, elle a la chance d'être sur la côte est où il fait un peu moins chaud et du côté de Boston où il fait un peu moins chaud que sur d'autres secteurs. Mais oui, ça va forcément avoir une incidence sur le déroulé de certains matchs avec certaines équipes qui sont peut-être un peu moins bien préparées à ça. Je sais toujours leur pour en venir. Moi, j'ai le prisme français. Je sais que, par exemple, la France, si elle finit première de sa poule, elle sera dans des conditions, on va dire, climatiques acceptables. Par contre, si elle finit deuxième ou troisième, elle va se retrouver à jouer dans des endroits où ça peut être très, très compliqué à cause de la chaleur et où ça pourrait précipiter sa chute. Ça, c'est clair.
1: Et justement, est-ce qu'il ne pourrait pas y avoir certaines inégalités en fonction des lieux de certains matchs? Est-ce qu'il y a des équipes qui vont se retrouver favorisées par rapport à cela?
0: Ah, ça, c'est évident. Alors, je pense que de toute façon, la FIFA fait assez bien les choses sur les classements de poule où, en général, l'équipe qui finit première de sa poule, elle est un peu favorisée, moins de déplacements. Après, les lieux géographiques, c'est un peu la faute, t'as pas de chance ou non. Je sais que la France, elle s'en sort pas trop mal, mais il y a d'autres équipes, oui, qui vont être pénalisées, c'est clair, quoi. Après, j'ai envie de dire, ça fait partie, du charme d'un mondial. Voilà. On l'organise sur des grands territoires, ben, il fait pas le même, il n'y a pas la même météo partout. Et puis à l'arrivée, on est quand même content que la Coupe du Monde elle se fasse au mois de juin, contrairement en novembre il y a 4 ans où bon c'était pas nul, mais c'est vrai que nous vivre la Coupe du Monde au mois de novembre c'était un peu bizarre quoi. Surtout vu de France où on aime bien faire la fête après les matchs et s'il fait 3 degrés c'est pas la même histoire.
1: C'est vrai qu'une Coupe du Monde en pull, c'est assez bizarre. Et face à toutes ces polémiques, la FIFA reste très silencieuse. On en a parlé, c'était déjà le cas pour le Qatar ou même pour la Russie. Elle s'est pourtant engagée politiquement sur le dossier Christophe Glaize et a appelé à sa libération, en plus de lui donner une accréditation. Christophe Glaize, on le rappelle, qui est un journaliste sportif français emprisonné en Algérie. Est-ce qu'il y a, on va dire, une certaine peur de la FIFA de froisser les pays organisateurs et un peu d'entacher ses relations avec l'Amérique de Trump?
0: Bah là, en tout cas, en ce qui correspond aux relations entre Infantino et Trump, oui, je pense qu'on peut dire ça. Quelque part, on doit soigner ce pays hôte qui peut être un levier de développement pour la discipline, même si je vous ai fait part tout à l'heure un peu de mes doutes, hein, parce que finalement, le soccer est pas, et je pense ne rentrera pas de sitôt dans la culture américaine, hormis par sa population d'origine étrangère, j'ai envie de dire. Mais oui, c'est vraiment ici, en fait, en France, on est satisfait du fait que la FIFA prenne la cause d'un homme, en l'occurrence Christophe Glaize, qui est emprisonné. Mais par contre, on est abasourdi par le silence assourdissant, j'ai envie de dire, de la FIFA par rapport au renvoi de l'arbitre somalien chez lui, à l'interdiction de certains supporters de certains pays de pas pouvoir se rendre aux États-Unis. Et c'est vrai que bon, ça nous hérisse le poil, comme on dit. Ça jette vraiment une ombre sur les valeurs universelles du sport qu'on attend sur des compétitions d'envergure mondiale comme la Coupe du Monde ou pour les JO. C'est comme si aux JO de Paris, on avait refusé des accréditations à certains pays dits à risque ou voilà. Non, mais là, on a l'impression que effectivement la FIFA, elle fait pas le nécessaire et qu'elle est à la solde de l'Amérique de Trump, hein, tout en sachant que l'Amérique, tous les Américains ne sont pas pro-Trump. Hein.
1: Et Stéphane Carpentier, on ne peut pas se quitter sans un petit pronostic. Est-ce que vous avez un favori pour cette Coupe du Monde?
0: Oui, moi, mon favori, c'est le Maroc.
1: Bien sûr,
0: Je
1: évidemment.
0: le dis depuis, c'est pour ça aussi, je le dis depuis des mois et des mois. Moi, c'est ça, en fait, le Maroc fait partie de mes favoris et en tout cas, j'aimerais beaucoup voir une nation africaine et en l'occurrence le Maroc remporter cette épreuve et donner vraiment la dimension universelle qu'on attend de ce sport. Et puis en plus, le Maroc a les joueurs pour le faire, pour être sûr je pense dans le dernier carré. Et puis après, on sait comment ça se passe le foot. Un match, c'est à chaque fois une histoire différente qui recommence. Et moi, j'aimerais bien que ça soit le Maroc qui gagne cette Coupe du Monde. Et je pense que le Maroc peut le faire.
1: Merci beaucoup Stéphane Carpentier, évidemment, c'est le meilleur au Lyon de l'Atlas. On le rappelle, vous êtes journaliste sportif pour le quotidien français.

0: La Voix du Nord, merci beaucoup.
1: Merci à vous, excellente journée.
0: 8h27, 8h28, même sur Médien, le retour de l'actualité dans un tout petit instant. Restez avec nous.
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2: Et tout de suite, on fait un petit point météo. Au Maroc, l'après-midi, le ciel sera partiellement nuageux à souvent ensoleillé à l'est de la ligne Tendrara-Tata ainsi qu'à l'ouest de la ligne Zag-La-Gouira et clair sur le reste du pays. La minimale pour les températures est de 23 degrés à Essaouira et à Safi, 25 degrés à Nador, il fera 26 pour la capitale Rabat sous les nuages, 26 également à Tanger, comptez 30 degrés à Oujda, 32 à Laayoune sous les nuages, il fera 36 degrés à Fès avec un peu de soleil, comptez 38 à Errachidia et Marrakech et la maximale c'est à Beni Mellal avec 39 degrés sous un grand ciel bleu. Sur Média, Eva Cohen nous a rejoint pour une nouvelle édition du journal. Bonjour Eva.
3: Bonjour Martin, bonjour à tous et à toutes.
2: Et on va parler ballon pour débuter ce journal. Coup d'envoi hier de la Coupe du Monde et entrée en lice réussie pour le Mexique.
3: La sélection tricolore affrontait l'Afrique du Sud pour le match inaugural de la compétition et s'est imposée 2-0. Un succès que des milliers de Mexicains ont suivi depuis la place centrale de Mexico. Et la fête était au rendez-vous, vous l'entendrez. Coup dur pour la sélection marocaine. Naïf Aguerd et Abdessamad Zelzouli sont officiellement déclarés forfaits pour la compétition pour cause de blessure. Mais l'équipe reste solidaire. Vous entendrez le message de soutien du capitaine Achraf Hakimi aux deux piliers absents.
2: Aucune certitude quant à un nouvel accord entre l'Iran et les États-Unis.
3: Comme à son habitude, le président américain Donald Trump annonce en grande pompe un compromis imminent. Mais Téhéran, de son côté, confirme ce matin ne pas avoir encore pris sa décision. On fait le point dans un instant. Et puis SpaceX entre en bourse ce vendredi. Et quelle entrée ! L'entreprise d'Elon Musk a enlevé 75 milliards de dollars lors de cette opération la plus importante de l'histoire. Mais pourquoi un tel besoin de liquidité quand on est l'homme le plus riche de la planète ? Un spécialiste nous expliquera tout.
2: Et c'est parti pour plus d'un mois de festivités, de ferveur collective et de ballon rond.
3: La Coupe du Monde de football a bien été lancée hier à Mexico avec le match inaugural Mexique-Afrique du Sud. La sélection du pays hôte s'est largement imposée 2-0 pour la plus grande joie des milliers de Mexicains réunis sur la place centrale de la capitale. Reportage avec Lucie Achard.
4: D'immenses écrans géants surplombent le Zocalo, la place centrale de Mexico, où les supporters se sont réunis par milliers pour assister au premier match de cette Coupe du Monde. Car ici au Mexique, hors de question de rester enfermé chez soi lors d'un moment aussi historique, explique Raziel, un Mexicain venu de San Francisco avec ses fils.
5: Au début, ils voulaient voir le match à la maison, mais finalement on a dit non, il faut venir ici. C'est ici qu'il y a la foule, l'ambiance, tout. Entre tous les supporters qui sont ici, dans les rues, au stade et dans chaque coin de chaque état, aujourd'hui le Mexique s'est paralysé pour le mondial, pour le football.
4: À peine 10 minutes après le début du match, premier but du Mexique. La foule se soulève.

0: rêve écrit comme un seul homme.
1: México, mucha pasión, la gente se desvive por el fútbol.
2: Il y a tellement de passion. Les gens ici vivent pour le football, on adore ça. Toute la ville est sans dessus dessous, c'est un chaos total juste pour un match de foot. On est tous en vert, ça fait plaisir à voir, on ne le sera pas toujours, mais maintenant, tous les Mexicains, on est ensemble pour le Mexique.
0: 67e minute, deuxième but de l'équipe mexicaine qui remporte ce premier affrontement du Mondial 2026. Et s'ils ont montré qu'ils savent mettre l'ambiance pendant le match, les Mexicains comptent bien prouver qu'ils savent aussi se réunir pour fêter la victoire. Lucie Achard, à Mexico pour Média.
3: Et ce vendredi, ce sont les deux autres pays hôtes qui entreront en compétition. À 20h, heure de Rabat, le Canada affrontera la Bosnie à Toronto. Puis les États-Unis affronteront le Paraguay. Ce sera à Los Angeles à 2h du matin cette nuit, toujours heure de Rabat.
4: Et eux, en revanche, ne seront pas de la fête pour ce championnat.
3: Un coup dur pour le Maroc. Le défenseur central Naïef Aguerd et l'ailier Abdessamad Ezzelzouli sont officiellement déclarés forfaits pour le Mondial. Cela à quelques dizaines d'heures de l'entrée en lice des Lions de l'Atlas contre le Brésil. Achraf Hakimi, le capitaine de l'équipe, a témoigner son soutien aux deux joueurs écartés pour blessure. Les détails, c'est avec Hakim Tamim.
5: Le champion d'Europe avec le Paris Saint-Germain qui n'a pas été épargné par les blessures cette saison, avant la CAN déjà et avant la finale de la Ligue des clubs champions, a eu des mots gentils et réconfortants. Le football peut être cruel parfois. Merci pour tout ce que vous avez donné au groupe depuis le premier jour. On continuera à se battre pour vous. On vous aime, écrit Achraf Hakimi, le capitaine des Lions de l'Atlas. Pour Aguerd, le défenseur central de l'OM, il n'a pas pu revenir à 100% pour le début de la compétition et le staff a décidé de ne pas prendre de risque. Ezzelzouli, l'attaquant du Betis, lui, a été touché face à la Norvège lors de l'ultime match de préparation des Lions de l'Atlas. Ezzelzouli a aussi réagi. Je voudrais tout d'abord remercier sincèrement toutes les personnes qui m'ont envoyé des messages de soutien et d'affection ces derniers jours. Je souhaite toute la réussite du monde à notre sélection et j'essaierai de revenir plus fort, écrit l'attaquant du Betis. Le Maroc entre en lice samedi à 23h contre le Brésil.
3: Et le rendez-vous est pris, vous entendiez les précisions de Hakim Tamim. Un dernier mot de football, petite compensation pour l'arbitre somalien Omar Hartan, refoulé samedi dernier à son entrée aux États-Unis où il devait officier pour le Mondial. Celui qui avait été désigné meilleur arbitre par la Confédération africaine de football sera finalement au sifflet de la Super Coupe d'Europe le 12 août prochain qui opposera le PSG à Aston Villa, c'est ce qu'a annoncé hier l'UEFA. Dans le reste de l'actualité, sachez que le prince héritier Moulay Al-Hassan, coordinateur des bureaux et services de l'état-major général des forces armées royales, a présidé hier la cérémonie de sortie de la 26e promotion du cours supérieur de défense et de la 60e promotion du cours état-major, une inauguration qui s'est déroulée sur haute instruction du roi Mohamed VI, chef suprême et chef d'état-major général des phares, au collège royal de l'enseignement militaire supérieur. Le prince héritier Moulay Al-Hassan a notamment passé en revue un détachement des phares.
4: Et en Tunisie, appel à la mobilisation ce vendredi devant le tribunal de Tunis.
3: Une mobilisation pour demander la libération de Ziad El Haini, journaliste indépendant et membre fondateur du syndicat national des journalistes tunisiens, qui comparaît aujourd'hui en appel. Il est emprisonné depuis fin avril et a été condamné début mai à un an de prison pour, je cite, « atteinte à autrui à travers les réseaux publics, ces réseaux publics de télécommunication ». Au Moyen-Orient à présent, la question se pose une énième fois. Se trouve-t-on au bord d'un accord pour une fin de la guerre entre l'Iran et les États-Unis. Marianne Garnier, bonjour.
6: Bonjour Eva, bonjour à toutes et à tous.
3: Les paris sont une nouvelle fois lancés puisqu'hier, le président Donald Trump a fait état d'un compromis imminent avec Téhéran.
6: Tout à fait Eva, c'était effectivement ce qu'a annoncé le locataire de la Maison Blanche. Selon ce dernier, un très bon accord devrait être signé dès ce week-end par le vice-président états-unien J.D. Vance, possiblement en Europe. Une annonce qui intervient alors que Washington avait annoncé un peu plus tôt hier être sur le point de s'en prendre à nouveau, une nouvelle fois à l'Iran en général et à l'île de Karg en particulier. Mais attention Eva, du côté des Mollahs, du régime des Mollahs, on tempère une nouvelle fois. Le porte-parole du régime, Ismaël Bakay, affirme aujourd'hui que l'Iran n'a pas encore abouti à une conclusion définitive concernant le texte.
3: Et dans le cas où cet accord se confirmerait, est-ce qu'on sait déjà ce qu'il pourrait contenir, Marianne ?
6: Eh bien non Eva, une nouvelle fois, c'est très difficile de le savoir. Aucun détail du côté états-unien, si ce n'est que le texte assure une réouverture immédiate du détroit d'Ormuz après la signature et l'impossibilité pour l'Iran de se doter de l'arme nucléaire. Du côté israélien, le premier ministre Benjamin Netanyahou a rappelé sur X que l'élimination de l'uranium enrichi de Téhéran fait partie des promesses de Donald Trump. Des promesses dont on peine à suivre le fil, Eva.

0: C'est en effet la 38e annonce d'accord imminent du milliardaire depuis le début du conflit, selon un décompte du média CNN.
1: Merci Marianne Garnier pour toutes ces précisions. Et à noter que l'Égypte hier soir a appelé Téhéran et Washington à saisir cette nouvelle opportunité d'accord pour faire revenir la paix dans la région. Ne pas abandonner la solution d'un État palestinien pour mettre fin à la violence d'Israël, c'est l'appel que doivent lancer ce vendredi représentants de la société civile israélienne et palestinienne depuis la France à l'occasion du premier anniversaire de la déclaration de New York. Cette résolution non contraignante approuvée par l'Assemblée générale des Nations Unies qui trace une feuille de route vers une solution à deux États, palestinien et israélien. Un appel qui se déclinera en 8 points, dont un cessez-le-feu dans la région et l'arrêt de la colonisation israélienne. Appel qui sera ensuite remis aux dirigeants du G7 qui se réunissent dans les Alpes françaises la semaine prochaine.
2: Et c'est aussi attendu aujourd'hui une entrée en bourse fracassante.
1: Celle de SpaceX valorisée à quelques 1800 milliards de dollars, une opération qui s'annonce historique et qui devrait permettre à l'entreprise d'Elon Musk de lever 75 milliards de dollars, car tout l'objectif de cette entrée en bourse pour l'homme le plus riche du monde est d'obtenir des liquidités. Damien Bancal, journaliste et spécialiste des nouvelles technologies, nous explique ce paradoxe.
3: Ce qui est quand même assez impressionnant, c'est que là, on se rend compte qu'Elon Musk, qui reste quand même l'image et le patron de cet environnement économique et productif américain, a décidé enfin de rentrer en bourse. Ça, c'est déjà un message très très fort, parce que ça veut dire que cette entreprise qui est capitalisée des centaines de milliards de dollars a quand même besoin de liquidités, a besoin d'argent pour ses projets. On l'a vu dernièrement avec le lancement de leur nouvelle fusée. On voit qu'ils mettent en avant de nouveaux projets. Mais tout ça, ça réclame énormément d'argent, mais des milliards pour les fusées, mais aussi pour les humains avant tout, pour les payer. Ça permettra aussi d'investir et de racheter des entreprises. Donc voilà, cette entrée en bourse n'est pas qu'un message qu'on pourrait voir comme un message de communication. C'est aussi un moyen de dire, on rentre quand même dans une ère où l'industrialisation et le besoin d'argent frais, perpétuel, est une obligation si on veut perdurer et surtout évoluer dans les multiples projets qu'ils peuvent avoir.
1: Et cela d'autant plus que la croissance de SpaceX a ralenti l'an dernier. Un accueil favorable à Wall Street aujourd'hui pourrait en revanche propulser la fortune d'Elon Musk au-delà du seuil symbolique de 1000 milliards de dollars du jamais vu. Et c'est confirmé, El Niño est de retour. Ce phénomène climatique, synonyme de sécheresse, inondation et température record dans le monde, a officiellement commencé et pourrait devenir à la fin de l'année l'un des phénomènes les plus intenses jamais enregistrés. C'est ce qu'a annoncé hier l'Agence américaine d'observation océanique et atmosphérique. Un phénomène naturel, mais qui, combiné au climat déjà réchauffé par les activités humaines, provoque l'inquiétude chez les scientifiques quant à son impact sur les populations les plus vulnérables.
2: Merci beaucoup Eva Cohen. On ouvre tout de suite une nouvelle édition de Sport Matin avec Moncef Zamrad. Bonjour Moncef.
4: Eh bien bonjour Martin, bonjour à toutes et tous. Quel plaisir à nouveau de vous retrouver.
2: Et on va parler de la Coupe du Monde 2026 sans perdre plus de temps. Plus d'un mois de compétition pour les fans de football. C'était le rendez-vous immanquable hier. Le Mexique a lancé les hostilités.
4: Oui, au mythique stade Azteca, pendant une vingtaine de minutes, la cérémonie d'ouverture de la Coupe du Monde 2026 qui a réuni artistes internationaux et personnalités emblématiques pour célébrer le lancement du tournoi organisé conjointement par le Mexique, les États-Unis et le Canada sur le terrain. Le Mexique a réussi son entrée en matière face à l'Afrique du Sud, une victoire 2-0. Une défaite qui complique déjà la situation des Bafana Bafana dans ce groupe A. Retour sur cette rencontre avec notre consultant football universel, Saïf Sissoko.
5: Dépassé, tétanisé et complètement à la ramasse, l'Afrique du Sud retrouve la Coupe du Monde 16 ans après du mauvais pied, des très mauvais pieds avec cette défaite de 0, de carton rouge face à l'un des pays hôtes, le Mexique, qui a été dominant 2-0. Je pense que les hommes des gros bros ont complètement raté leurs prestations. Ils ont été dépassés par l'enjeu. Déjà, la compo de départ avec 5 défenseurs avait montré les intentions du technicien belge. L'Afrique du Sud qui n'a pas du tout fait le jeu face au Mexique. Cette défaite est logique. Je pense qu'ils devront se remettre en question parce qu'il y a encore de l'espoir pour se qualifier pour les 16e de finale, notamment face à la Corée du Sud. Et également face à la République tchèque dans ce groupe A. En tout cas, début très inquiétant des Bafana Bafana dans l'ossature de l'équipe nationale et issu du championnat local, notamment les Sundowns, vainqueurs de la Champions League africaine et des Pyramids Orlando. Le niveau a été très haut. L'ambiance est au rendez-vous au stade, Mais dans le contenu, il faudra revenir encore en grande forme pour l'Afrique du Sud.
4: Sahel Sissoko, l'un de nos consultants pour le football universel. Autre fait marquant de cette journée, Martin, le gardien mexicain Guillermo Ochoa. Vous vous rappelez Guillermo Ochoa ou pas ?
6: Ah oui, je m'en souviens très bien.
4: Gardien
6: oui.
4: de Ajaccio à l'époque. Hein. Donc il est passé en France, qui est devenu hier eh bien, le premier joueur de l'histoire à être présent lors de 6 phases finales de Coupe du Monde. Âgé de 40 ans, il n'est toutefois pas entré en jeu hein, lors du match d'ouverture, mais se dit prêt à répondre présent à tout moment.
7: Je suis content, c'est une fierté pour moi et pour mon pays. C'est formidable de figurer sur cette liste. Évidemment, je ne me compare pas à ces joueurs extraordinaires comme Ronaldo et Messi, mais au moins dans cette catégorie des 6 Coupes du Monde, le simple fait qu'un Mexicain y figure, c'est déjà une place dans l'histoire. Et je suis content parce que le fait de savoir que cette Coupe du Monde se déroulerait chez nous m'a poussé encore plus à y arriver. Je suis content parce que je continue à apporter ma contribution à l'équipe nationale. Je suis prêt à jouer si l'entraîneur le souhaite.
4: Guillermo Ochoa, et puis dans l'autre rencontre du groupe A, la Corée du Sud a renversé la République tchèque sur le score de 2-1 au stade Akron. Mené après l'ouverture du score, les Sud-Coréens ont réagi. Un succès qui leur permet de prendre la deuxième place du groupe avec 3 points. Derrière le Mexique, la République tchèque et l'Afrique du Sud ferment la marche sans le moindre petit point.
6: Et d'autres matchs à suivre. Aujourd'hui, les deux pays hôtes qui se lancent dans la compétition, on parle bien sûr du Canada et des États-Unis.
4: Les deux autres pays hôtes, en plus du Mexique, les États-Unis et le Canada qui se lancent, ce sera aujourd'hui à partir de 20h, le Canada face à la Bosnie ni Herzégovine. On parle évidemment ici du groupe B. Et puis, eh bien, demain matin, très tôt, 2h, hein, donc c'est dans la nuit au petit matin, les États-Unis qui se lancent là aussi face au Paraguay. Ce sera donc, on l'a dit, à partir de 2h du matin, la Coupe du Monde 2026, eh bien, qui débute, on l'a dit, avec de nombreuses questions logistiques et organisationnelles pour les pays hôtes. Les précisions de notre correspondant à New York, Gwendal Lavina.
8: Quelques chiffres donnent déjà le tournis. Durant les 39 prochains jours, 78 rencontres sont prévues dans le pays, dont la finale près de New York. 11 villes dans 9 États vont accueillir des matchs, mais aussi des spectacles comme les Américains savent si bien le faire, pendant la mi-temps notamment. Et les États-Unis comptent en profiter. Andrew Giuliani, le patron du comité d'organisation de la compétition.
7: On attend 2 milliards de spectateurs devant la finale de la Coupe du Monde. C'est incroyable. Quelle opportunité incroyable de montrer l'exceptionnalisme américain, la grandeur de notre pays au plus grand nombre possible.
8: Les critiques contre l'administration Trump dans la gestion des visas de certains supporters refoulés sont balayées d'un revers de main, tout comme les inquiétudes autour de la sécurité.
7: Ça va être comme 78 Super Bowls. L'année dernière, 5 événements étaient sécurisés, notamment contre les drones. Les 78 matchs et les fan zones bénéficieront de telles mesures dans toutes les villes. On veut que tout le monde se sente en sécurité.
8: Aux États-Unis, quelques 625 millions de dollars ont été investis dans la protection du plus grand événement sportif de l'année. Gwendal Lavina, New York, Mehdi 1.
4: Et puis à quelques heures de son entrée en lice, le Maroc a enregistré 2 forfaits. Taï Abdeslamad Zelzouli blessé au genou et Naïf Aghal dont la récupération est jugée insuffisante qui manqueront ce mondial 2026. Pour les remplacer, le sélectionneur a convoqué Amin Sbeihi et Marwan Saden dans la liste finale des 26 joueurs. La Fédération Royale Marocaine de Football se veut toutefois rassurante et affirme que la préparation des Lions d'Atlas se déroule dans de bonnes conditions. Pour analyser les conséquences de cette situation, Maître Tatiana Vassine.
9: La procédure veut qu'on puisse modifier la liste jusqu'à 24 heures avant le début de son match. Là, j'ai le sentiment que la FRMF a envoyé sa liste définitive un petit peu avant l'expiration de ce délai qui implique de l'envoyer 24 heures avant. Peut-être parce que l'état de santé des joueurs à l'heure d'aujourd'hui a vraisemblablement conduit à conclure qu'ils ne pouvaient pas participer à la Coupe du Monde et il a donc bien fallu se résigner à envoyer une liste. On aurait pu attendre éventuellement encore quelques heures, mais si l'état de santé des joueurs, malheureusement, n'est pas susceptible d'évoluer favorablement, il est fort possible que la FRMF ait considéré qu'il était temps d'envoyer une liste définitive pour la Coupe du Monde FIFA 2026.
4: Maître Tatiana Vassine, avocate en droit du sport au barreau de Paris. Elle était l'invitée de l'émission Extra Time sur Médien TV. Et puis dans le reste de l'actualité football, le Real Madrid a officialisé le retour de José Mourinho au poste d'entraîneur de l'équipe première. Le technicien portugais s'est engagé pour 3 saisons jusqu'en juin 2029 et prendra ses fonctions à partir du 13 juillet prochain. Le Marocain Nasser Larguette a été nommé vice-président technique du club français de Ligue 3, le Stade Malherbe de Caen. Ancien directeur de l'Académie Mohamed VI et figure reconnue de la formation, il effectue ainsi son retour au sein du club club normand où il a déjà exercé par le passé. Cette nomination s'inscrit dans une réorganisation sportive du Stade Malherbe de Caen, marquée également par l'arrivée de Mathieu Baudemer au poste de directeur sportif.
6: Et au Royaume, la 24e édition de la 24e journée de la Botolai Pro Inouï se poursuit aujourd'hui avec 4 affiches à suivre.
4: Et oui, 4 petites affiches à suivre. 2 à partir de 16h, le FUS de Rabat face au Mourlop de Fès, l'Olympique Club de Safi face au KO Cup de Marrakech. À 18h, c'est le club Omnisport de Meknès face à la Renaissance Memra. Et puis toujours à 18h, le Difa El Jadidi affrontera l'Olympique Chira. Et au Royaume, toujours pour conclure cette deuxième édition de Sport Matin, c'est la 4e édition de l'International Series Morocco de Golf qui a débuté hier au Royal Golf d'Arsenal de Rabat jusqu'au 14 juin. 156 joueurs professionnels s'affrontent sur le parcours rouge pour un prize money de 2 millions de dollars avec en ligne de mire une qualification pour le Live Golf. Le tournoi réunit plusieurs grandes figures de golf mondial dont Bubba Watson, Sergio Garcia et le tenant du titre Scott Vincent, tandis que 5 Marocains défendent les couleurs nationales lors de cette étape majeure de l'Asie Tour. On pense notamment à Ayoub El Gouira. N'oubliez pas vos rendez-vous sportifs avant de vous laisser. Eh bien, les rendez-vous, c'est Podium dans un peu moins d'un quart d'heure désormais avec Fouad El Hanaoui, Hassan El Jabiri et Nizar Nour. On parle mondial, mondial et mondial. Et puis l'autre match à partir de 16h sur Midi 1, de 16h à 17h, Ali Salahdine, petit brassard de capitaine au bras. Il sera accompagné de Bruno Constant pour parler notamment de la sélection anglaise et de Valentin Paoluzzi, l'Italie, qui ne figure pas mais l'actualité qui continue évidemment pour l'Italie.
6: Les rendez-vous sont notés, merci beaucoup mon chef. Dans 8h49 sur Média, dans un instant on va parler économie avec Oumar Baldé. On marque une courte pause avant cela.
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6: 8h50 sur Média, bienvenue si vous venez de nous rejoindre et vous nous rejoignez en même temps qu'Oumar Baldé pour la Story Echo. Bonjour Oumar.
14: Bonjour Martin.
6: Et nous reparlons de l'impact de la guerre au Moyen-Orient sur l'économie mondiale. Et la Banque mondiale nous dit que ce conflit ramène la croissance mondiale à son plus bas niveau depuis la pandémie du Covid-19.
14: Oui, telle est la conclusion faite hier par cette institution de Bretton Woods qui table désormais sur une croissance mondiale de 2,5% en 2026 contre près de 3% l'année dernière. Mais l'on pourrait même tomber à des niveaux beaucoup plus bas avec cette guerre. La Banque mondiale parle d'une croissance de seulement 1,3%. Si une nouvelle hausse des prix de l'énergie est combinée à des tensions sur les marchés financiers, 1,3% de croissance, ce serait du jamais vu depuis 2009, lors de la fameuse crise financière. En tout cas, on retiendra aussi que la Banque mondiale a abaissé ses prévisions de croissance pour plus des 2/3 des pays par rapport à son estimation précédente de janvier. La croissance sera donc en baisse. Par contre, l'inflation, l'augmentation des prix, eh bien cette inflation au niveau mondial va elle remonter à 4%.
6: Et alors, quelles sont les régions les plus touchées actuellement par les conséquences de cette guerre au Moyen-Orient ?
14: Dans l'immédiat, l'Asie est la région la plus touchée, fait-on savoir auprès de la Banque mondiale. L'Asie de l'Ouest, c'est-à-dire le Moyen-Orient, est directement malmenée par les opérations militaires. Mais l'Asie du Sud-Est est, elle, touchée par les prix élevés des hydrocarbures et des engrais. Par ailleurs, poursuit la Banque mondiale, si le conflit perdure, les prix de l'alimentation vont encore augmenter et cela va causer poser des problèmes en Afrique du Nord et en Afrique subsaharienne. Afin d'éviter une aggravation de la situation dans les pays les plus fragiles, la banque se dit disposée à augmenter ses financements jusqu'à de 80 à 100 milliards de dollars dans les 15 prochains mois, notamment en accélérant les projets déjà en cours d'étude par l'institution.
6: Et avec l'enchaînement des conflits de certaines

0: décision économique aux conséquences néfastes. La Banque mondiale estime déjà que la décennie actuelle est perdue, Omar.
1: Oui, ce nouveau choc en cours donc vient en effet s'ajouter à ceux qui ont déjà secoué l'économie mondiale depuis la pandémie du Covid-19 en 2020. Entre-temps, la guerre en Ukraine s'est déclenchée en 2022 avant l'arrivée des surtaxes américaines depuis l'année dernière. Et bien tout ceci, nous dit la Banque mondiale, a pour conséquence de ralentir la croissance mondiale sur la décennie actuelle, en effet, de 3,9% dans les années 2000. Cette croissance devrait être en dessous des 3% pour cette décennie 2020. De quoi pousser la banque à parler, je cite, de décennie perdue. Hein? Je pense que l'appellation, en tout cas le qualificatif, est très fort. Et puis on signalera que la Banque mondiale s'inquiète aussi que la population mondiale croît moins rapidement par rapport au milieu des années 2000, en plus de l'investissement privé qui a chuté sur cette même période. On parle donc de décennies perdues. Je pense qu'on y reviendra, bien évidemment.
0: Ah, j'imagine, oui, si c'est toute la décennie, on aura l'occasion d'y retourner. Merci beaucoup, Omar. Dans un instant, on retournera au Festival de Cannes qui est désormais terminé, mais on parlera des absences des représentants du cinéma algérien avec Bilal Marmite. C'est dans un court instant.

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1: Bonjour à toutes et à tous, bienvenue pour ce flash d'actualité africaine avec vous, Éline Roussel. Pour commencer dans l'actualité sur le continent, au Niger, un nouveau code pénal criminalise lourdement l'homosexualité. Une réforme qui avait débuté avec les anciennes autorités et qui s'officialise aujourd'hui. Niamey prend le pas du Sénégal ou encore du Burkina Faso pour lutter contre ce que les autorités qualifient d'actes impudiques ou de contre-nature. Par cette nouvelle réforme, les personnes ayant des relations homosexuelles peuvent être condamnées de 5 à 10 ans de prison. La réforme ajoute à cette peine une amende de l'équivalent de 150 000 euros. En Afrique du Sud, 5000 ressortissants malawites tentent de quitter le pays. Depuis des semaines, la montée de la xénophobie et des actes de violence et de discrimination entraîne des vagues de départ des ressortissants d'autres nationalités africaines présents dans le pays. La semaine dernière, le Nigeria et le Ghana ont commencé à rapatrier leurs ressortissants. Un climat de violence sur lequel les partis politiques sud-africains capitalisent en vue des élections municipales de novembre prochain. Et puis toujours concernant l'Afrique du Sud, mais sur le volet sportif. Hier, c'était le coup d'envoi de la Coupe du Monde de football. Le Mexique, un des pays organisateurs de l'événement, et l'Afrique du Sud ouvraient le bal. Une rencontre qui s'est soldée par la défaite de l'équipe sud-africaine. Les détails du premier match du Mondial avec notre journaliste Hakim Tamine.
2: Un match, deux buts et trois expulsions. Le Mondial 2026 est parti sur les chapeaux de roue en termes d'intensité surtout. La tâche sud-africaine était ardue en héritant de l'un des pays organisateurs. En encaissant un but dès la 9e minute, elle est devenue compliquée. En se retrouvant à 10 après l'expulsion d'un joueur, c'était mission impossible. Le Mexique en a profité pour se mettre définitivement à l'abri en doublant la mise grâce à une tête de Raúl Jiménez, l'attaquant de 35 ans qui évolue à Wolverhampton en Angleterre, oublié par la défense sud-africaine au deuxième poteau pour le 46e but en 128 sélections. Vers la fin de la rencontre, une deuxième expulsion sud-africaine et pendant le temps additionnel, c'est le capitaine mexicain qui a vu rouge. En trois participations, l'Afrique du Sud, qui retrouve la Coupe du Monde après 16 ans d'absence, n'a jamais franchi le cap du premier tour. Le Mexique, lui, a idéalement lancé la troisième Coupe du Monde qu'il organise.
1: Et pour terminer dans l'actualité africaine au Gabon, c'est sans doute l'un des projets les plus importants du gouvernement de Brice Colter Oligui Nguema. Le port de Kobe-Kobe entre en construction. Un rêve minier de 160 000 emplois, dont le début des travaux a été inauguré par le président du Gabon sur une île proche de Libreville. Le reportage de notre correspondant sur place, Ismaël Obiangze.
3: Devant les populations locales, les diplomates et les membres de son gouvernement, Oligui Nguema n'a pas posé une simple pierre à Kobe-Kobe. Il a donné le coup d'envoi d'un gigantesque chantier, un port en eau profonde pour les mastodontes des mers et tout un écosystème derrière. 1500 km de rails électrifiés, trois barrages et au bout 7,5 milliards de

0: de fer bloqué depuis 20 ans. Philippe Labonne, président d'une des nombreuses sociétés chargées de l'exécution du projet.
1: Pour nous, AGL, il s'agit de construire un mégaport minéralier qui comprendra aussi une infrastructure dédiée pour le trafic de général cargo et de conteneurs. Mais pour le Gabon, il s'agit aussi et surtout de bâtir un écosystème industriel, logistique et énergétique intégré.
0: Plus de dépendance aux voisins, souveraineté minière totale. Mais qui paye? La réponse de Brice Clotaire au Liguinguema.
2: C'est beaucoup d'argent pour le réaliser. Voilà pourquoi nous ne le faisons pas seul. Nous le faisons avec toutes ces grandes puissances industrielles. Nous avons la transformation qui serait faite par la Chine et le Japon, qui sont des leaders dans la transformation du minerai. Ce n'est pas tant le Gabon qui sort tout cet argent, mais c'est ceux qui nous accompagnent.
0: Un pari vertigineux, 160 000 emplois annoncés d'ici 2030. Kobe Kobe devra prouver qu'il n'est pas un simple mirage, mais le poumon d'un nouveau Gabon. Libreville, Ismaël Obionzé pour Média.
3: Un reportage de notre correspondant à Libreville qui clôture cette synthèse d'actualité africaine. Merci pour votre écoute et bonne suite des programmes sur Média.
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1: Bonjour à toutes et à tous, Éline Roussel avec vous pour cette synthèse d'actualité. C'est la 38e fois que le président américain Donald Trump annonce la signature imminente d'un accord avec Téhéran pour mettre fin à la guerre au Moyen-Orient. Le site américain Axios parle d'une signature probable à Genève. En effet, ce matin, 4 avions C-17 de l'armée américaine ont décollé en direction de l'Europe, en prévision, toujours selon le site Axios, de la signature d'un mémorandum d'entente entre l'Iran et les États-Unis. Si ce texte s'avère être réellement signé, il pourrait être nommé accord d'Islamabad, le Pakistan étant le pays médiateur depuis le début du conflit. Et puis la guerre au Moyen-Orient qui se poursuit toujours aussi sur le front libanais. Le Hezbollah et Israël continuent de s'affronter. Cette nuit, l'aviation israélienne a bombardé plusieurs localités des districts de Tir et de Nabatieh au sud du Liban. Tel Aviv communique ce matin sur son bilan de la semaine. Elle annonce avoir attaqué 310 cibles du Hezbollah et éliminé 80 de ses membres. Mais dans le même temps, les frappes sur les infrastructures civiles continuent. Hier, 10 membres du personnel d'un hôpital de la ville de Tir ont été blessés dans un bombardement. En France, ce vendredi sera marqué par les obsèques de la petite Liana, cette enfant de 11 ans dont le corps a été retrouvé la semaine dernière après plusieurs jours de disparition. Une affaire qui provoque l'effroi à travers tout le pays, mais qui met surtout la justice française face à ses dysfonctionnements. Et pour cause, le principal suspect dans le meurtre de la jeune fille faisait déjà objet de signalements pour violences sexuelles sur mineurs et n'a pourtant jamais été inquiété. En Afrique, sur le continent maintenant, au Niger, un nouveau code pénal criminalise lourdement l'homosexualité, une réforme qui avait débuté avec les anciennes autorités et qui s'officialise aujourd'hui. Niamey prend le pas du Sénégal ou encore du Burkina Faso pour lutter contre ce que les autorités qualifient d'actes impudiques ou contre nature. Par cette nouvelle réforme, les personnes ayant des relations homosexuelles peuvent être condamnées de 5 à 10 ans de prison. La réforme ajoute à cette peine une amende de l'équivalent de 150 000 euros. Et puis toujours en Afrique, le journaliste français Christophe Glaize est toujours enfermé en Algérie. Le chef de la diplomatie française déclarait hier que le journaliste allait bien et espérait toujours une grâce du président Abdelmadjid Tebboune. Il y a quelques jours, la FIFA accréditait le journaliste sportif spécialiste du football pour la Coupe du Monde. Un geste symbolique de la fédération qui appuie la demande de libération. Et puis restons d'ailleurs sur la Coupe du Monde pour terminer ce flash d'actualité. La compétition a débuté hier. L'Afrique du Sud et le Mexique ont ouvert le bal et c'est le pays organisateur qui l'a remporté 2-0. Aujourd'hui, un autre pays organisateur, le Canada, affrontera la Bosnie-Herzégovine. Coup d'envoi à 20h, heure marocaine. C'est la fin de cette synthèse d'actualité. Merci pour votre écoute et bonne suite des programmes sur Medi 1.
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3: Ses petits yeux bleus sont fixes et durs. Sa grande bouche mince est pincée. Son nez court, au bout retroussé, est froncé comme celui d'un jeune chat en colère. Son grand front bombé est légèrement baissé. C'est une gosse. Elle a à peine 13 ans. En 1893, on ne se penchait guère sur l'état d'âme des enfants, surtout s'ils avaient le malheur de venir au monde dans une famille pauvre. Et la famille de Blanche était pauvre, très pauvre. Sa mère était tisseuse à domicile. Son père, elle n'en avait pas. Elle ne l'avait jamais connu. Le compagnon de sa mère avait bien reconnu la mairie sur le papier, mais c'était pour la forme, pour que la morale soit sauve et que les voisines du petit village qu'ils habitaient dans l'Isère ne fassent pas trop marcher leur mauvaise langue. 1893, rappelez-vous, c'est l'année où Zola a publié le dernier tome des Rougon-Macquart. C'est le plein essor industriel, c'est la misère ouvrière, l'exploitation à peine tempérée par les premières lois sociales, les gosses à l'usine dès leur plus jeune âge. Blanche n'échappe pas à la règle. Elle travaille dans une filature d'Iseron, à 5 heures de marche de chez elle, une usine d'enfants. Seules les contre-maîtresses ont atteint l'âge adulte. Une usine dortoir. Les gosses couchent sur place, deux par lit, afin qu'elles soient plus tôt à l'atelier et qu'elles ne manquent pas un seul jour de travail. Et c'est à l'ombre de cette usine que le drame se noue un samedi, le samedi 14 janvier. Alors que Blanche Deschamps vient de quitter l'atelier avec sa paie en poche, sa paie qu'elle doit remettre à sa mère, une paie ridicule, 5 francs. Au moment où l'usine ferme ses portes, où les petites ouvrières s'échappent joyeuses pour 2 jours de repos dans leur famille, Blanche Deschamps et sa camarade d'atelier, Philomène Lambert, celle avec qui au dortoir elle partage le même lit, demandent à la contre-maîtresse l'autorisation de partir plus tôt. Elles ont des courses à faire à Saint-Marcelin, disent-elles. Elles préfèrent rentrer chez elles à pied et ne pas attendre les voitures qui, à midi, les ramènent d'habitude dans leur village. La contre-maîtresse est un peu surprise, elle proteste. Elle proteste d'autant plus qu'il y a un an à peine, une fillette a été assassinée par un sadique sur le chemin qu'elles doivent suivre. On a retrouvé son corps dans la rivière voisine, la Cumane. Mais Blanche Deschamps, généralement si renfermée, si peu bavarde, insiste avec véhémence. Elles ont bien travaillé, dit-elle, on peut bien leur faire pour une fois ce petit plaisir. Et puis, elles sont deux et pas manchotes, que craignent-elles? Avec mauvaise humeur, la contre-maîtresse finit par leur donner l'autorisation de quitter l'atelier. Il est 9h du matin. Et les deux fillettes s'en vont bras dessus, bras dessous, données tête baissée, dans un dossier vraiment extraordinaire.

C'est à 14 heures que nous retrouvons Blanche Deschamps seule, marchant d'un bon pas sur une petite route campagnarde. La gamine a ramené les pans de sa longue robe de couti à hauteur des genoux. Ses doigts bleuis par le froid serrent une écharpe noire qui lui cache le bas du visage. Des bouffées de buée s'échappent de ses lèvres gercées. Ses grosses galoches, ses bas de laine gris sont trempés, maculés de boue. Ses semelles de bois claquent sur le sol durci par le gel. Ses yeux bleus pétillent de malice. Un grand sourire fait tressauter d'aise ses bonnes joues rougies par le froid. Blanche n'est qu'une enfant espiègle qui semble avoir fait une bonne farce. Elle zigzague sur la

route gambade d'une flaque d'eau à l'autre en riant. Il est 14h30. Elle frappe à la porte d'une maison basse aux vitres couvertes de givre. La maman de Philomène, une grosse femme à la figure rose, vient lui ouvrir. Elle essuie ses mains à son tablier à carreaux, regarde un instant, étonnée, la fillette, toute maculée de boue qui se tient penaude sur le pas de la porte, puis elle l'attire vers elle, sans un mot, et l'embrasse sur le front. Du fond de la salle basse, aux poutres noircies par la fumée, une voix joyeuse tonne. « Mais c'est la petite Blanche! Entre, ma fille, entre !» Le papa de Philomène, qui s'approche, est grand, taillé en athlète avec de longues moustaches grises. Il saisit la fillette par la taille et la fait sauter dans ses bras comme une petite enfant. « Mais dans quel état es-tu ? Mais te voilà trempé comme un chien qui a couru la campagne. Mais d'où sors-tu donc ?» Blanche Deschamps baisse la tête. « Oh, on s'est amusé à sauter dans les flaques d'eau avec la Philomène, monsieur Lambert. Faut dire qu'on a bu un petit coup en passant à Saint-Marcellin. » Même que Philomène est un peu grise. Le père Lambert éclate de rire et dépose Blanche dans un fauteuil près du feu. Bon, voilà des manières. Mais ce n'est pas de votre âge, mes enfants. Mais qu'as-tu fait de la Philomène ? Blanche détourne son regard et répond d'une voix pleurnicharde. Ben justement, monsieur Lambert, comme la Philomène était fin saoul et qu'elle traînait en route, moi j'ai couru devant pour vous avertir, pour pas que vous soyez inquiets. On faudra pas la gronder, monsieur Lambert. La semaine a été dure à l'usine. Quelle brave petite, cette Blanche Deschamps. Bonne camarade et courageuse au travail avec ça. Le père Lambert prend sa grosse voix bougonne pour cacher son émotion. Allons, allons assez discuter. Nous allons te frictionner, faire sécher tes affaires. Pas question que tu repartes chez toi dans cet état. Par le froid qui fait, c'est un coup attraper la mort. Ce dernier mot fait tressaillir Blanche. Mais le père Lambert n'y prête pas attention. Il met ça sur le compte de la fatigue et du froid. Et s'empresse de verser un verre de goutte à la fillette. À 16h, Blanche Deschamps est enfin de retour chez elle. Propre, sèche, ragaillardie. Elle tourne en sautillant autour de sa mère, penchée sur son métier à tisser. Tiens, maman, voilà ma paie. 5 francs tout rond. Cette fois, je n'ai rien dépensé en route. J'ai tout rapporté. Madame Deschamps enlève la tête. Ses yeux fatigués se posent distraitement sur sa fille. Elle l'embrasse du bout des lèvres. Empoche les 5 francs et se remet à l'ouvrage. Blanche reste un long moment à la regarder sans rien dire, ses mâchoires se serrent nerveusement, son petit menton tremble, comme si elle allait pleurer. Mais que se passe-t-il donc dans la tête de cet enfant ? C'est le lendemain matin, vers 10h, que la nouvelle éclate. Philomène Lambert a été assassinée. Son père, inquiet de ne pas l'avoir rentrée, l'a cherché toute la nuit. Ce matin, aidé par les gendarmes de Saint-Marcellin, il a retrouvé son corps raidi par le froid, recouvert par une épaisse couche de neige, dans le lit de la rivière voisine, la Cumane. Le pauvre homme est effondré. Sa femme ne cesse de crier, de pleurer, les yeux écarquillés par l'horreur. Il faut dire qu'il y a de quoi. Le corps de Philomène est méconnaissable. Son assassin l'a véritablement massacré. Il s'est particulièrement acharné sur la tête de la malheureuse, à coups de pied. Écoutez un extrait du rapport du médecin légiste. J'ai relevé des traces de blessures sur tout le corps, occasionnées par une chute. Philomène a dû être poussée dans la rivière du haut d'un pont. Aucune blessure n'était mortelle. Son assassin l'a rejoint dans l'eau pour l'achever, avec une rage effroyable. Il lui a plusieurs fois plongé la tête dans la rivière. À mesure que Philomène l'a relevé pour tenter de respirer et de crier, il l'enfonçait dans un trou d'eau de plus en plus violemment, ce qui explique les multiples lésions de la face. La langue est coupée et broyée, 12 plaies profondes défigurent la victime. Au bout d'un temps assez long, que j'évalue à 5 minutes, Philomène a succombé à l'asphyxie. L'assassin a alors ramassé dans le lit du torrent une grosse pierre roulée et coupante et en a porté 5 coups vigoureux sur le crâne du cadavre. Aussitôt, la peur s'installe dans le pays. On se souvient qu'il y a un peu plus d'un an, une fillette de 10 ans a été violée et assassinée. Son corps a été retrouvé au même endroit, dans un trou de la Cumane. Et jamais son assassin n'a été arrêté. Pour tous les habitants de la région, il n'y a pas de doute possible. Le tueur d'enfants est revenu. La mort rôde à nouveau autour des maisons et sitôt la nuit tombée, les portes des fermes sont barricadées. Avant le dîner,
On ne demande pas aux gosses, comme à l'accoutumée, d'aller tirer de l'eau au puits ou d'aller chercher un fagot dans la remise voisine. Les gosses, le soir, on les enferme, on les cache. Et avant d'aller se coucher, les hommes posent le fusil chargé de gros plombs à côté de leur lit. Chez les Deschamps aussi, on a fermé les volets et verrouillé la porte. En apprenant la nouvelle de l'assassinat de Philomène, Blanche s'est jetée dans les bras de sa mère en criant « Je l'ai échappé belle. Si j'étais restée avec elle, moi aussi ce soir, je serais morte. » Et pour une fois, Madame Deschamps n'embrasse pas sa fille distraitement au travers d'un brouillard de lassitude et de fatigue. Non, pour une fois, il y a de la tendresse, de l'amour dans ce baiser. Mais il est déjà trop tard. Beaucoup trop tard.

tous les habitants de la région, l'assassinat de Philomène est un crime de sadique, pour tous sauf pour le brigadier Chasselot, chargé de mener l'enquête. Oh, Chasselot n'est pas un fin limier, il n'est pas doué d'un flair extraordinaire, mais c'est un homme de bon sens qui a les pieds sur terre. Pour lui, l'assassin de Philomène ne peut pas être le même qui a violé et tué une fillette un an auparavant. Pourquoi ? Parce que Philomène n'a pas été violée, justement. Là-dessus, le médecin légiste est formel. Le 16 janvier, Chasselot convoque Blanche Deschamps à la gendarmerie de Vinay. Interrogatoire de routine. Blanche répète mot pour mot ce qu'elle a déjà dit au père Lambert le jour du crime. Qu'elle a quitté l'usine le samedi à 9h en compagnie de Philomène, qu'elles se sont arrêtées à Saint-Marcellin, qu'elles ont un peu bu, plus qu'il ne fallait, qu'elles se sont alors amusées sur la route à sauter dans les flaques d'eau, puis qu'elle a abandonné Philomène pour courir prévenir son père qu'elle était un peu grise et qu'elle ne tarderait pas à rentrer. Le gendarme cherche à en savoir plus. Blanche s'exprime très naturellement, elle ne semble nullement impressionnée, pourtant le brigadier sent que quelque chose ne colle pas. Il y a une barrière entre cet enfant et lui. Mais le policier lui demande quand même « Mais pourquoi avez-vous quitté l'usine plus tôt que d'habitude ?» Blanche ne répond pas franchement, elle reste évasive. Elle ne sait plus très bien pourquoi. Mais laquelle de vous deux a entraîné l'autre au café ? Qui a payé ? Cette fois, Blanche répond sans détour « C'est Philomène. C'est elle qui a insisté pour qu'on boive un coup. Et c'est elle qui a payé. Vous n'avez qu'à demander à maman. Quand je suis rentré, je lui ai mis toute ma paie, 5 francs. J'y avais pas touché. » Quand tu es arrivé chez M. Lambert, tu étais toute trempée. Tu ne serais pas descendu dans la cumane avec Philomène par hasard ? Blanche se rebiffe, elle crie presque. Mais non ! Je vous l'ai dit, on était un peu saouls. On a sauté dans les flaques d'eau. C'est pour ça que j'étais trempée. Le brigadier ne poursuit pas l'interrogatoire. Oh, il n'a aucune raison de pousser à bout cette petite. Elle est déjà assez secouée par la mort de sa camarade. Inutile d'ajouter à sa peine. Il se dit simplement qu'il fera vérifier la véracité de ses déclarations, quand il aura le temps. 2 jours plus tard, le 18 janvier à 8h du matin, Blanche Deschamps est arrêtée à la fabrique d'Iseron. Le brigadier ne donne aucune explication et emmène la fillette directement chez le juge d'instruction de Saint-Marcellin. C'est un tollé général. Les villages de Varacieux et de Chasselet sont en ébullition. Le père Lambert n'est pas le moins acharné. C'est une honte, s'écrie-t-il. On arrête une honnête fille, une pauvre gosse qui n'a jamais fait de mal à personne, et on laisse courir l'assassin de mon enfant. Ça ne se passera pas comme ça. Quelques heures plus tard, aux gendarmes, venus interroger la mère de Blanche, ils menacent. Si vous n'êtes pas capable de nous défendre, on fera notre police nous-mêmes, on prendra les fusils, on fera une battue pour retrouver le salopard qui a fait le coup. Le pauvre père Lambert n'aura pas le temps de rassembler ses fusils. Déjà, le bruit court qu'il y a du nouveau dans l'enquête menée par Chasselot et que la petite Blanche n'a pas dit toute la vérité, en effet. Il y a du nouveau, oui, malheureusement, il y a du nouveau. Blanche a menti sur un tout petit détail. À Saint-Marcellin, le propriétaire du café où les deux fillettes s'étaient arrêtées pour boire se rappelle très bien que les consommations ont été payées par Blanche et non par Philomène. Oh, cela n'aurait pas eu une grande importance si les gendarmes n'avaient appris autre chose par les commerçants de Saint-Marcellin. Blanche, le même jour, a acheté du café, de l'huile, du sucre. Bref, elle a dépensé presque toute sa paie. Or, elle a remis 5 francs à sa mère. D'où venait cet argent? Mais il y a plus grave. La contre-maîtresse de l'usine a révélé aux gendarmes que Blanche avait volé le porte-monnaie de Philomène à l'atelier 2 jours avant le crime. Le vol ayant été découvert, la contre-maîtresse a fait rendre le porte-monnaie à sa propriétaire. L'incident s'est passé assez discrètement, mais à ce niveau de l'enquête, la conviction du brigadier Chasselot est presque faite. Il y a un mobile pour expliquer l'assassinat de Philomène. Le vol. Oh, un vol ridicule, un vol de 5 francs. Un larcin d'enfant. Seulement, il n'arrive pas à accepter l'idée qu'une enfant puisse tuer, surtout aussi sauvagement. Non, il n'arrive pas à se décider. Et sans doute n'aurait-il pas donné suite à cette monstrueuse hypothèse si brusquement un témoin n'était venu spontanément à la gendarmerie raconter
ce qu'il avait vu et entendu le jour du crime sur la route de Saint-Marcellin. Oh, je suppose que ça n'a pas grande importance, disait l'homme, mais le 14 janvier, vers midi, j'ai croisé sur la route la Blanche et la Philomène. Elles se disputaient. Philomène était en colère, elle criait bien fort. « T'as voulu voler mon porte-monnaie encore une fois ? Je le dirai à ta mère, t'es une voleuse !» C'est à cause de ce dernier témoignage que Blanche se trouve dans le cabinet du juge d'instruction. Lui aussi a du mal à admettre que cet enfant ait pu commettre un crime aussi sauvage. Il espère une simple coïncidence. Oh, tous les enfants sont chapardeurs. Mais de là, à tuer, pour 5 francs. Le brave juge en veut presque au brigadier de l'avoir entraîné sur cette piste douteuse qui va l'obliger à s'acharner sur une enfant, à la martyriser, à lui faire peut-être la plus grande peur de sa vie. C'est une situation impossible. Comment se comporter devant une gosse affolée qui va sangloter, crier peut-être, comment s'y prendre ? Mais l'aplomb, l'air décidé, presque arrogant de la fillette, déconcerte le magistrat. Elle s'assoit très posément, croise ses mains sur ses genoux et baisse ses yeux bleus sans manifester la moindre curiosité ni lui prêter la moindre attention. Mon enfant, on vous accuse d'un crime affreux. Ah non, monsieur le juge, pas ce mot-là. C'est pas un crime. Tout juste un accident. La voix est bien timbrée, le ton agressif. Le juge sent sa gorge se nouer. Plus d'hésitation, cette gosse est coupable. C'est une certitude immédiate, une évidence intolérable, un cauchemar. Blanche se défend avec force, elle nie tout. La dispute avec Philomène, le vol, le meurtre, elle nie trop. Elle s'enferre dans le mensonge et le juge en a le souffle coupé. Il ne sait plus quoi dire, quelle attitude prendre. Il met fin à l'interrogatoire pour réfléchir. Il a l'impression très nette qu'il va devenir fou s'il continue. Pourtant, son rôle est de confondre le criminel, de fournir au tribunal et aux jurés un dossier suffisant pour qu'il puisse condamner, punir, sanctionner. Quand il reprend son interrogatoire, il a l'impression de participer à une œuvre théâtrale absurde, une pièce du non-sens dont le dénouement a déjà eu lieu. Mais finalement, Blanche se comporte comme tous les enfants qui se sentent coincés par un gros mensonge. Elle cède peu à peu, bêtement, maladroitement, sans même s'en apercevoir. Vous prétendez que Philomène est tombée accidentellement du pont. Comment ça s'est passé ? Ben, elle a fait un faux pas, monsieur le juge. Un simple faux pas. Alors je suis vite descendu près d'elle. Quand j'ai vu qu'elle bougeait plus, je l'ai frappée plusieurs fois derrière la tête avec une grosse pierre. Mais elle était morte quand je l'ai frappée, hein, je vous le jure. Mais si elle était morte, pourquoi avez-vous frappé ? Ben, c'était pour voir si elle pouvait encore remuer. Le juge est consterné. Tout cela est tellement sot. Blanche manque à ce point d'intelligence qu'il a pitié, mais il faut continuer la comédie, il faut coûte que coûte lui faire dire qu'elle a tué, c'est la règle du jeu. Le lendemain, il marque un nouveau point. Blanche avoue, sans la moindre émotion, qu'elle a poussé sa camarade par mégarde dans la rivière et qu'elle l'a en effet un peu bousculée. Ce sont là ses propres termes. Je me suis approché d'elle, je l'ai trouvée étendue sur le côté. Elle avait un peu la bouche dans l'eau. Elle vivait encore à ce moment-là. J'étais en colère. Alors je lui ai plongé 2 fois la tête dans l'eau. J'ai pris une pierre dans la rivière et je l'ai frappée 3 fois à la tête. Elle ne bougeait plus. Le juge ne supporte pas ce ton détaché, précis, cynique. Il essaie de lui arracher quelques larmes, un semblant de remords ou même un simple regret, mais rien, rien ne vient. Cette gosse a la froideur des plus grands criminels ou l'inconscience de l'enfance, allez savoir. Mais enfin, pourquoi avez-vous joué cette comédie sinistre chez les parents de Philomène ? Pourquoi être allé les embrasser, juste après avoir massacré leur fille ? La réponse est logique. Monsieur le juge, pour pas qu'on me soupçonne ? C'est le 20 février 1893 que le procès a lieu devant la cour d'assises de l'Isère. La salle est comble, tant l'étrangeté odieuse de ce crime a retenti dans toute la région. Blanche Deschamps cache son visage sous un grand chapeau et un châle épais qu'il faut lui arracher pour que les jurés puissent la regarder. Elle semble très intimidée. Oui, intimidée, mais sans plus. Une timidité d'ailleurs toute passagère. Au bout d'une heure ou deux, elle retrouve son calme et cet air de désintérêt profond qui a tant exaspéré le juge d'instruction. Pourtant, le décor austère de la salle d'audience semble lui produire un peu d'effet. Pour la première fois, elle avoue qu'elle a bien poussé Philomène dans la cumane, qu'elle a eu peur
de se faire gronder par sa mère pour avoir dépensé toute sa paie en achetant du sucre et du café. Elle avoue qu'elle est gourmande et c'est le seul moment où elle a honte. La salle gronde. Les journalistes s'agitent sur leur banc. Ils ont tous en mémoire la description minutieuse faite par le procureur de l'assassinat de Philomène. Le président explose. « Mais enfin, petite malheureuse, vous regrettez votre gourmandise ? Il s'agit bien de ça ! Vous avez assassiné votre camarade. Votre curé ne vous a jamais dit qu'il ne fallait pas tuer ? Non, monsieur le président. Monsieur le curé disait pas ça. Monsieur le curé faisait que nous réciter le catéchisme. » Tout cela devenait insupportable et il valait mieux arrêter cette comédie d'un goût douteux. Car les spectateurs un peu intelligents et sensibles se posaient une question évidente. Pourquoi une enfant de 13 ans en arrive-t-elle à tuer une autre enfant ? Voici à l'époque la réponse du procureur. Il est probable que la détermination criminelle de cet enfant a deux mobiles, la gourmandise et le besoin d'argent. C'est pour éviter les reproches de la mère que l'idée de l'assassinat a germé à la fois pour faire disparaître le dénonciateur du vol et pour reproduire l'assassinat de l'autre petite fille dans ce même ruisseau 15 mois auparavant. Bravo, monsieur le procureur, c'est bien tourné et c'est satisfaisant pour un jury de 1893. La morale est sauve puisque Blanche Deschamps est étiquetée. C'est une petite fille gourmande et voleuse au point d'être criminelle. Point à la ligne. Pourtant, nous ne pouvons passer sous silence un fait qui se situe en marge de cette terrible affaire qui ne fut pas citée au procès et qui pourtant en donne la clé. Peu avant les assises, la mère de l'accusée, la maman de Blanche, et les parents de la victime, les parents de Philomène, avaient passé un traité. Les parents de Philomène s'engager à renoncer à toute action civile pour le meurtre de leur enfant, moyennant 2 hectolitres de blé, évalués à 36 francs, plus la somme de 50 francs. Voilà le monde dans lequel vivait Blanche Deschamps. Un monde dans lequel on pouvait oublier un crime pour 86 francs. Dans ces conditions, on peut s'étonner de l'absence des véritables responsables dans le box des accusés. Les parents, ceux de Blanche et ceux de Philomène, la contre-maîtresse et le patron et bien d'autres, qui n'étaient là que pour voir et se faire peur. Tous ceux qui avaient entretenu la petite criminelle dans l'idée que la valeur suprême, la finalité de la vie, c'était l'argent. L'argent qui avait pris dans cette affaire autant d'importance que le crime. L'argent symbolisé, on pourrait dire ridiculisé, par la minceur du larcin. 5 francs. Le verdict est tombé, aussi dérisoire, aussi inutile que toute la pompe judiciaire déployée autour de cet enfant. 10 ans de réclusion dans une maison de correction. Ah, notre époque a bien changé tout ça, pensez-vous. En êtes-vous bien sûr ?

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1: Bonjour à toutes et à tous, Éline Roussel avec vous pour cette synthèse d'actualité. C'est la 38e fois que le président américain Donald Trump annonce la signature imminente d'un accord avec Téhéran pour mettre fin à la guerre au Moyen-Orient. Le site américain Axios parle d'une signature probable à Genève. En effet, ce matin, 4 avions C-17 de l'armée américaine ont décollé en direction de l'Europe, en prévision, toujours selon le site Axios, de la signature d'un mémorandum d'entente entre l'Iran et les États-Unis. Si ce texte s'avère être réellement signé, il pourrait être nommé accord d'Islamabad, le Pakistan étant le pays médiateur depuis le début du conflit. Et puis la guerre au Moyen-Orient qui se poursuit toujours aussi sur le front libanais. Le Hezbollah et Israël continuent de s'affronter. Cette nuit, l'aviation israélienne a bombardé plusieurs localités des districts de Tir et de Nabatieh au sud du Liban. Tel Aviv communique ce matin sur son bilan de la semaine. Elle annonce avoir attaqué 310 cibles du Hezbollah et éliminé 80 de ses membres. Mais dans le même temps, les frappes sur les infrastructures civiles continuent. Hier, 10 membres du personnel d'un hôpital de la ville de Tir ont été blessés dans un bombardement. En France, ce vendredi sera marqué par les obsèques de la petite Liana, cette enfant de 11 ans dont le corps a été retrouvé la semaine dernière après plusieurs jours de disparition. Une affaire qui provoque l'effroi à travers tout le pays, mais qui met surtout la justice française face à ses dysfonctionnements. Et pour cause, le principal suspect dans le meurtre de la jeune fille faisait déjà objet de signalements pour violences sexuelles sur mineurs et n'a pourtant jamais été inquiété. En Afrique, sur le continent maintenant, au Niger, un nouveau code pénal criminalise lourdement l'homosexualité, une réforme qui avait débuté avec les anciennes autorités et qui s'officialise aujourd'hui. Niamey prend le pas du Sénégal ou encore du Burkina Faso pour lutter contre ce que les autorités qualifient d'actes impudiques ou contre nature. Par cette nouvelle réforme, les personnes ayant des relations homosexuelles peuvent être condamnées de 5 à 10 ans de prison. La réforme ajoute à cette peine une amende de l'équivalent de 150 000 euros. Et puis toujours en Afrique, le journaliste français Christophe Glaize est toujours enfermé en Algérie. Le chef de la diplomatie française déclarait hier que le journaliste allait bien et espérait toujours une grâce du président Abdelmadjid Tebboune. Il y a quelques jours, la FIFA accréditait le journaliste sportif spécialiste du football pour la Coupe du Monde. Un geste symbolique de la fédération qui appuie la demande de libération. Et puis restons d'ailleurs sur la Coupe du Monde pour terminer ce flash d'actualité. La compétition a débuté hier. L'Afrique du Sud et le Mexique ont ouvert le bal. Et c'est le pays organisateur qui l'a remporté 2-0. Aujourd'hui, un autre pays organisateur, le Canada, affrontera la Bosnie-Herzégovine. Coup d'envoi à 20h, heure marocaine. C'est la fin de cette synthèse d'actualité. Merci pour votre écoute et bonne suite des programmes sur Médien.
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4: Et c'est un plaisir de vous retrouver pour On en parle en ce début de journée, fin de semaine. Notre ami Atman à la réalisation. Restez avec nous, je vous donne le petit programme du jour.

Et au programme aujourd'hui dans N'en parle, on parlera tout d'abord du tracking du cycle menstruel qui pourrait bien nous aider à organiser notre emploi du temps en fonction de nos modifications hormonales. On parlera également un peu plus tard mode, avec cette tendance mode que désormais toutes les New Yorkaises déjà portent pour être les plus stylées cet été. En quoi consiste cette tendance? Je vous en dirai plus dans un instant. On parlera également crème solaire coréenne et surtout de cette erreur fréquente avec les crèmes solaires coréennes qui pourraient compromettre leur efficacité selon les dermatologues. Troisième et dernière partie d'En en parle cette fois, nous serons avec Zineb El-Hamoumi. Elle est coach thérapeute mais également conférencière. Aujourd'hui, on va parler de cette croyance, croire ne pas mériter son succès. D'où vient cette croyance? Comment la détecter? Surtout, comment la dépasser? Elle nous éclairera à ce sujet. Voilà donc pour le programme du jour. En attendant, Avicii, Heaven, c'est tout de suite.

On parle de traquer son cycle menstruel pour augmenter sa productivité. Alors, difficile de nier que le cycle menstruel n'a pas d'incidence sur nos vies, que la tendance à négliger sa santé menstruelle au travail n'a pas de répercussions avérées sur le bien-être, l'assiduité, la productivité et l'inclusion des femmes tout au long de leur carrière, si l'on en croit les conclusions d'une étude de l'université de Portsmouth. Malgré les efforts déployés pour instaurer un congé menstruel légal pour les femmes dans quelques pays, qui souffrent notamment d'affections comme l'endométriose, l'adénomyose. La plupart des gouvernements n'envisagent pas pour l'instant de la mettre en place, sauf déjà en Espagne, où une loi sur congé menstruel est instaurée depuis 2023. Donc le suivi ou le tracking du cycle menstruel, qui consiste à observer son cycle pour mieux comprendre comment le corps réagit à chaque phase, c'est une méthode qui peut aider les femmes à gérer leur menstruation tout en menant une vie active. Donc dans cette optique, justement, les spécialistes de la santé reproductive notent une application de santé qu'ils ont évaluée sur le tracking du cycle qui pouvait contribuer à la gestion du stress, voire à l'amélioration de la productivité. Le cycle menstruel se divise, rappelons-le, en quatre phases: menstruelle, folliculaire, ovulatoire et lutéale. Chaque phase a une fonction différente et influence notre corps et notre productivité de diverses manières. Pendant la phase ovulatoire, par exemple, le taux d'œstrogène atteint son maximum et l'ovulation a lieu, ce qui peut se traduire par une plus grande confiance en soi ou une plus grande sociabilité chez certaines personnes. Durant cette période, on peut avoir envie d'essayer une nouvelle compétence, un nouveau loisir ou une nouvelle technique. En revanche, la phase menstruelle est souvent associée à une baisse d'énergie et à une grande introspection. On se sent souvent plus productif pendant la phase folliculaire, la plus longue du cycle, ce qui est idéal pour lancer de nouveaux projets. Pour beaucoup, c'est même le moment idéal d'après les experts. L'énergie est alors au rendez-vous, l'humeur s'améliore et l'élan créatif revient. Voilà. En raison de la hausse d'œstrogène, on se sent souvent plus motivée, curieuse, ouverte aux nouvelles idées. Donc suivre son cycle permet de repérer l'entrée en phase folliculaire et d'anticiper ainsi sur son emploi du temps. Il est cependant essentiel de se rappeler que la productivité relève aussi d'une notion personnelle, puisque certaines personnes réalisent leur travail le plus précis et analytique pendant la phase lutéale plus calme qui suit. Lorsque le taux de progestérone augmente, une hormone aux propriétés apaisantes, la phase lutéale peut aussi être propice à la réflexion et certaines personnes peuvent se montrer extrêmement productives et minutieuses. Mais pour d'autres, cela engendre de l'irritabilité ou une moins bonne résilience. Alors qu'est-ce que le suivi de cycle ? Le suivi du cycle menstruel vise avant tout à développer une meilleure connaissance de son corps, précieuse pour la gestion de sa santé mentale et physique. Suivre son cycle permet de mieux comprendre son énergie, son humeur, sa concentration et ses symptômes, ainsi que de vivre en harmonie avec son corps. D'un point de vue purement pratique, il est également utile de savoir précisément quand arrivent nos menstruations. Pour un tracking efficace, vous pouvez tester tout plein d'applications que vous pouvez trouver sur l'App Store notamment, ou sur les autres plateformes de téléchargement. Vous serez guidé pour indiquer le début et la fin de vos menstruations ainsi que vos symptômes. Ça permet de réduire le stress lié à la complication habituelle du suivi menstruel et ça garantit surtout une précision optimal. Le tracking du cycle se concentre sur la conscience corporelle. La synchronisation d'un cycle, quant à elle, va plus loin, consiste à suivre son cycle et à l'intégrer à ses routines quotidiennes dans la mesure du possible. Cette approche est souvent holistique, par exemple adapter sa routine de soins de la peau, son alimentation, son programme d'entraînement aux différentes phases du cycle menstruel. Des applications dédiées comme plusieurs proposées donc indiquent que 85% des femmes actives ressentent du stress ou de l'anxiété pendant leur menstruation. Ils sont programmés pour utiliser des données biologiques, donc ces applications, afin de montrer comment la concentration, la créativité, la motivation évoluent au fil des différentes phases du cycle menstruel. On adapte les tâches à la phase du cycle et on consacre les jours de haute énergie aux présentations, à la planification, aux activités créatives. Les jours de moindre énergie sont quant à eux dédiés aux tâches administratives,
attentive à la correction, à la réflexion et au repos. Et puis, comme le soulignent les experts, cette approche n'est pas toujours applicable, mais elle reste pertinente pour les tâches que vous maîtrisez pleinement. En gros, le tracking du cycle menstruel peut servir d'outil pour améliorer sa productivité, mais il n'est pas forcément adapté à toutes les personnes ni à tous les contextes professionnels. Voilà ce qu'on pouvait dire du tracking, du cycle menstruel et surtout de son importance. Restez avec nous, on se retrouve dans un tout petit moment. Maroon 5, This Love, c'est tout de suite.

suite d'On en parle. Si vous venez à peine de nous rejoindre, bienvenue à vous. Je rappelle que dans un instant, on parlera tendance mode, un accessoire apparemment qui va faire des ravages cet été. Je vous en dirai plus dans un instant. On parlera également crème solaire coréenne et de cette erreur fréquente qui pourrait compromettre leur efficacité selon les dermatologues. On parlera également d'une sorte de syndrome de l'imposteur avec Zineb El-Hammoumi pour la troisième et dernière partie d'On en parle. Voilà donc pour le programme du jour. Restez avec nous. Pedro Capo pour Calma, c'est tout de suite.

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1: Bonjour à toutes et à tous, Éline Roussel avec vous pour cette synthèse d'actualité. Les négociations entrent dans leur phase finale. C'est la dernière déclaration iranienne concernant la signature d'un potentiel accord entre Washington et Téhéran pour mettre fin à cette guerre qui les oppose depuis fin février. Ce matin, Donald Trump a lui aussi annoncé que la signature était imminente. Des déclarations qui coïncident pour une fois entre les deux parties. Le site américain Axios parle d'une signature probable à Genève. Et en effet, ce matin, 4 avions C-17 de l'armée américaine ont décollé en direction de l'Europe. Et puis au Liban, les affrontements continuent. Des frappes de drones ont ciblé un quartier de la ville de Nabatieh ce matin, mais aussi une autre localité aux abords de Tyr. Des frappes de l'aviation israélienne ont également eu lieu ce matin au sud du Liban. Et puis une explosion est survenue dans la ville de Riyam, à côté notamment d'infrastructures de loisirs. Et puis Israël qui continue aussi d'exercer sa violence en Cisjordanie. L'ONU alerte sur ce chiffre. Plus de 1000 attaques de colons ont provoqué des victimes ou endommagé des biens depuis le début de l'année. Ces violences accrues impacteraient 230 communautés sur le territoire occupé. Le porte-parole du secrétaire général des Nations Unies a déclaré hier que la moyenne de ces attaques était au nombre de 6 par jour. Le chiffre le plus élevé jamais enregistré pour 2026. Autre conflit qui persiste entre la Russie et l'Ukraine, Moscou annonce avoir intercepté 231 drones ukrainiens dans la nuit. Mais malgré ce système de défense, 2 personnes sont mortes dans l'oblast russe de Bryansk cette nuit. Et puis la Russie qui se retrouve également en difficulté par rapport à sa production de pétrole brut. En effet, 31 attaques ukrainiennes ont frappé des raffineries de pétrole ces dernières semaines et jours. Mais cette baisse de production n'affecte pas l'approvisionnement en essence dans le pays, selon les autorités. Le gouverneur de l'oblast de Leningrad a déclaré que les approvisionnements sont livrés comme prévu et qu'il n'y avait absolument pas de pénurie. En Afrique, sur le continent maintenant, en Afrique du Sud, 5000 ressortissants malawites tentent de quitter le pays. Depuis des semaines, la montée de la xénophobie et des actes de violence et de discrimination entraînent des vagues de départ des ressortissants d'autres nationalités africaines présents dans le pays. La semaine dernière, le Nigeria et le Ghana ont commencé à rapatrier leurs ressortissants. Un climat de violence sur lequel les partis politiques sud-africains capitalisent en vue des élections municipales de novembre prochain. Et puis pour terminer, ce vendredi 12 juin, nous célébrons la Journée mondiale de la lutte contre le travail des enfants. Une journée qui permet de rappeler ce chiffre, près de 8% des enfants du monde travaillent. Cela représente environ 138 millions de mineurs, selon les derniers chiffres de l'UNICEF qui datent de 2024. Pour rappel, au Maroc, toujours selon ce rapport, au moins 101 000 enfants ont une activité économique, un phénomène présent sur tout le territoire et exacerbé dans les zones rurales. C'est la fin de cette synthèse d'actualité. Merci pour votre écoute et bonne suite des programmes sur Média.
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4: Deuxième partie d'On en parle. Si vous venez à peine de nous rejoindre, bienvenue à vous. Dans un instant, on parlera de cette tendance mode qu'on verra partout cet été. En attendant, Shempel prend la relève avec Ready for the Ride. Très belle écoute.

Le désormais mode avec cette tendance qu'on verra un peu partout cet été. Voilà, c'est apparemment, on a checké ça un petit peu chez les New Yorkaises pour figurer parmi les modeuses les plus stylées cet été. L'icône mode déjà, Leandra Medine, connue sur son blog The Men Repeller et son penchant pour les associations mode à haut risque. Il suffit d'un simple accessoire pour parfaire une tenue d'été. Une combinaison facile à reproduire qui fait ses preuves à tous les coups. La ceinture surdimensionnée, extirpée des tendances mode des 70s, s'offre un comeback des plus remarqués pour la belle saison. Leandra Medine la porte taille basse sur une petite robe noire courte et nous démontre tout le potentiel mode de cet accessoire quelque peu oublié ces dernières années. Si elle fonctionne à merveille avec la robe, elle est tout aussi convaincante. Ajoutée à une jupe longue, fluide, un mini short, les adeptes du style de Carrie Bradshaw n'hésiteront pas à la porter à même la peau, comme avait pour habitude de le faire la modeuse au cours des épisodes de Sex and the City. La version XXL ne manque pas d'arguments pour nous séduire. La ceinture chaîne a elle aussi de belles propositions à nous présenter. Elle ajoute une dose de chic à la tenue la plus casual de notre garde-robe, tout comme la ceinture en pierre colorée ou encore la ceinture en crochet bien présente dans les nouvelles collections. Pour succomber à cette tendance majeure des silhouettes de l'été, il y a des ceintures en cuir également à grosses boucles dénichées dans les nouveautés des créateurs qui pourraient s'ajouter sur un total look chocolat composé d'un pantalon fluide et d'un top tunique assorti. La petite robe également à l'image de celle portée par Leandra Medine s'impose là encore comme la candidate rêvée. Donc voilà un accessoire mode qu'on verra un peu partout. À vous de voir bien évidemment si cet accessoire vous convient ou pas. Restez avec nous, No Beat, Made You Crazy, c'est tout de suite.

Et on parle pour cette suite dans l'en parle de crèmes solaires coréennes qui sont devenues incontournables, mais selon plusieurs dermatologues, acheter ces produits sur certains sites peut présenter des risques que beaucoup ignorent. Sur TikTok, il suffit parfois d'une vidéo pour nous convaincre d'acheter une nouvelle crème solaire coréenne. Il faut dire qu'elles ont tout pour plaire. Texture légère, fini invisible, rendu impeccable sous le maquillage, bref, elles font partie des produits skincare les plus convoités du moment. Mais avant de foncer tête baissée sur le premier lien trouvé en ligne, certains dermatologues appellent à la vigilance. Plusieurs experts ont expliqué pourquoi acheter une crème solaire coréenne via certains vendeurs pouvait parfois poser problème. Première chose à savoir, les dermatologues ne critiquent pas les crèmes solaires coréennes en elles-mêmes. Au contraire, comme par exemple Dr Mélanie Palme qui souligne que ces produits sont souvent très appréciés pour leur texture agréable et leur facilité d'application. Alors ce qui inquiète davantage les spécialistes, c'est la façon dont certains produits arrivent jusqu'au consommateur. Ils expliquent notamment qu'une exposition prolongée à des températures élevées pendant le transport ou le stockage pourrait affecter la stabilité de certains filtres UV. Autre point soulevé par les experts, il n'est pas toujours facile de savoir exactement ce que l'on achète. Lorsque les informations sont difficiles à vérifier ou que l'étiquetage n'est pas clair, il devient plus compliqué d'identifier les ingrédients présents dans la formule. Mais la plus grande préoccupation reste sans doute le risque de contrefaçon. Plusieurs dermatologues interrogés expliquent que certains produits vendus sur des marketplaces ou par des vendeurs tierces peuvent ne pas être authentiques. Or, lorsqu'il s'agit d'une protection solaire, mieux vaut éviter toute mauvaise surprise. Le message des experts est finalement assez simple. Si vous aimez les crèmes solaires coréennes, il n'y a aucune raison de vous en priver. En revanche, mieux vaut privilégier des points de vente fiables, qu'il s'agisse d'une pharmacie, d'une parapharmacie ou du site officiel de la marque ou d'un distributeur reconnu. Les dermatologues recommandent également de se méfier des prix anormalement bas et des offres qui semblent trop belles pour être vraies. Une crème solaire est un produit de protection, pas seulement un produit de beauté. Il est important de pouvoir compter sur son efficacité. La bonne nouvelle, les crèmes solaires coréennes ont largement gagné leur place, notamment dans nos salles de bain. L'essentiel est simplement de s'assurer qu'elles proviennent d'une source de confiance avant de les appliquer tous les matins. Voilà ce qu'on pouvait dire des crèmes solaires coréennes et surtout de cette erreur fréquente qui pourrait compromettre leur efficacité selon les dermatologues. Restez avec nous, je vous propose Usher, You Got It Bad. Très belle écoute.

On arrive bientôt à la troisième et dernière partie d'En en parle. On parlera notamment de cette croyance qui nous fait croire qu'on ne mérite pas le succès. D'où vient-elle? Comment la dépasser? Comment la détecter? Une discussion qui se fera donc en compagnie de Zineb Hammoumi. Elle est notamment coach, thérapeute, mais également conférencière. On parlera de cette thématique dans un tout petit moment. En attendant, bien sûr, c'est de la musique que j'ai pour vous, Magic System, pour Abou, et on se retrouve dans un tout petit moment.

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1: Bonjour à toutes et à tous, Éline Roussel avec vous pour cette synthèse d'actualité. Les négociations entrent dans leur phase finale. C'est la dernière déclaration iranienne concernant la signature d'un potentiel accord entre Washington et Téhéran pour mettre fin à cette guerre qui les oppose depuis fin février. Ce matin, Donald Trump a lui aussi annoncé que la signature était imminente. Des déclarations qui coïncident pour une fois entre les deux parties. Le site américain Axios parle d'une signature probable à Genève. Et en effet, ce matin, quatre avions C-17 de l'armée américaine ont décollé en direction de l'Europe. Et puis au Liban, les affrontements continuent. Des frappes de drones ont ciblé un quartier de la ville de Nabatieh ce matin, mais aussi une autre localité aux abords de Tyr. Des frappes de l'aviation israélienne ont également eu lieu ce matin au sud du Liban. Et puis une explosion est survenue dans la ville de Riyam, à côté notamment d'infrastructures de loisirs. Et puis Israël qui continue aussi d'exercer sa violence en Cisjordanie. L'ONU alerte sur ce chiffre. Plus de 1000 attaques de colons ont provoqué des victimes ou endommagé des biens depuis le début de l'année. Ces violences accrues impacteraient 230 communautés sur le territoire occupé. Le porte-parole du secrétaire général des Nations Unies a déclaré hier que la moyenne de ces attaques était au nombre de 6 par jour. Le chiffre le plus élevé jamais enregistré pour 2026. Autre conflit qui persiste entre la Russie et l'Ukraine, Moscou annonce avoir intercepté 231 drones ukrainiens dans la nuit. Mais malgré ce système de défense, 2 personnes sont mortes dans l'oblast russe de Bryansk cette nuit. Et puis la Russie qui se retrouve également en difficulté par rapport à sa production de pétrole brut. En effet, 31 attaques ukrainiennes ont frappé des raffineries de pétrole ces dernières semaines et jours. Mais cette baisse de production n'affecte pas l'approvisionnement en essence dans le pays, selon les autorités. Le gouverneur de l'oblast de Leningrad a déclaré que les approvisionnements sont livrés comme prévu et qu'il n'y avait absolument pas de pénurie. En Afrique, sur le continent maintenant, en Afrique du Sud, 5000 ressortissants malawites tentent de quitter le pays. Depuis des semaines, la montée de la xénophobie et des actes de violence et de discrimination entraînent des vagues de départ des ressortissants d'autres nationalités africaines présents dans le pays. La semaine dernière, le Nigeria et le Ghana ont commencé à rapatrier leurs ressortissants. Un climat de violence sur lequel les partis politiques sud-africains capitalisent en vue des élections municipales de novembre prochain. Et puis pour terminer, ce vendredi 12 juin, nous célébrons la Journée mondiale de la lutte contre le travail des enfants. Une journée qui permet de rappeler ce chiffre, près de 8% des enfants du monde travaillent. Cela représente environ 138 millions de mineurs, selon les derniers chiffres de l'UNICEF qui datent de 2024. Pour rappel, au Maroc, toujours selon ce rapport, au moins 101 000 enfants ont une activité économique, un phénomène présent sur tout le territoire et exacerbé dans les zones rurales. C'est la fin de cette synthèse d'actualité. Merci pour votre écoute et bonne suite des programmes sur Médien.
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2: Troisième et dernière partie d'On en parle. Notre ami Youssef nous a rejoint à la réalisation. Restez avec nous, on parle dans un tout petit moment de cette croyance qui nous fait croire qu'on ne mérite pas le succès. Une discussion avec Zineb Hammoumi, qui est donc coach thérapeute, mais également conférencière. Restez avec nous pour ne rien rater. En attendant, Sia, Champol, Cheap Thrills. Très belle écoute.

0: Comme convenu, nous sommes en direct avec notre invitée du jour, Zineb El Hamoumi, les coachs professionnels et conférencières, pour parler aujourd'hui donc du syndrome de l'imposteur. Zineb El Hamoumi, bonjour.
1: Bonjour Karima, ravie d'être parmi vous.
0: Bah, tout le plaisir est pour nous, Zineb. Le syndrome de l'imposteur, qu'est-ce que ça veut dire au juste, si on devait le définir déjà ?
1: Alors, le syndrome de l'imposteur, c'est un sentiment très désagréable qui nous fait douter en permanence de nos capacités. Mmh. C'est ne pas se sentir légitime dans son statut. C'est vivre en fait avec un doute chronique, avec un sentiment d'insécurité intérieure, qu'on ne va pas y arriver, qu'on a un manque constant de légitimité dans le rôle ou dans le statut dans lequel nous sommes. La difficulté du sentiment du syndrome d'imposteur Kalima, c'est que ces gens vont vivre dans la peur quotidienne d'être démasqués. C'est comme s'ils allaient, ils risquent d'être découverts à tout moment. On va apprendre en fait qu'ils sont pas
0: ils sont pas compétents
1: que ça. Voilà. Donc en fait, ce sont des personnes qui vont souvent utiliser les phrases de « je ne suis pas capable de » ou « oh là là, on va se rendre compte que c'est pas pour moi » ou « je vais encore échouer » ou « ce poste est hors de ma portée ». Et donc, si aujourd'hui on en parle ensemble en émission radio, c'est que réellement, ça peut arriver à un niveau où les gens vont être paralysés dans le sens où ça va les empêcher

0: de développer leur carrière, de prendre des décisions et d'être épanouis dans leur vie.
1: Et par conséquent d'avancer. Donc finalement ils vont rester un petit peu à leur place. D'où ça vient, oui, ce syndrome de l'imposteur? Est-ce qu'il y a, alors, il y a un historique derrière? Est-ce que ça vient de l'enfance? D'où ça vient au juste?
0: Alors l'historique en lui-même, oui, bien sûr que l'enfance a une grande part, notre histoire familiale, parce que nos premières interactions se font avec nos parents, ou en tout cas les personnes qui avaient notre charge. Donc s'il y a eu une carence affective, s'il y a eu de l'inattention, des brimades, tout ce genre de choses, eh ben, en fait on va s'évertuer à l'âge adulte à rechercher... une validation extérieure. On va rechercher la présence, l'affection ou l'amour d'un des parents, par exemple, et on va se retrouver à être constamment en train d'attendre quelque chose. Ouais. Et ça va même encore plus loin, puisque on a grandi en se contorsionnant pour rentrer dans un certain moule, pour répondre aux attentes des adultes qui nous ont entourés. Donc chercher constamment cette approbation fait qu'aujourd'hui, on a des symptômes réels qui font que on souffre de ce syndrome de l'imposteur.
1: Mais les symptômes, les symptômes justement, on va y arriver. Comment ça se manifeste concrètement, le syndrome de l'imposteur? Est-ce qu'on en est conscient?
0: Alors, à l'âge adulte, oui. À l'âge adulte, on peut en avoir conscience parce que c'est ce qui va nous empêcher, encore une fois, d'avancer et de prendre des décisions à notre avantage. Ça veut dire que les signes, si on pouvait les appeler comme ça, d'abord, ce sont des personnes qui ont un très grand niveau d'exigence. Quand je dis haut, c'est-à-dire que c'est des personnes qui ne vont pas ressentir ce sentiment de satisfaction et voire même plus de fierté par rapport à ce qu'ils ont accompli. Parce que le syndrome de l'imposteur s'installe quels que soient les résultats. C'est-à-dire que même si les personnes ont des succès professionnels, des résultats scolaires très bons, ils vont minimiser leur accomplissement. Donc c'est des personnes qui, même dans leur vocabulaire, utilisent beaucoup de négations, utilisent des mots négatifs, utilisent ce mot qui me donne de l'urticaire, c'est le mot « normal ». C'est-à-dire que tout est normal. J'ai eu 18 sur 20, c'est normal. J'ai eu une promotion, c'est normal. Et en arabe, c'est « aadi ». Couchi aadi. C'est-à-dire qu'on n'est pas là en train de mettre en avant le travail, le temps, l'énergie que j'ai mis à obtenir cette chose-là. Et donc, c'est en fait ce sentiment d'infériorité. Donc, nous sommes dans la comparaison, et malheureusement, en 2024, la comparaison fait partie de notre société avec tous les réseaux sociaux.
1: Ouais.
0: Et donc, en fait, c'est...
1: Ça ne fait que nourrir, peut-être, aussi.
0: Exactement. Ouais. Entre la perception que je me fais des autres, donc les autres sont mieux que moi, les autres ont plus que moi dans tout, et ma perception vis-à-vis de moi-même. Et donc, ma perception, elle est floutée.
1: C'est vrai. Ouais, elle est biaisée aussi.
0: Parce que je ne me vois pas dans la réussite concrète et réelle de ce que j'ai réalisé. Et j'ai des personnes, c'est vraiment quelque chose que je travaille beaucoup en coaching individuel, parce que j'ai des personnes qui ont réalisé plein de choses, et quand je leur demande de me raconter leur histoire, ils le racontent comme si c'était la chose la plus normale. La plus simple du monde, alors qu'encore une fois, ils ont fait des choses avec beaucoup d'efforts. On n'obtient rien de manière...
1: Bien sûr, de manière facile, bien évidemment.
0: Donc si on doit aller à l'origine, Karima, c'est de pouvoir identifier ce que nous appelons ces croyances limitantes. Donc, qu'est-ce que j'ai vécu dans mon histoire familiale qui fait qu'aujourd'hui, j'arrive pas à avancer et à faire que je doute de manière, encore une fois, permanente de ce que je fais. Et donc, en fait, on n'arrive pas à avancer parce que j'ai besoin de partager avec vous un chiffre qui nous a fait peur à toi et moi quand on l'a partagé.
1: Ouais, c'était incroyable.
0: C'est entre 62 à 70% de la population qui a déjà été touchée par ce syndrome.
1: C'est alarmant.
0: Toujours plus.
1: Bien sûr.
0: Oui. C'est alarmant parce que ce soit pendant les études, pour ceux qui ont eu l'opportunité de faire des études, et ceux qui aujourd'hui sont dans la vie professionnelle, et ben réellement, nous avons douté à un moment dans notre vie. Et si ce n'est pas encore fait, j'ai presque envie de dire que ça va presque nous arriver. Donc, c'est important de pouvoir en parler en profondeur pour savoir comment on peut combattre ce syndrome, comment on peut le dépasser pour que ça ne devienne

0: n'est pas encore une fois un frein
1: dans notre vie
0: professionnelle.
1: Ouais. Parce que ça impacte tous les aspects de notre vie et toutes sphères confondues, c'est-à-dire même si ça se passe au niveau professionnel, ça touche et ça affecte également notre sphère personnelle. Donc finalement, c'est une sorte de cercle vicieux. Donc il faut apprendre à s'en sortir, ou savoir justement s'en sortir. Comment on fait justement, Zineb, pour gérer le syndrome de l'imposteur, ou pour y remédier, pour passer à autre chose, pour le dépasser?
0: Alors, pour y remédier, on va dire de manière radicale, faut aller faire un travail sur soi pour développer l'estime de soi, puisque c'est lié à cette estime que nous avons de nous-mêmes, cette capacité à être fière de soi, dans la manière de me voir. L'estime de soi dépend de beaucoup de piliers. La confiance en soi en fait partie, bien sûr. La confiance en soi, si on la développe, ça veut dire que j'ai ce sentiment de sécurité intérieure qui me permet d'avancer dans la vie, qui me permet de passer à l'action, qui me permet d'entreprendre. Parce que quand je souffre du syndrome d'imposteur, je suis dans l'inaction. Non, je ne peux pas y arriver, non, c'est trop difficile, c'est pas possible. Aujourd'hui, développer sa confiance en soi, c'est être capable de changer son dialogue intérieur. Ce que je vais dire va paraître simple, mais je vais quand même le dire. La seule façon de ne plus avoir l'impression d'être un imposteur, c'est d'arrêter de penser que j'en suis un.
1: Ouais, c'est un bon commencement déjà.
0: Voilà. Donc c'est reconnaître ces schémas de pensée que nous appelons des schémas de pensée autodestructeurs, mais changer son dialogue intérieur, c'est déjà parler de soi de manière positive. Vous savez que nous avons souvent l'habitude de parler de nous, d'abord en termes de négation, voire même de parler mal. On est à la radio, on ne va pas donner d'insultes, mais on peut
1: des éviter.
0: Fois quelque chose, insulter soi-même en disant « Oh là là, je suis comme ça, je ne vais pas y arriver.
1: Ouais. »
0: Donc déjà, on est dans un travail entre soi et soi-même.
1: Ouais.
0: Prendre conscience que la perfection n'existe pas. Puisque si je veux quelqu'un qui a ce syndrome de l'imposteur et quelqu'un qui veut exceller partout, qui veut être au top niveau, ce sont des personnes qui surperforment. Donc elles vont encore plus travailler que les autres, parce que encore une fois, elles doutent d'elles-mêmes, et donc elles se disent qu'elles doivent prouver que leur poste est mérité. Et souvent, encore une fois, je l'avais dit la dernière fois, j'ai beaucoup de clients qui viennent dans une prise de poste, donc suite à une promotion, et ils sont dans cette surperformance. C'est des gens qui vont rester au bureau très tard et qui pensent qu'ils doivent justifier leur promotion parce qu'ils ne la méritent pas. Donc, prendre conscience que la perfection n'existe pas, c'est admettre d'abord que je ne peux pas être excellente partout, et donc de donner mon temps et mon énergie dans les compétences que je maîtrise et que je vais réussir. Ça paraît logique.
1: Bien sûr, bien évidemment. L'équation paraît simple, c'est vrai, mais c'est un travail de fond, comme vous l'avez dit. Ça demande beaucoup d'efforts et il faut le vouloir aussi. Il faut le vouloir.
0: Exactement. Après, il y a un exercice simple. Puisqu'on est dans un doute de soi, je demande aux gens de faire une liste écrite de tous les accomplissements qu'ils ont eus, tous depuis leur plus tendre enfance. Évidemment, la liste, elle dépasse 3, 4, 5, 10. D'écrire toutes les choses pour lesquelles je suis satisfait. Parce que quelqu'un qui a ce syndrome de l'imposteur a beaucoup de difficultés à utiliser le mot fierté. On a dit de quoi vous êtes fier, lui, j'ai rien fait d'extraordinaire. Donc, vraiment, cette liste écrite, d'abord, nous permet de faire une introspection sur que finalement, j'ai réussi des choses. Et d'y revenir de manière régulière, parce que ça nous permet de mieux connaître sa valeur. Et donc, d'accepter une chose, c'est d'accepter les compliments. Les personnes qui souffrent du syndrome de l'imposteur, moi je les reconnais plus facilement quand je leur fais un compliment et qu'ils se sentent obligés soit de me rendre le compliment, soit de dire « mais non, mais pas du tout, mais non, je ne mérite pas, mais non, c'est normal ce que j'ai fait ». Et donc de pouvoir connaître sa propre valeur et permettre aux autres de la voir aussi.
1: Bien sûr, parce que ça commence par nous,
0: Si je suis satisfaite de moi-même, et si je suis fière de moi, ça va se voir. Et les gens autour de moi vont voir que je suis cette personne qui a eu cette promotion, ce statut, etc. Après, toujours dans comment le combattre, c'est important, bien sûr, d'essayer d'éviter la compagnie des personnes qui nous tirent vers le bas,
1: ouais.
0: qui parlent mal de nous, qui sont jalouses de nous, parce que quelqu'un qui a ce syndrome de l'imposteur et qui doute, on a dit qu'il surperformait.
1: Mm-hmm.
0: Et donc, ce sont des personnes qui ont de très bons résultats.
1: Mm-hmm.
0: Et qui vont créer, en tout cas dans le monde professionnel, souvent, des jalousies. Donc réellement, de choisir les fréquentations que j'ai pour
1: l'entourage.
0: Avoir des personnes qui
1: ouais.
0: sont... Ah oui, c'est très important mm-hmm. de faire un peu de tri et de ménage, et de garder ces personnes qui nous veulent du bien. Elles sont peut-être rares, mais en tout cas, de ne pas écouter des choses négatives sur nous-mêmes.
1: Bien sûr, vaut mieux la qualité que la quantité. C'est très très important de bien choisir son entourage si on ouais. veut réussir sur le plan professionnel, mais même sur le plan personnel, c'est hyper important ouais. de s'entourer de personnes bienveillantes. En tout cas, Zineb El Hamoumi, c'était vraiment un plaisir de vous recevoir avec nous aujourd'hui encore une fois, et puis avec bien sûr on aura l'occasion de parler d'autres choses, Inch'Allah, la prochaine fois.
0: Inch'Allah, avec grand plaisir. Merci beaucoup.
1: Merci
0: à toi et merci aux auditeurs.
1: Avec plaisir. À bientôt. Au revoir.
0: À bientôt. Au revoir.

prochaine. Lil Wayne, Down sur Median. C'est ainsi que se referme, on en parle. Merci beaucoup d'avoir partagé ce petit moment avec nous. Merci à notre ami Youssef à la réalisation. Je vous souhaite une excellente suite des programmes à l'écoute de Median. Très très bon week-end à toutes et à tous. Je vous laisse avec Cheb Khaled, Aïcha. Excellente écoute.

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1: Bonjour à toutes et à tous, vous êtes avec Alicia Mihami. À la une de votre grand journal ce vendredi, l'ambiance qui était au rendez-vous au stade des Aztèques de Mexico hier soir. Le premier match de la Coupe du Monde 2026 a marqué les esprits entre festival de carton rouge et victoire du pays hôte. Notre correspondante au Mexique y était. Et au Maroc, tous les yeux sont déjà tournés vers l'avenir. L'avenir, c'est demain soir. Les Lions de la Traverse de l'Atlas feront leur entrée dans la compétition. Un match qui s'annonce difficile face au Brésil et avec deux joueurs clés en moins dans la sélection marocaine. Même si l'engouement est au rendez-vous pour ce début de mondial, de nombreuses polémiques entourent cette compétition. Et l'un des sujets qui fait le plus parler, ce sont les restrictions de visa imposées par les États-Unis. Un nom est dans tous les esprits pendant ce mondial, celui du journaliste Christophe Glaize. Le Français est toujours emprisonné en Algérie, mais ce mondial pourrait marquer un tournant, vous l'entendrez. À la une de l'actualité internationale, cet accord en 13 points entre l'Iran et les États-Unis. Après les annonces de Donald Trump hier, des médias iraniens présentent ce vendredi un projet d'accord. Nous reviendrons sur ce qu'on sait de ce texte. Vendredi 12 juin, c'est la journée internationale de lutte contre le travail des enfants, une pratique qui concerne encore plus de 100 000 mineurs au Maroc. Nous serons en reportage dans un bidonville de Casablanca. Et puis pour finir ce journal, on parlera de la mise en orbite économique de SpaceX. L'entreprise d'Elon Musk entre en bourse aujourd'hui. Objectif, gonfler le capital pour porter les projets d'exploration de Mars et l'intelligence artificielle. Des projets risqués au cœur d'une bulle technologique qui pourrait exploser dans quelques années, nous dira un expert. Voilà pour les titres de votre mi-journée. Je vous donne rendez-vous à 12h30 sur Médias.

0: Bienvenue à toutes et à tous. Comme d'habitude, en fait, dans Femmes d'aujourd'hui, c'est des discussions extrêmement vraies, humaines, honnêtes, que l'on aborde avec toutes les femmes qui sont là pour partager leur expérience de vie, leurs moments compliqués, puis surtout aussi leurs moments d'apprentissage. On y va pour les détails.
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0: Leïla Manea, bonjour.
2: Bonjour Yasmine.
0: Merci beaucoup d'être ma femme d'aujourd'hui. Je remarque qu'elle est là, Leïla.
2: Ça va très très bien, le plaisir est pour moi.
0: Merci infiniment. Mais en tout cas, c'est un plaisir de te recevoir et discuter avec cette femme qui a pris de grandes décisions, notamment professionnelles dans sa vie, avec des changements de cap extrêmement importants, puisque pendant près de 2 décennies presque, tu as travaillé dans les systèmes d'information.
2: Effectivement, oui.
0: Exactement. Et aujourd'hui, tu es dans le conseil, la transformation, la formation et le développement en leadership.
2: Effectivement, c'est ça. C'est, okay, bien ça.
0: C'est bien ça. Alors, pour toi, est-ce qu'il y a eu un moment de coupure et de vrai changement, ou bien finalement aujourd'hui, tout se rejoint et tout fait sens? En d'autres termes, est-ce que tu as eu besoin de couper avec ton ancienne vie au bout d'un moment?
2: En fait, c'est une continuité. Enfin, c'est une continuité, ce sont des phases qui se chevauchent et des phases qui mènent, une qui mène à une autre. Et ça fait partie des expériences de ma vie. Donc, il n'y a pas vraiment de coupure. Il y a un changement de cadre, certes, mais pas de coupure.
0: Mais pas de coupure.
2: Leïla est toujours la même.
0: Oui, la personne est toujours la même. On évolue avec les années, on évolue avec les expériences, on évolue avec les décisions. On n'est pas les mêmes en quelque

0: les valeurs sont les mêmes, mais on change, n'est-ce pas, Leïla Maaj?
1: Oui. On change. En fait, si je raconte mon histoire dans un timeline, ça a commencé depuis mon jeune âge. J'avais un rêve, c'est devenir businesswoman.
0: Ok.
1: Et j'ai tout fait pour cela. Donc, j'ai fait des études en économie depuis mon jeune âge, en management, en finance, etc. Et puis, par la suite, le système éducatif de l'époque nous guidait naturellement vers le salariat. Donc, c'est ce que j'ai fait. J'ai suivi ce chemin. J'ai intégré une entreprise. Pardon ?
0: Malgré le rêve.
1: Malgré le rêve. On oublie. On le met dans un tiroir.
0: Ah, c'est vrai.
1: Exact. Et on suit un chemin. Et j'ai intégré une entreprise publique où j'ai évolué pendant 3 ou 4 ans. Mais je suis partie. Le rythme était trop lent pour moi. J'avais vraiment la soif d'apprendre et de donner et d'avancer. Ensuite, en fait, j'ai intégré une entreprise privée. C'est là où je me suis retrouvée. C'était dans l'assurance maladie. Et donc, ça a résonné en moi. Ça nourrissait ma fibre sociale. Et ça nourrissait ma curiosité d'apprendre et d'agir.
0: Et donc, à ce moment-là, qu'est-ce qui s'est passé? Ça a commencé à réveiller un petit peu le rêve à nouveau?
1: En fait, il y avait une équipe qui m'a donné de l'espace. J'ai travaillé, j'ai donné, etc. Mais au fil des années, j'ai eu mes enfants. Le travail est devenu plus stressant. Beaucoup plus de responsabilités. Et surtout les objectifs et les visions vraiment qui divergent.
0: Qui divergent avec les changements du top management ou c'est les tiennes qui évoluaient?
1: Les deux. Les deux. Donc, et l'année vraiment qui fait l'avant et l'après, c'est 2020.
0: Covid.
1: Yes.
0: Ouais. Qu'est-ce qui s'est passé?
1: En fait, j'avais fêté mes 40 ans.
0: Oui.
1: En 2020, et on était en confinement. C'était vraiment la période de faire un vrai travail d'introspection. Parce que avant 2020, j'étais dans le contrôle. J'étais dans l'obsession d'être la maman parfaite, l'épouse parfaite, vis-à-vis de la société, vis-à-vis de l'employeur, etc. Mais je m'oubliais dans tout cela.
0: Comment tu en as pris conscience? Ça a été quoi au-delà de la pandémie Est-ce que c'est justement la pandémie ou bien il y a eu un élément déclencheur, un micro-élément?
1: Oui, il y en avait une série. C'était les maladies psychosomatiques, donc qui prenaient, qui surgissaient.
0: Chez toi?
1: Un malaise. Oui.
0: Ouais. Qu'est-ce que tu peux nous en dire un peu plus? Comment ça se manifestait?
1: Ça commençait par les migraines, le manque de sommeil, les maladies articulaires, le stress continu. La difficulté de faire part de la vie professionnelle personnelle. On voit le stress qu'on mène à la maison. Et j'ai des enfants. Ce sont mes vrais projets.
0: Oui.
1: Que je ne voyais pas grandir. Et franchement, Yasmine, la période de Covid, je me suis dit, ah mon Dieu, pourquoi je crois?
0: Ils avaient quel âge à ce moment-là?
1: L'aînée, elle a fêté ses 12 ans. Donc, 12 ans, 9 ans et 6 ans.
0: Oui. Et c'est ça, on se dit, ces 12 années, comment sont-elles passées? Et à ce moment-là, tu étais quel type de maman avec tes enfants?
1: La maman qui prenait vraiment la charge de tout, qui essayait de contrôler tout, et dans la logique des choses.
0: Oui.
1: Même pour planifier les moments de plaisir, c'était contrôlé, c'était pas la spontanéité.
0: Et en même temps, tu avais oublié ton rêve.
1: Yes.
0: En fait, le déclic, c'était de réaliser que tes enfants avaient grandi.
1: Mes enfants avaient grandi. Moi, donc, arrivé à 40 ans, qu'est-ce

0: que j'ai réalisé, j'avais fait un bilan de ma vie. Est-ce que c'est cela que je voulais? Et alhamdoulilah, le bilan était positif malgré tout ce qui s'est passé. Mais la question la plus brûlante, est-ce que je veux, est-ce que je veux passer les 20 ans, là, les 25 ans qui restent pour la retraite de la même manière? La réponse était non. Et je me suis posé chaque jour cette question pendant le confinement. La réponse était non.
1: Alors, en même temps, ça demande beaucoup de courage de se mettre en action pour changer. Parce que pas mal de gens se disent oh, « mais mes enfants ont vite grandi ». C'est vraiment quelque chose qu'on entend très souvent dans la bouche des parents. « Mes enfants ont grandi, je ne sais pas comment le temps est passé ». Et il y a cette prise de conscience, mais il n'y a pas le passage à l'action de changer les choses. Et toi, finalement, tu as, comme on dit, tu as pris sur toi et tu as été courageuse en quelque sorte.
0: Ah mon Dieu, oui. C'était une décision difficile à prendre. Mais tu sais, Yasmine, lorsqu'on est décidé à prendre une voie, même si là, ce n'est pas encore clair, même si mais l'objectif est lent. Allah subhanahu wa ta'ala mène le chemin d'y en a des personnes qui nous aident, qui nous soufflent des choses. Et avec, franchement, avec l'aide de mon mari, qui a toujours fait confiance en moi, mes parents aussi, dans mes choix, et l'aide d'autres, le peu de personnes, parce que cette voie, elle est solitaire. Lorsqu'on est en entreprise, on a un poste, une carte visite, il y a le téléphone qui ne s'arrête pas.
1: Absolument.
0: Une fois dehors, c'est autre chose. Donc, en fait, je me suis fait accompagner par une thérapeute holistique pour enlever le brouillard, pour se connecter avec soi.
1: Mais alors, Blette, il est là. Le cheminement entre la prise de conscience et arriver chez la thérapeute, pour la personne qui réussissait très bien, qui était carrée dans sa tête, professionnellement, etc., ça t'a pris combien de temps pour... Et quel travail, déjà toute seule avec toi-même, pour te dire, OK, j'ai un brouillard dans ma tête, je ne suis pas encore, je ne vois pas clair, j'ai besoin de me faire accompagner. Déjà, ça, c'est aussi un pas extrêmement important dans le processus.
0: Clairement, c'était l'année 2020. Donc, j'avais fait beaucoup de lectures, beaucoup de travail d'introspection. J'ai compris que je devais être aidée, accompagnée. Donc, c'était ça. Donc, ça m'a pris l'année 2020. Donc, la fin d'année 2020, j'ai pris les choses en main. Je me suis dit que j'ai un objectif. Si je ne change pas, si je ne prends pas le lead de ma vie, qui va le faire? Si je ne prends pas la décision d'agir, qui va le faire? Sinon, je vais reprendre le travail avec le même rythme et plus. Et je vais voir les années filer. Je ne vais pas les sentir filer vraiment rapidement. 5 ans, 10 ans, 15 ans, ça passe rapide. Et j'aurai le goût de regret. Et ça, c'était pas bon.
1: Et ça, c'était pas bon, oui.
0: Oui.
1: Comme on dit chez nous, ni'ma min 'indallah, ce sentiment, c'est une bénédiction du bon Dieu d'avoir finalement, d'être poussé dans cet équilibre, en fait, déséquilibré dans son équilibre.
0: Clairement, je le souhaite à tout à chacun.
1: Oui, même vraiment. Si c'est difficile.
0: C'est un passage... sombre. Pour rentrer au fond de chez soi et faire un travail d'introspection, c'est un travail sombre.
1: Absolument, ce n'est pas facile du tout.
0: Ouais.
1: Ce n'est pas facile. Dans ce processus, justement, à quel moment tu as réalisé que tu n'étais plus faite pour le salariat, qu'il fallait passer à l'entrepreneuriat?
0: C'était durant le confinement, l'année 2020, et je me suis dit, Leïla, tu dois arrêter. Faire la chose obligée chaque matin, je dois partir pour rester entre quatre murs pendant 8 heures et se taper 1 heure d'embouteillage et rebelote chaque jour pour un salaire en fin du mois. Non. Rabbi subhanahu wa ta'ala razzaq wa razzaq diana. Il faut faire la chose avec plaisir. Si je ne me sens pas à l'aise, je dois bouger. Je ne suis pas arbre. Et voilà. Et comme j'ai dit tout à l'heure, lorsqu'on est décidé, Allah subhanahu wa ta'ala, il faut agir, il faut chercher. Bien sûr, j'ai fait pas mal de tentatives, pas mal de projets qui ont vu la phase embryonnaire, ou là, qui ont vu le jour.
1: Ah oui.
0: Mais Oui.
1: Alors, ça, c'est bien aussi. De,

0: en parler parce que justement, changer de vie professionnelle, c'est aussi changer de confort, c'est aussi changer de sécurité quand on passe du salarié à l'entrepreneuriat, c'est aussi changer de statut. Parce qu'on a un titre, oui. On est connu sous une certaine expertise à travers une boîte et on passe à devoir tout reprendre à zéro, se faire un nom toute seule en l'occurrence pour vous. Mais quand ça rate, ça justement, tu l'as vécu comment ? Parce que en fait, pourquoi je te pose toutes ces questions ? Parce que toutes les personnes qui sont dans cette gestation et qui ont peur de l'avenir, sauter le pas. On n'est pas en train de dire aux gens passer du salarié à l'entrepreneuriat, c'est pas du tout ça.
1: Non, absolument pas.
0: Mais si vous décidez de le faire et que vous êtes aussi dans cette gestation ce besoin de changer de cap de vie, et aujourd'hui heureusement qu'on se donne cette liberté, attendez-vous à ça et ça et ça. Ce n'est pas un long fleuve tranquille. Alors justement, Leïla, plus de 20 ans dans le salariat, est-ce que tu es passée directement au conseil ou bien tu as testé d'autres projets avant ?
1: Non, j'ai testé pas mal de projets avant.
0: Comme quoi, par exemple ?
1: Comme une entreprise d'achat et de vente des produits dont je connais très bien le secteur d'activité. Je me suis lancée dans la formation tout à fait au début, juste après mon départ du monde du salariat, et ça n'a pas marché. Et en fait, le virage vers l'entrepreneuriat, et je dirai par la suite pourquoi, c'était le jour où ma sœur m'a proposé de l'entrepreneuriat online, et surtout dans le domaine de l'intelligence artificielle. C'était vraiment le virage. Et quand j'étais dans l'ouverture, que je pouvais faire en parallèle avec tout ce que je faisais, je me suis dit « why not ?» Je vais voir. Et quand j'ai mis les pieds dans ce monde, je trouve un monde en parallèle. Un monde qui agit différemment, un monde plus souple, équitable en termes de revenus. Lorsqu'on travaille, on ne travaille pas, donc la relativité est là. Et surtout formateur. Ce qu'on oublie lorsqu'on entame l'entrepreneuriat, c'est développer son mindset business, son mindset d'entrepreneuriat. Généralement, on maîtrise les aspects techniques, on se prépare financièrement, ça il faut le faire, mais on oublie de développer notre mindset salarié, de l'entrepreneuriat.
0: C'est quoi un mindset de l'entrepreneuriat ?
1: Ce sont les skills de résilience par rapport au monde de business. C'est la compréhension du marché avant la technicité, c'est voir le besoin de se comprendre et voir le besoin de notre cible avant de créer le produit. Parce que généralement, on part sur un produit qui nous fait plaisir, nous, mais on oublie que c'est destiné à une cible. Comment placer notre prestation, notre service ou notre produit dans la chaîne économique, etc., etc. Et développer surtout cette résilience.
0: Absolument. Et ça, on n'est pas préparé avant, justement, parce qu'on n'a pas, en fait, les mécanismes, parce qu'on n'est pas habitué à cette forme de résilience dans le salariat. Il y a une autre résilience, mais pas celle-ci.
1: Effectivement. Dans le salariat, généralement, on a un prisme. Même si on a un poste managériel, mais on a un prisme. On ne va pas faire le commercial et le financier, le DAF, il ne va pas faire le développement commercial. Le directeur adjoint, il ne va pas va descendre au terrain pour toucher la réalité de terrain et développer cette résilience. Mais lorsqu'on est dans l'entrepreneuriat, on est appelé à faire la chaîne de A à Z.
0: Absolument. Alors, à ton avis, qu'est-ce qui a fait que tes premiers projets n'ont pas réussi ?
1: En fait, justement, c'était ce manque d'éducation financière, même si je suis financière de formation de base, mais justement, je n'avais pas cette éducation financière qui me permettait de s'introduire de façon sereine dans le marché.
0: Ok.
1: Donc,
0: c'est-à-dire ?
1: Oui, pardon.
0: C'est-à-dire, est-ce que tu peux être un peu plus concrète ? Parce que justement, tu as cette formation financière.
1: Oui, je sais.

0: sais très bien faire des business plans.
1: Oui.
0: Je sais très bien faire un bilan. Je sais très bien faire une organisation, une structure, une stratégie, etc. Mais ça, c'est pour l'entreprise. Mais pour un néo-projet, c'est-à-dire ce qui fait vivre un projet,
1: ouais.
0: C'est le chiffre d'affaires, il faut être clair. Il faut être sur le marché, le vendre. Et pour justement en arriver jusque-là, il faut développer pas mal de skills en avant.
1: Alors, ces skills qui te manquaient, tu as fini par les développer ?
0: Oui, oui. Donc, dans le domaine de l'entrepreneuriat en ligne, on arrive rapidement à les développer. Surtout que, généralement, le travail se fait en community. Donc, il y a ce transfert de compétences. Il y a cette, on a la souplesse d'essayer pas mal de choses sans avoir avec la lourde charge de perte ou qui casse vraiment le dos des entrepreneurs classiques. Donc, j'ai pu avoir beaucoup de skills à travers l'entrepreneuriat en ligne. Et en 2025, là, je me sentais prête, justement, pour sortir mon produit de formation et de conseil en transformation organisationnelle et stratégique. Et là, j'avais fait, en fait, j'avais le déclic, parce que c'est venu naturellement, la transformation organisationnelle et stratégique. Ce que j'ai goûté, j'ai goûté la transformation. Et je voulais, justement, apporter cette expertise, apporter ce plaisir de se transformer aux entreprises et à l'humain à travers la formation.
1: Ok, alors la transformation personnelle, est-ce qu'elle est duplicable en entreprise ? Parce qu'en entreprise, il y a quand même un canevas, il y a quand même un fil conducteur qui doit rester.
0: Exactement.
1: Et ça, justement, tu l'adaptes comment lors de tes formations ? Se transformer, mais rester dans le cadre, en fait.
0: Bien sûr, oui. Se transformer, exactement, c'est ça, vous avez l'œil. Donc, dans l'entreprise et dans le monde, de manière générale, la seule variable qui est invariable, c'est le changement. Donc, il faut faire avec le changement. Si on vit maintenant un changement X, il faut se préparer d'ores et déjà à ce qui va venir la période prochaine et être dans la scalabilité pour pouvoir vivre comme entreprise. Et le dynamo, le moteur de tout cela, c'est l'humain, c'est clair. Donc, dans la transformation, il faut ramener justement l'humain à voir, à désirer et avoir le sentiment d'urgence pour pouvoir porter cette transformation.
1: Toucher ses émotions.
0: Exactement. Ouais. Et l'intégrer.
1: Et l'intégrer, absolument. Lui donner un sens humain et valoriser son implication.
0: Bien sûr, respecter son intelligence pour lui expliquer qu'est-ce qu'on fait, où on est et où on va aller.
1: Alors, Leïla.
0: Oui,
1: pardon. Oui. Vas-y.
0: Et justement, la résilience, c'est accepter qu'on n'est pas tous et toutes même degré de maturité.
1: Et ça, par contre, c'est compliqué.
0: Il y aura des personnes qui sont prêtes. Ouais. Il y a des personnes qui seront prêtes au changement. Ils ont déjà travaillé sur soi, donc les mécanismes sont là. Il y a des personnes qui attendent à ce qu'on leur prend par la main. Il y a des personnes qui sont derrière et qui ne veulent pas changer. Il faut accepter ça. Il faut travailler chaque catégorie, donc... Il y a des outils pour travailler, pour ramener tout un chacun avec une cadence moyenne, un rythme moyen pour arriver à l'objectif de l'entreprise, de transformation justement.
1: De transformation. Alors toute cette transformation justement, Leïla, elle t'a appris quoi sur toi, sur la femme que tu es devenue aujourd'hui ?
0: Beaucoup. Peut-être dans la transformation, et justement dans ce passage du salariat après justement deux décennies, c'est pas quelque chose de facile. Il y a des moments de peur, des moments de doute, de solitude, donc ça prend sur la personne.
1: Ouais.
0: Voilà.
1: Exact. En tout cas, Leïla Manier, merci infiniment d'avoir été ma femme d'aujourd'hui. Merci pour cet échange transparent, honnête féminin.

0: est vrai.
1: Merci beaucoup Yasmine. Merci de porter la voix de la femme. La femme maman, la femme entrepreneuse, la femme salariée, quel que soit, comme tu as dit tout à l'heure, on ne pousse pas les gens à sortir du salariat, non loin de là, mais à s'écouter.
0: À s'écouter,
1: À ne pas
0: absolument.
1: oublier le rêve.
0: Voilà. Et en s'écoutant, à bénéficier aussi de l'expérience des autres, de ceux qui se sont écoutés et finalement qui passent aussi, même dans cette nouvelle vie, par des moments compliqués. Et ça, il faut le garder en tête, en fait.
1: Clairement.
0: Clairement, exactement. En tout cas, merci beaucoup, Leïla.
1: Je vous en prie. Au revoir.
0: Au revoir. Au revoir. Merci à toutes et à tous pour votre confiance. 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
1: En Afrique de l'Ouest, dans le golfe de Guinée, comptez 28 degrés à Dakar sous les nuages. Il fera 29 à Abidjan, Conakry et Lagos où des orages sont prévus dans ces trois villes. Comptez 36 degrés à Bamako sous les nuages. Et enfin, il fera 37 degrés à Ouagadougou avec du soleil cette fois-ci. En Afrique centrale et à l'intérieur des terres, il fera 28 degrés à Yaoundé où des orages sont prévus cet après-midi. Des orages également présents à Douala où il fera 29 degrés. Comptez 31 à Kinshasa avec un ciel changeant, 33 à Bangui avec des nuages, il fera 37 degrés à Libreville et 43 degrés à N'Djamena sous le soleil cette fois-ci. En Afrique australe et

hier soir. Le premier match de la Coupe du Monde 2026 a marqué les esprits entre festival de carton rouge et victoire du pays hôte. Notre correspondante au Mexique y était. Et au Maroc, tous les yeux sont déjà tournés vers l'avenir. L'avenir, c'est demain soir. Les Lions de l'Atlas feront leur entrée dans la compétition. Un match qui s'annonce difficile face au Brésil et avec deux joueurs clés en moins dans la sélection marocaine. Et même si l'engouement est au rendez-vous pour ce début de mondial, de nombreuses polémiques entourent cette compétition. Et l'un des sujets qui fait le plus parler, ce sont les restrictions de visa imposées par les États-Unis. Un nom est dans tous les esprits pendant ce mondial, celui du journaliste Christophe Glaize. Le Français est toujours emprisonné en Algérie, mais ce mondial pourrait marquer un tournant, vous l'entendrez. À la une de l'actualité internationale, cet accord en 13 points entre l'Iran et les États-Unis. Après les annonces de Donald Trump hier, des médias iraniens présentent ce vendredi un projet d'accord. Nous reviendrons sur ce qu'on sait de ce texte. Vendredi 12 juin, c'est la journée internationale de lutte contre le travail des enfants, une pratique qui concerne encore plus de 100 000 mineurs au Maroc. Nous serons en reportage dans un bidonville de Casablanca. Et puis pour finir ce journal, on parlera de la mise en orbite économique de SpaceX. L'entreprise d'Elon Musk entre en bourse aujourd'hui. Objectif, gonfler le capital pour porter les projets d'exploration de Mars et l'intelligence artificielle. Des projets risqués au cœur d'une bulle technologique qui pourrait exploser dans quelques années, nous dira un expert. Voilà pour les titres de votre mi-journée. Je vous donne rendez-vous à 12h30 sur Média.

0: Voilà, 23 degrés, comptez 25 degrés du côté de Nador, 26 pour la capitale Rabat ainsi qu'à Tanger où là aussi les nuages seront au rendez-vous. Il fera 27 à Agadir ainsi qu'à Casablanca, comptez 30 degrés à Oujda et 32 degrés là à Laayoune, toujours sous un ciel voilé. Le soleil est au rendez-vous en revanche à Fès où il fera 36 degrés, comptez 38 degrés à Errachidia ainsi qu'à Marrakech et la maximale c'est à Beni Mellal avec 39 degrés. En Algérie, l'après-midi, le ciel sera ensoleillé à l'est de la ligne Oran-Ouargla et souvent clair ailleurs. La minimale, elle est pour Béjaïa avec 24 degrés sous le soleil. Pour la capitale Alger, il fera 25 degrés avec un peu de vent, mais toujours sous un ciel bleu. Comptez 26 à Naba et Oran, 27 à Constantine. Il fera 33 à Tiaret, 34 degrés du côté de Chlef et 36 à Rardaïa, toutes sous un grand ciel bleu. Il fera 38 du côté de Biskra. Comptez 39 à Tamanrasset. Et enfin, la maximale, c'est à Adrar sous le soleil avec 46 degrés. En Tunisie, l'après-midi, le ciel sera principalement ensoleillé sur l'ensemble du pays. Comptez 25 degrés à Tabarka, où il y aura des nuages, ce sera la minimale. 26 degrés également à Djerba, il fera 27 à Bizerte, Médine, Monastir et 29 à Kasserine. Comptez 30 degrés à Sousse, mais aussi à la capitale Tunis, où des nuages seront au rendez-vous. Il fera 31 degrés à Gabès ainsi qu'à Sfax. Comptez 36 à Gafsa et la maximale, Stadthouse avec 37 degrés sous le soleil.
1: 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À la une ce vendredi, l'ambiance qui était au rendez-vous au stade des Aztèques de Mexico hier soir. Le premier match de la Coupe du Monde 2026 a marqué les esprits entre festivals.

0: festival de carton rouge et victoire du pays hôte. Notre correspondante au Mexique y était. Et au Maroc, tous les yeux sont déjà tournés vers l'avenir. Demain soir, les Lions de l'Atlas feront leur entrée dans la compétition. Un match qui s'annonce difficile face au Brésil, surtout avec deux joueurs clés en moins dans la sélection marocaine. Et même si l'engouement est au rendez-vous pour ce début de mondial, de nombreuses polémiques entourent cette compétition. Et l'un des sujets qui fait le plus parler, ce sont les restrictions de visa imposées par les États-Unis. Un nom est dans tous les esprits pendant ce mondial, celui de Christophe Glaize. Le journaliste français est toujours emprisonné en Algérie, mais ce mondial pourrait marquer un tournant dans sa situation, vous l'entendrez. À la une de l'actualité internationale, cet accord en 13 points qui se profile entre l'Iran et les États-Unis. Après les annonces de Donald Trump hier, des médias iraniens présentent aujourd'hui un projet d'accord. Nous reviendrons sur ce qu'on sait de ce texte. Vendredi 12 juin, c'est aussi la journée mondiale de lutte contre le travail des enfants, une pratique qui concerne encore plus de 100 000 enfants au Maroc. Nous serons en reportage dans un bidonville de Casablanca. Et puis on parlera de la mise en orbite économique de SpaceX dans ce journal. L'entreprise d'Elon Musk entre en bourse aujourd'hui. Objectif, gonfler le capital pour porter les projets d'exploration de Mars et l'intelligence artificielle. Des projets risqués au cours d'une bulle technologique qui pourrait exploser dans quelques années, nous dira un expert. C'est officiel, la Coupe du Monde 2026 est donc lancée en grande pompe et c'est l'équipe mexicaine qui a remporté hier le premier match de la compétition qui se déroule à domicile. Score final 2-0 contre l'Afrique du Sud, un grand moment pour les Mexicains qui se sont réunis par milliers sur la place centrale de la ville, le Zocalo, pour le match. Reportage de Lucie Achard, notre correspondante à Mexico.
1: D'immenses écrans géants surplombent le Zocalo, la place centrale de Mexico, où les supporters se sont réunis par milliers pour assister au premier match de cette Coupe du Monde. Car ici au Mexique, hors de question de rester enfermé chez soi lors d'un moment aussi historique, explique Raziel, un Mexicain venu de San Francisco avec ses fils.
2: Au début, ils voulaient voir le match à la maison, mais finalement on a dit non, il faut venir ici. C'est ici qu'il y a la foule, l'ambiance, tout. Entre tous les supporters qui sont ici, dans les rues, au stade et dans chaque coin de chaque état, aujourd'hui le Mexique s'est paralysé pour le mondial, pour le football.
1: À peine 10 minutes après le début du match, premier but du Mexique. La foule se soulève et crie comme un seul homme.
2: Il y a tellement de passion. Les gens ici vivent pour le football, on adore ça. Toute la ville est sans dessus-dessous, c'est un chaos total juste pour un match de foot. On est tous en vert, ça fait plaisir à voir, on ne le sera pas toujours, mais maintenant, tous les Mexicains, on est ensemble pour le Mexique.
1: 67e minute, deuxième but de l'équipe mexicaine qui remporte ce premier affrontement du Mondial 2026. Et s'ils ont montré qu'ils savent mettre l'ambiance pendant le match, les Mexicains comptent bien prouver qu'ils savent aussi se réunir pour fêter la victoire. Lucie Achard, à Mexico pour Média.
0: Bon, on a compris, hein, l'engouement est donc déjà au rendez-vous, mais ce qui est surtout très attendu dans cette Coupe du Monde, évidemment, c'est l'entrée en lice du Maroc. Le temps file, les heures passent, le coup d'envoi du match se rapproche. Bonjour Montsef Zamrat.
3: Eh bien bonjour Alicia, bonjour à toutes et tous.
0: Et à mesure que la rencontre se rapproche, les premiers coups durs arrivent aussi Montsef.
3: Eh oui, un peu plus de 24 heures désormais nous séparent de l'entrée en lice de la sélection marocaine face à son homologue brésilienne. Pour le sélectionneur Mohamed Wahbi, un coup dur avec la perte officielle d'Abd Samad Zelzouli, blessé au genou, et Naïf Aghel dont la récupération est jugée insuffisante. Pour les remplacer, le sélectionneur a convoqué Amin Sbeahi et Marwan Saden dans la liste finale des 26 joueurs, eux qui figuraient au départ sur la liste des réservistes. Une annonce faite par la Fédération Al-Marocaine de football qui se veut toutefois rassurante et affirme que la préparation des Lions d'Atlas se déroule dans de bonnes conditions. Le timing choisi de cette annonce est-il parfaitement cohérent? Élément de réponse avec maître Tatiana Fassine.
4: La procédure veut qu'on puisse modifier la liste jusqu'à 24 heures avant le début de son match. Là, j'ai le sentiment que la FRMF a envoyé sa liste définitive un petit peu avant l'expiration de ce délai qui implique de l'envoyer 24 heures avant. Peut-être parce que l'état de santé des joueurs à l'heure d'aujourd'hui a vraisemblablement conduit à conclure qu'ils ne pouvaient pas participer à la Coupe du Monde. Et il a donc bien fallu se résigner à envoyer une liste. On aurait pu attendre éventuellement encore quelques heures, mais si l'état de santé des joueurs, malheureusement, n'est pas susceptible d'évoluer favorablement, il est fort possible que la FRMF ait considéré que Il était temps d'envoyer une liste définitive pour la Coupe du Monde FIFA 2026.

0: Maître Tatiana Vassine, avocate en droit du sport au bureau de Paris, au barreau pardon, de Paris. Elle était l'invitée de l'émission Extra Time sur Média TV. Le coup d'envoi du Maroc sera donné demain à 23h pour la première journée du groupe C.
1: Alicia. Merci beaucoup Mounsef pour ces explications. On est tous anxieux, hein, je le répète. Donc rendez-vous pris demain soir, Maroc-Brésil, ça commence à 23h, heure de Rabat. On a donc compris la ferveur, toujours plus au rendez-vous pour ce mondial. Pourtant, cette compétition, elle est aussi entachée de nombreuses polémiques. Coûts exorbitants des billets, des logements ou des transports aux États-Unis. Impact écologique de cette compétition qui se déroule entre trois pays, mais aussi restrictions de visa imposées par l'administration américaine. Le deuxième mandat de Donald Trump est en effet marqué par un durcissement de la politique migratoire des États-Unis, entre chasse aux migrants menée par les policiers de l'ICE et restrictions de visa toujours plus fortes. Stéphane Carpentier est journaliste sportif pour le quotidien français La Voix du Nord. Il regrette le silence des institutions internationales et notamment celui de la FIFA face aux différentes crises qui entourent ce mondial. Écoutez-le.
2: La toile de fond, elle n'est pas très reluisante. Et c'est vrai qu'il y a 4 ans, au moment de la Coupe du Monde au Qatar, on avait entendu pas mal d'appels au boycott avant cette Coupe du Monde. Et là, bizarrement, avec les États-Unis, finalement, il n'y a pas beaucoup de voix qui s'élèvent. On est abasourdi par le silence assourdissant, j'ai envie de dire, de la FIFA par rapport au renvoi de l'arbitre somalien chez lui, à l'interdiction de certains supporters de certains pays de ne pas pouvoir se rendre aux États-Unis. On voit qu'il y a des décisions qui sont prises et qui, à mon sens, correspondent pas aux valeurs universelles que doivent véhiculer le sport et les grandes compétitions internationales telles que la Coupe du Monde, quoi.
1: Vous venez d'entendre Stéphane Carpentier, journaliste sportif pour le quotidien français La Voix du Nord. Il était au micro de Martin Gibert. C'est un entretien que vous pouvez retrouver dans son intégralité sur notre site medien.com. Autre preuve, s'il en fallait, que le sport est aussi politique. Lors d'une conférence de presse organisée mercredi 10 juin, le président de la FIFA, Gianni Infantino, a profité de cette compétition pour évoquer l'affaire Christophe Glaize, journaliste spécialiste du Ballon Rond, incarcéré depuis un an en Algérie. À Paris, les précisions de Candice Mazotomazic.
3: C'est devant plusieurs dizaines de journalistes à Mexico que Gianni Infantino, patron de la FIFA, a évoqué un grand absent.
4: Il y a une chaise vide dans cette salle.
5: Et cette chaise vide est pour un journaliste français, Christophe Glaize, le seul journaliste sportif emprisonné dans le monde.
3: Voilà désormais un an que Christophe Glaize est incarcéré en Algérie, condamné à 7 ans de prison pour apologie du terrorisme. Il avait été arrêté en plein reportage sur la jeunesse sportive de Kabylie, le grand club de football de Tizi Ouzou.
5: J'espère vraiment que dans un grand geste d'humanité, on lui accordera la grâce présidentielle et qu'il puisse même venir nous rejoindre ici pour la Coupe du Monde.
3: Un espoir ravivé par le rejet de la Cour suprême algérienne du pourvoi en cassation du reporter, décision qui clôture ainsi définitivement la procédure judiciaire. Sa libération dépend donc d'un décret de grâce du président algérien.
5: Mais pour l'heure, il n'est pas là, sa chaise est là, pour lui, pour Christophe.
4: Pour Christophe.
3: Et comme un symbole, la FIFA a délivré une accréditation officielle aux journalistes français pour couvrir l'événement. Une manifestation de soutien fort a réagi Reporters sans frontières. Dans un communiqué, l'ONG rappelle combien sa place n'est pas en prison, mais bien dans les stades et les coulisses de cette compétition mondiale majeure. À Paris, Candice Mazotomazic pour Média.
1: Encore un mot de Christophe Glaize qui a reçu une visite ces derniers jours. Christophe Glaize qui va bien malgré l'épreuve très douloureuse qu'il traverse. C'est une déclaration hier du ministre français des Affaires étrangères, Jean-Noël Barrot. France toujours avec du nouveau dans l'affaire Naël. La Cour de cassation de Nanterre a annulé aujourd'hui la requalification des faits en violence pour le policier auteur du tir qui a tué l'adolescent. Une décision qui ouvre la voie donc à un procès pour meurtre pour cet agent des forces de l'ordre. L'actualité internationale à présent nous emmène au Proche-Orient avec cette question, accord ou pas accord? Les paris sont une nouvelle fois lancés après l'annonce faite hier soir par le président des États-Unis d'un accord donc imminent avec Téhéran. Marine Garnier, bonjour.
6: Bonjour Alicia, bonjour à toutes et à tous.
1: Vous nous donnez les derniers détails sur ces discussions.
6: Tout à fait. Alors 38, Alicia, c'est le nombre de fois où le locataire de la Maison Blanche a annoncé un accord imminent avec le régime des Mollahs depuis le début du conflit, selon un calcul établi par le média américain CNN. Cette fois-ci, Donald Trump l'assure, un très bon accord devrait être signé dès ce week-end par le vice-président états-unien J.D. Vance, possiblement en Europe. Mais attention, Alicia, du côté des Mollahs, on tient à tempérer cette annonce une nouvelle fois. Le porte-parole du régime des Mollahs, Ismaël Bakay,

0: affirme que l'Iran n'a pas encore abouti à une conclusion définitive concernant le texte.
1: Et alors, si cet accord était réellement à venir, Marianne, qu'est-ce qu'il contiendrait ?
0: Bien, Licia, à vrai dire, les discours divergent entre la partie états-unienne et la partie iranienne. Selon les dernières déclarations de l'agence de presse iranienne officielle IRNA, Téhéran ne renoncerait pas au contrôle du détroit d'Hormuz, contrairement à ce qui a été annoncé du côté de Washington. Le projet d'accord prévoit, toujours selon l'IRNA, que le programme nucléaire iranien soit abordé dans un deuxième temps, lors d'une phase de négociation qui durerait 60 jours à Washington. L'agence précise également que le droit à enrichir l'uranium de l'Iran ainsi que la conservation des matières enrichies seront mises en avant en vue de leur inclusion dans l'accord final. Du côté de l'agence de presse iranienne Meher, le projet d'accord prévoit aussi la cessation permanente et immédiate des hostilités, y compris au Liban, Alicia. La libération de 24 milliards de dollars de fonds iraniens bloqués pendant cette période de négociation de 60 jours. Enfin, il est question d'un plan de reconstruction pour l'Iran qui pourrait s'élever à au moins 300 milliards de dollars. Du côté de Washington, aucun détail supplémentaire n'a encore été révélé.
1: Merci beaucoup Marianne pour ces explications et on vous tiendra bien évidemment informé sur Médias de l'évolution au fur et à mesure des annonces concernant cet accord de paix entre l'Iran et les États-Unis. Vendredi 12 juin, nous célébrons aujourd'hui la journée de lutte contre le travail des enfants, un phénomène encore trop répandu hein, puisque les estimations de l'Organisation internationale du travail évoquent 138 millions d'enfants toujours contraints au travail dans le monde. 54 millions d'entre eux effectuent des travaux dangereux. Et c'est une situation qui n'épargne pas le Maroc, selon les derniers chiffres du Haut Commissariat au Plan, publiés ce vendredi à l'occasion de la Journée mondiale. 103 000 enfants âgés de 7 à 17 ans sont concernés dans le Royaume, en zone rurale et urbaine, par l'obligation de travailler. Notre journaliste Hélène Roussel est partie dans les bidonvilles de Médiouna, en banlieue de Casablanca, pour rencontrer ses enfants. Reportage.
2: On allait dans les bus, j'allais mendier dans les bus.
3: C'est depuis le centre de soutien scolaire de l'association INSAF de Médiouna que Iman, 10 ans, raconte sa vie d'avant, sa vie de mendiante. Et elle n'est pas la seule à avoir travaillé enfant. Younes, lui, était petit chiffonnier.
4: Dans la rue, on n'avait pas d'argent pour manger, donc on doit aller mendier ou faire le tri du plastique dans la décharge. On fouille dans les déchets.
3: Travailler pour se faire quelques dirhams et aider sa famille, c'est la situation dans laquelle se trouvent les 101 000 enfants recensés par l'UNICEF en 2024. Le docteur Soraya Dormi, pédopsychiatre, alerte. Le travail des enfants les expose à de nombreux risques psychologiques et sécuritaires.
5: C'est déjà une exposition précoce à des conditions d'exploitation qui va priver ces mineurs de vivre leur enfance, d'expérimenter la sécurité et ça laisse des séquelles mentales qui vont persister jusqu'à l'âge d'adulte. Et le travail des mineurs expose à des violences verbales, à des violences physiques, voire même sexuelles qui peuvent être subies sur le lieu du travail.
3: Malgré une baisse significative du nombre d'enfants exploités enregistrés depuis 2018, cette pratique reste informelle et cachée, rendant d'ailleurs le recensement de ces mineurs particulièrement difficile.
1: Hélène Roussel pour Médian. L'actualité économique, c'est aussi SpaceX qui s'apprête à faire ce vendredi une entrée fracassante en bourse, valorisée autour de 1800 milliards de dollars. Le groupe aérospatial du milliardaire Elon Musk devrait lever 75 milliards de dollars, ce qui représente, et de très loin, la plus grosse introduction sur les marchés financiers de l'histoire. La valorisation en bourse de SpaceX représente presque 100 fois ses revenus annuels, ce qui est inédit à Wall Street. Alors, cette spéculation présente-t-elle un risque ? L'avenir nous le dira, c'est ce que nous explique Damien Bancal, journaliste et spécialiste des nouvelles technologies.
6: Est-ce que SpaceX et tous ces environnements ne seront pas une bulle qui va exploser dans 5 ans, dans 10 ans ? Parce qu'on va se rendre compte qu'atteindre Mars, ça ne sera pas donné à tout le monde. Est-ce que ça sera véritablement possible ? Est-ce que ça ne reste pas de la science-fiction ? On va déjà voir eh bien, les évolutions de leur fusée. Pourquoi a-t-il diffusé une fusée et lancé une fusée il y a quelques semaines à forte communication où il était possible de suivre la fusée de A à Z, de voir même ce qui se passait dans la fusée en direct de l'espace, tout ça c'est de la communication pour attirer les investisseurs. Donc là sur le papier, on a clairement affaire à peut-être un avenir prometteur. N'oublions pas un petit détail aussi, pouvoir mettre le pied sur d'autres planètes, c'est potentiellement aussi pouvoir mettre la main sur des minerais. On sait qu'il y a eu énormément de spéculations qui ont fait plop. Parce que ce n'était que des bulles spéculatives. Ça, ce sont les gens qui mettent l'argent dans ce genre de business. Ils doivent clairement être conscients que l'argent qu'ils déposent, il faut qu'ils

0: soient sûrs de pouvoir le dépenser. Parce qu'il n'est pas sûr qu'ils puissent retrouver leurs billes.
1: Damien Bancal, journaliste spécialiste des nouvelles technologies. Il répondait aux questions de Cassandre Thomas. Un dernier mot de culture, cette fois avant de refermer cette édition, avec la disparition du peintre britannique David Hockney. Figure majeure de l'art contemporain, David Hockney était connu pour ses œuvres aux couleurs vibrantes, notamment ceux de piscine californienne. Il est mort chez lui à Londres à l'âge de 88 ans, un mois tout juste avant son 89e anniversaire. C'est donc la fin de cette édition. Merci à vous de nous avoir écoutés. Ne partez pas tout de suite, le Grand Journal, ça continue jusqu'à 13h30.
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1: Midi 46 sur Midi 1, merci d'être à l'écoute. Bienvenue si vous nous rejoignez dans ce Grand Journal. Aujourd'hui, évidemment, on parle football puisque la Coupe du Monde a commencé. Et forcément, au Maroc, tous les regards sont tournés vers la compétition, mais aussi vers 2030. Et parmi les défis qui restent à relever avant l'organisation de cette compétition dans le Royaume, le sujet des incivilités, un phénomène qui prend de l'ampleur dans le pays et que le CESE pointe du doigt dans un récent rapport. On en parlera avec le sociologue Khalid Mouna. Il sera notre invité dans une quinzaine de minutes. Ce vendredi, le magazine reviendra sur l'actualité politique française. Une semaine chargée pour la France, en pleine crise, sur la question des violences sexuelles et de la protection des mineurs. Des questions qui se soulèvent dans le sillage de l'affaire Liane. Et puis dans quelques instants, on retrouvera Pape Diouf pour votre chronique Gaming Time. Ce vendredi, on parle de la dernière sortie du studio sénégalais Amani Meras, le jeu de survie Kangourang-Lang. Je vais y arriver. Voilà, vous avez une petite partie du programme des 45 prochaines minutes. Pour commencer, je propose de feuilleter les pages des quotidiens maghrébins et internationaux. C'est la revue de presse de Tariq Lahabi.
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5: Bonjour, bonjour à tous. Dans les kiosques, le Wall Street Journal rapporte que plusieurs patrons du pétrole ont prévenu l'administration américaine que la fermeture du détroit d'Ormuz continue de peser lourdement sur l'approvisionnement mondial. Le quotidien souligne que les industriels ne remettent pas directement en cause la Maison Blanche, mais estiment que les marges de manœuvre pour contenir justement la hausse des prix restent limitées tant que les flux pétroliers ne sont pas totalement rétablis. Le Washington Post, dans un ton plus alarmant, estime que même en cas d'accalmie rapide dans la région, les consommateurs américains pourrait continuer à subir des prix élevés à la pompe pendant plusieurs mois. Enfin, pour le South China Morning Post, la faiblesse des stocks mondiaux constitue donc désormais la principale menace pour l'économie mondiale. Direction le Maghreb, Maroc, la forte mobilisation du ministère des Affaires étrangères en faveur des supporters des Lions de l'Atlas au Mondial 2026. Des équipes consulaires mobilisées dans les aéroports JFK à New York, Atlanta, Boston, afin de fournir toutes les informations nécessaires, notamment par rapport aux aspects logistiques, rapporte H24. Les équipes consulaires déployées durant les jours de match dans les villes qui abritent les rencontres de l'équipe nationale. Assistance consulaire renforcée, guide pratique pour les voyageurs, vols spéciaux et mobilisation de plusieurs acteurs nationaux. La presse salue ici l'engagement du ministère des Affaires étrangères et des institutions du Royaume pour accompagner les supporters des Lions de l'Atlas. C'est à la une de nombreux journaux en Algérie le démantèlement d'un réseau criminel à la United Tobacco Company dans TSA. 1000 milliards de centimes envolés, des villas saisies en Espagne, 10 personnes dont des dirigeants de l'entreprise écroués. Le quotidien insiste sur le contraste entre l'ampleur des pertes subies par l'entreprise et l'enrichissement spectaculaire des principaux suspects. Pour le journal Le Matin, cette affaire relance en tout cas le débat sur la gouvernance des entreprises publiques en Algérie, le contrôle aussi des circuits commerciaux et l'efficacité des dispositifs de prévention contre la corruption économique. Enfin, en Tunisie, location estivale. Business News révèle un changement des habitudes de consommation face à la pression budgétaire. De nombreuses familles se tournent vers les locations partagées, la colocation familiale ou encore le regroupement de plusieurs ménages dans une même villa afin de répartir les coûts. Le Temps observe aussi que les Tunisiens sont de plus en plus nombreux à privilégier leur booking. Réserver plusieurs mois à l'avance est devenu une nécessité pour espérer bénéficier de prix abordables et éviter les mauvaises surprises de la haute saison. Pour le journal La Presse, les vacances deviennent en tout cas un luxe pour de nombreux ménages tunisiens dont le pouvoir d'achat est fragilisé.
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0: Midi, passé de 50 minutes sur Médien, chers auditeurs, si vous avez l'habitude d'être avec nous, vous le savez, c'est l'heure de retrouver la chronique Gaming Time avec Pape Diouf. Bonjour Pape.
1: Bonjour Alicia.
0: Aujourd'hui Pape, vous nous parlez de Kangourant Land, un jeu de stratégie et de survie sur mobile développé par le studio sénégalais Amani Renas.
1: Alors c'est un jeu en ce moment disponible Alicia sur la plateforme Gara et le trailer nous montre que nous parlons là vraiment, vraiment du Kangourant. Alors là, Alicia, vous venez d'entendre le cri du Kangourant. Ceux qui sont une fois allés dans le sud du Sénégal, précisément en Casamance, ont certainement entendu parler de cette figure centrale de la culture mandingue avec ses rites inscrits au patrimoine mondial de l'UNESCO. C'est le gardien des valeurs, le protecteur des jeunes initiés pendant la circoncision. Le voir évoluer aujourd'hui dans le jeu, au milieu d'un labyrinthe de forêts denses, c'est un hommage à la géographie sacrée de la Casamance, avec sa nature luxuriante et ses mystères.
0: Alors, le Kangourant, il est aussi recouvert d'écorce rouge, armé de ses deux machettes. Il fait un peu peur, il impose le respect en même temps. Comment est-ce qu'on retrouve toutes ces ferveurs dans le jeu ?
1: Alors, Alicia, vous savez, en Casamance, quand le Kangourant sort, les enfants ont fui. Alors, ils ont peur et en même temps, ils sont fascinés par ce personnage. Eh bien, dans le gameplay, nous retrouvons des tout-petits comme Moussa, Fanta ou Omar. Ils sont piégés dans des labyrinthes mystérieux et doivent faire preuve de ruse et de discrétion pour échapper au redoutable Kangourant.
2: Allez les gars, le Kangourant vient. Fanta, ne crie pas, ne fais pas de bruit. Le Kangourant y arrive. Doucement, on va partir.
1: Et pour partir, pour franchir les différents niveaux, les joueurs doivent explorer la forêt, récolter des coffres et des clés et utiliser des objets comme des pétards pour détourner l'attention de l'esprit rouge avant de pouvoir franchir la porte de sortie en héros.
0: Moi-même, j'ai la trouille du Kangourant en vous écoutant en parler.
1: Il y a de quoi.
0: Alors, ce jeu, Pape, il renseigne aussi de plus en plus sur la souveraineté culturelle de notre continent dans le domaine du gaming.
1: Alors, Alicia, vous savez, pendant des décennies, pendant plusieurs années, on a joué dans des labyrinthes grecs ou des châteaux européens. Aujourd'hui, avec Kangourant Land, sur la plateforme Gara, on joue. Mais on joue avec nos propres codes, nos propres paysages et nos propres mythes. Donc c'est une production qui montre en quelque sorte que l'Afrique, à travers les jeux vidéo, a des histoires, mais des histoires incroyables à raconter au monde entier et qui pourraient bien se vendre. D'ailleurs, ce n'est pas pour rien que Microsoft Xbox s'intéresse à Kangourant Land.
0: Merci beaucoup, Pape. On
1: Merci
0: a hâte de retrouver ce jeu peut-être sur d'autres plateformes. Vous avez dit, déjà disponible sur la plateforme Gara. C'est à présent le moment, chers auditeurs, de faire un focus sur une image. C'est le moment de retrouver l'image du jour. L'actualité de ce vendredi nous emmène évidemment au Mexique, où a débuté la Coupe du Monde hier soir. Un départ fracassant pour les Mexicains qui ont donc remporté un 2-0 leur match face à l'Afrique du Sud. Mais avant la rencontre, tout le monde n'était pas à la fête. C'est l'image du jour de Martin Gibert.
3: C'était hier soir au Mexique à 20h heure marocaine, le coup d'envoi du match entre l'El Tri du Mexique et les Bofana Bofana d'Afrique du Sud. Un coup de sifflet qui symbolise le début de la plus grande compétition sportive à travers la planète après les Jeux Olympiques. On parle bien sûr de la Coupe du Monde de football, un événement toujours très attendu tous les 4 ans avec une question dans la tête de tous les amateurs du ballon rond. Qui va succéder à l'Argentine pour soulever le trophée tant convoité? L'Espagne, la France, le Brésil ou encore le Portugal font partie des favoris. Les albicélestes de Lionel Messi pourraient très bien aussi garder la coupe à la maison. Rendez-vous donc le 19 juillet pour savoir qui sera la meilleure équipe au monde. En attendant, hier, c'est donc le Mexique, l'un des pays organisateurs qui a ouvert le bal dans un stade Azteca de Mexico, plein à craquer avec plus de 80 000 supporters. Et le pays s'est offert du beau monde pour sa cérémonie d'ouverture. Shakira, bien sûr, qui a interprété son titre d'Aïda nouvel hymne de cette Coupe du Monde avec Burna Boy, le groupe mexicain Mana ou encore le chanteur vénézuélien Danny Ocean l'ont succédé. Le spectacle était aussi au rendez-vous sur la pelouse avec tout d'abord un but de Julian Quiñones inscrivant ainsi le tout premier but de cette édition.
4: experience goal.

0: Keeper at the age of 34. All Mexico, maybe with an opening here. And that is the opening goal of the World Cup. Scored by Julian Quiñones. He might have been born in Colombia, but he's a hero of Mexico right now.
1: Et suivi en deuxième mi-temps de Raúl Jiménez qui vient faire le break.
0: And now Mexico flood forward with five. That's a great ball, Jiménez! And already a big first step to qualification for Mexico.
1: Une victoire nette célébrée en grande pompe par les Mexicains. Mais l'ambiance n'était pas à la fête pour tout le monde. Des dizaines de manifestants se sont réunis en marge de la cérémonie d'ouverture pour tenter d'empêcher les supporters de se rendre au stade. Des manifestations qui sont loin d'être nouvelles depuis plusieurs jours maintenant. Des enseignants, des collectifs de citoyens et des familles de disparus profitent de la visibilité du mondial pour faire entendre leurs revendications. Ils réclament justice pour les personnes disparues, un fléau qui frappe le pays en raison du trafic de drogue et des narcotrafiquants. Alors même si certains pensent que sport et politique ne doivent pas se mélanger, le fait est que l'un s'impose très souvent à l'autre.

0: de croissance économique, mais aussi des pratiques sociales et de respect des biens communs. Et c'est là où un des, je pense, des principaux apports au point fort de ce rapport, c'est de montrer que la citoyenneté se manifeste également dans les comportements ordinaires quotidiens, comme les respects des règles, propreté des espaces publics, le rapport aux autres usagers de cet espace, le rapport à la protection de l'environnement. Et en même temps, il reconnaît un peu, le rapport reconnaît généralement le rôle aussi, ça peut le dire, le rôle des institutions dans la production de la civilité. Mmh. Il fait le point sur la famille, l'école, les médias, les institutions publiques, les associations. Bon, grosso modo, en fait, on n'est pas face à un rapport. Bon, c'est vrai que le rapport, quand on le lit, en fait, premier regard, on a tout de suite en fait l'impression qu'il responsabilise seuls les individus qui deviennent responsables de cet acte-là. Mais bon, bien évidemment, il va donner il va rattacher le civisme à des institutions de socialisation et des institutions de formation et de communication, comme les réseaux sociaux et tout. Mmh. Mais ça reste quand même, reste quand même des questions à se poser là-dessus, quoi.
1: Alors justement, le rapport, il souligne donc le rôle de ce qu'il identifie comme trois principaux acteurs de la socialisation ici. Ces trois acteurs, ce seraient la famille, l'école et les médias, avec dans une certaine mesure les réseaux sociaux, comme vous l'évoquiez. Et on va revenir sur cette question des réseaux sociaux. Pour commencer, est-ce que vous pourriez nous expliquer, de votre point de vue de sociologue, le rôle que joue chacun de ces trois acteurs, famille, école et médias, dans ces leviers de civisme au sein de la société?
0: La famille, en fait, c'est une première institution de socialisation dans laquelle, en fait, on apprend à vivre en communauté. C'est-à-dire on vit déjà dans une communauté qui est la famille, et cette famille nous donne un certain nombre des codes et des normes qui nous permettent de réguler en fait notre manière d'exister au sein de la société. Par la suite vient l'école qui va renforcer un peu ces normes et ces éducations par les diriger, leur donner quelque chose d'officiel. Parce qu'en fait, quand on dit la famille, il y a une diversité des familles qui dépend aussi des conditions socio-économiques, des conditions, des facteurs sociaux qu'on peut en parler tout à l'heure. Et du coup, c'est le premier jalon, en fait, de cette socialisation. Sauf qu'il se trouve que le rapport à l'espace public, le rapport au civisme, dépend de facteurs qui sont beaucoup plus larges. C'est-à-dire, même si on va dire, en fait, les médias, mais on va, par exemple, remarquer que des formes de la manière dont les médias vont jouer ce rôle de sensibilisation autour de rapport avec l'espace public et le bien public reste un peu, je dirais, un peu, qui ressemble plus à un événement de Moussin, quoi. En fait, quand l'été arrive, on va faire quelques campagnes de sensibilisation par rapport à l'espace de la plage, comme espace partagé, etc. Mais les institutions permanentes qui sont là, c'est à la fois la famille et, je dirais, l'école. Sauf qu'en fait, un certain nombre de comportements et de notre rapport à l'espace public, comme le jet de déchets, les dégradations, le non-respect de propreté, le non-respect d'espace public, les atteintes aux équipements collectifs, l'occupation irrégulière des trottoirs, des espaces communs, le non-respect des règles de circulation et des codes de la route, par exemple, la nuisance sonore, c'est des choses qu'on apprend au sein de la famille, on ne les apprend pas à l'extérieur. Et du coup, on assiste à ça, on assiste à une transmission de non-respect de l'espace public. C'est justement ça qui se passe dans le contexte marocain. C'est quelque chose qui se transmet des parents à l'intérieur de la famille, où tout ce qui ne nous appartient pas ne mérite pas le respect.
1: Mmh. Alors... Alors, dans ce contexte de transmission que vous nous expliquez, donc de ces habitudes, comment est-ce qu'on agit concrètement? Parce que le rapport met en avant la mise en place d'une directive globale, mais comment est-ce qu'une directive peut avoir un impact sur la famille et ce premier levier que vous évoquez?
0: Ça me paraît un peu, parce que je vais pas dire que j'ai lu le rapport d'une manière approfondie, mais il faut dire que les rapports de conseil méritent d'être existés, parce que c'est des rapports sérieux, il y a des gens derrière. derrière, qui font un bon travail et tout. Même si, voilà, je ne partage pas forcément, en fait, un certain nombre de conclusions, cette manière de donner des directives et des orientations globales sur la bonne conduite, la bonne citoyenneté, qui sont tous focalisées autour d'un seul et unique objectif, c'est l'image du Maroc à l'extérieur. C'est-à-dire, en fait, on ne le fait pas pour essayer de vivre. Il y a le terme « vivre ensemble », qui est là, qui est présent, etc. Mais on voit en fait le souci d'extériorisation de l'image du Maroc à l'extérieur, qui est beaucoup plus importante, qui va beaucoup primer donc l'analyse du rapport qu'autre chose. Et c'est là en fait où l'incivilité ne peut être réduite à un simple manque d'éducation ou de morale des individuels. Il résulte d'abord de plusieurs facteurs socio-économiques. Quand je dis facteurs socio-économiques, bah, nous avons le chômage et la précarité qui peuvent produire un sentiment de frustration et de déclassement, ce qui est peut expliquer aussi un rapport avec le bien public que le rapport n'analyse pas, parce qu'il va renvoyer beaucoup plus en fait la responsabilité à la famille et à l'école et les médias. Il y a aussi l'absence des perspectives sociales et professionnelles qui va fragiliser aussi l'adhésion des normes collectives. Ça, en fait, les gens ne se sont pas forcément adhérés à cette collectivité que les biens publics ne m'appartiennent pas. Lorsque les citoyens ont le sentiment de ne pas bénéficier d'une manière équitable des ressources publiques, bah, le rapport au bien commun peut redéfinir en fait plus de distance par rapport à ça. On l'a vu dans plein de pays, le Maroc, on l'a vu par exemple quand Paris Saint-Germain a gagné, on a vu le rapport à l'espace public. Ce n'est pas un rapport de race, c'est un rapport de classe.
1: Oui.
0: Et du coup, on ne peut pas réduire ça ni à la couleur de la peau, ni aux origines migratoires de telle ou telle personne, ni blanc, ni noir, ni rien du tout. Mais c'est réellement ça. Après, vous avez des facteurs sociaux comme le mode de socialisation familiale et scolaire qui influencent fortement des comportements civiques. Bien évidemment, en fait, ils sont présents, on les voit être dans une belle voiture qui vaut 1 million de dirhams n'explique pas du tout en fait, un rapport civil-citoyen de la personne qui est capable en fait, d'avoir un comportement aussi équivalent de celui qui gagne 50 dirhams par jour. Ce qui fait qu'il y a par contre, en fait, ce qui va traduire tout ça, c'est la faiblesse de confiance envers les institutions de l'État et qui réduit aussi le respect des règles, qui nous explique aussi le manque d'espace de participation citoyen et le sentiment d'appartenance à une collectivité. Et c'est justement ça, en fait. Le rapport, il fait en sorte, c'est comme si on était une forme de... qu'on a une appartenance collective qu'on ne respecte pas. Ce qu'on n'a pas d'appartenance collective, justement. C'est que pardon, bon, je parle trop.
2: Alors, quand vous évoquez cette absence d'appartenance collective, moi, en tant que femme, ça me fait penser à la place qu'on nous accorde dans l'espace public et au sein, justement, de cette société qui ne fonctionne pas comme un tout collectif. C'est un des points qui est souligné dans le rapport, hein, puisque les violences verbales font partie de ces trois principaux types d'incivilité. Et parmi ces violences verbales, il y a une immense prévalence du harcèlement sexuel envers les femmes.
0: Oui, bien sûr. Ouais.
2: Est-ce que vous pourriez revenir justement sur l'impact que ça a particulièrement, et je pense aussi à l'intégration, à l'autonomisation des femmes dans la société marocaine, que ce soit encore à ce point répandu?
0: Je pense que la situation, en plus une société est en crise, il y a souvent en fait deux éléments qui vont en fait cristalliser cette crise et qui vont devenir les deux victimes. Je dirais pas les maillons faibles, mais plutôt en fait ce qu'on dit en darija, j'aime beaucoup ce terme, le petit mur en fait, c'est le petit mur sur lequel on peut sauter très vite. Bah, là, il se trouve que les femmes sont dans nos sociétés ce petit mur en fait à qui on renvoie tous les malheurs de la société. Certains prédicateurs religieux, autres, voilà, ils vont jouer un peu ce rôle-là sur la place de la femme, dont la femme n'a pas existé en fait dans l'espace public, mais plutôt dans un espace privé. Mais quand on va associer

0: bon, les migrants aussi, en l'occurrence, donc un Marocain, c'est les Noirs. Ce qui fait, en fait, l'étrangilité, pour ne pas dire l'étranger, en fait, devient un élément qui va justifier un peu la violence, en fait, à l'égard des femmes. Et cette violence se fait essentiellement par la manière dont on va approprier les espaces publics. Mmh. On l'a vu très bien. Par exemple, on va assister à la Coupe du Monde. Bon, heureusement, le Maroc, il va jouer le soir très tard. Mais quand il jouait, en fait, au Qatar, on voyait un peu la réaction des gens en présence des femmes au sein des cafés pour supporter l'équipe nationale. Mais tous ces facteurs, en fait, on ne veut pas les expliquer, en fait, uniquement parce que c'est des femmes. Ces facteurs, ils sont d'abord, il y a plusieurs formes de vulnérabilité qui expliquent, en fait, tout ça. D'abord, il y a la pauvreté, le chômage, le manque d'espaces verts, parfois, ou des espaces culturels et d'équipements culturels qui permettent, en fait, la circulation. Il y a un métissage genré, en fait, où les garçons se mélangent, partagent les mêmes espaces avec les filles, etc. C'est pas à l'âge adulte, en fait, on va demander à ces garçons de respecter les femmes qui n'ont jamais croisé, en réalité, quand ils étaient petits. Ce qui fait que, dans ce contexte, les habitants peuvent développer un sentiment d'exclusion, d'abandon, lorsque l'espace public apparaît parfois un espace de prédation, en fait, il m'appartient à moi et pas à vous. Et du coup, il y a des riches qui se croisent jamais avec les pauvres au Maroc. Les femmes
1: qui croisent jamais des femmes.
0: C'est une société qui est extrêmement, en fait, stratifiée par rapport à ça, où il devient parfois difficile d'imposer le civisme uniquement par la sanction. Où les recherches montrent en fait que le comportement civique se construit à travers plusieurs mécanismes, levier de l'éducation sociale, levier urbain, institutionnel, les manières aussi de participer, aussi de créer des espaces de participation, associer des habitants, des quartiers, etc. Ça existait avant dans le Maroc. Moi, j'ai grandi dans ce Maroc-là, en fait, où les gens occupaient réellement l'espace public. Moi, je viens d'un quartier populaire où pendant les trois fêtes, par exemple, le Mouled, les fêtes et tous les femmes sortaient, et c'est eux qui s'occupaient de la propreté et de la bienveillance de cet espace public dans lequel on était petit, on jouait et on apprenait la propreté avec ces femmes. Aujourd'hui, la société a changé.
1: Qu'est-ce qui s'est passé?
0: Ça n'a pas été accompagné. Ça n'a pas été accompagné, en fait. C'est-à-dire, on n'a pas associé associé les habitants à la gestion de leur propre quartier. On n'a pas ça. En fait, hommes et femmes, garçons, filles, grands, adultes, aînés, tout le monde est associé à ça. Favoriser aussi les démarches d'une démocratie locale, en fait, participative, où tout le monde, les gens participent, parlent de leur quartier. Développer aussi un sentiment d'appartenance à un espace public, c'est pas quelque chose qui vient comme ça, juste avec un rapport ou avec quelque chose, en fait, qui se fait d'une manière annuelle. C'est quelque chose qui doit être ancré dans le comportement individuel, où il doit constituer voit un révélateur aussi des problèmes qui existent au sein de la société, où les gens peuvent en parler. Ils peuvent en parler de leur inégalité sociale, de leur vulnérabilité territoriale, et qui nous montrent aussi la faiblesse et la force de lien social qui peut exister au sein de cette société, mais aussi la confiance qu'on accorde au sein pour les institutions. Ce qui fait renforcer le civisme suppose aussi d'agir d'une manière simultanément sur la question de l'éducation, les conditions de vie, qu'on n'en parle pas, par exemple, le rapport ne parle pas, la qualité des espaces publics et la participation citoyenne. Quand vous allez dans un espace public, par exemple un parc, qui est complètement abîmé, il n'y a pas de lumière, il n'y a pas de souci, il n'y a pas cela. Bien sûr que les femmes deviennent très vulnérables. En fait, vous pouvez même être violée, personne ne vous a vu. Ce qui fait qu'une société plus civique est généralement une société qui est plus inclusive et plus égalitaire. On ne peut pas demander aux Marocains d'être civiques et on est dans une société qui n'est pas inclusive et qui n'est pas égalitaire.
1: Alors, vous évoquez le besoin aussi de permettre aux gens d'aborder leurs problématiques personnelles, que ce soit classe, race, logement, etc. Est-ce qu'un moyen, par exemple, de faire société, ça pourrait aussi être les réseaux sociaux, qu'on décrit beaucoup aujourd'hui comme plutôt un lieu qui favorise les incivilités, mais est-ce que ça peut pas être un levier aussi?
0: Ouais, je vois. Les réseaux sociaux, c'est à la fois un espace de tout. Parce que les réseaux sociaux, c'est un espace dans lequel, en fait, les gens inventent une personnalité qui n'existe pas dans la vie réelle. Ils peuvent être violents, ils peuvent être méchants, ils peuvent être gentils, ils peuvent être femmes, ils peuvent être hommes, ils peuvent être transgenres. C'est un espace dans lequel, en fait, nos identités réelles ne sont pas forcément mises en scène, en fait. C'est d'autres choses qui sont mises en scène. Et dans le cas de réseaux sociaux, par exemple, au Maroc, on le voit très bien, comment il peut générer, par exemple, si vous prenez juste les tensions entre le Maroc et l'Algérie, en fait, ils sont

0: parfaitement bien exacerbé au sein des réseaux sociaux qui ne reflètent pas forcément la place des Algériens dans la société marocaine, ils vivent tranquillement, etc.
1: Merci beaucoup. Je suis navrée, Khalid Mouna, je suis obligée de vous couper, l'antenne nous oblige, mais merci beaucoup pour vos explications aujourd'hui, d'avoir répondu à notre invitation. Je rappelle pour nos auditeurs que vous êtes sociologue, monsieur Mouna.
0: Merci beaucoup, c'est gentil.
1: 13h passées de 21 minutes sur Médian, c'est maintenant le moment de retrouver votre magazine de la politique française, votre rendez-vous comme chaque vendredi. Et cette semaine, l'actualité en France a été marquée avant tout par le meurtre de la petite Liana, une affaire qui bouleverse tout le pays et met la justice française face à ses dysfonctionnements. Sur la scène internationale également, la France se prépare à accueillir les dirigeants du G7, parmi eux le président ukrainien. Et dans le même temps, les relations entre Paris et Tel Aviv se tendent peu à peu. On revient sur tous ces sujets dans votre magazine de la politique française avec Jean-Marie Colombani. C'est un magazine réalisé par Éline Roussel. Jean-Marie Colombani, bonjour.
2: Bonjour.
1: Vous êtes notre éditorialiste. On revient avec vous sur les actualités qui ont marqué la politique française de cette semaine. Et commençons cet entretien avec cette affaire qui secoue l'Hexagone, le meurtre de la petite Liana. Les obsèques de l'enfant de 11 ans ont lieu ce vendredi. Et outre l'effroi qu'a causé ce meurtre, cette affaire soulève surtout des questionnements et de l'indignation sur le fonctionnement de la justice française. Alors expliquez-nous ce que cette affaire révèle.
2: Bon, elle révèle de multiples choses. D'abord, il y a un premier constat sur la mort de cette jeune adolescente, ou préadolescente plutôt. C'est le faux dysfonctionnement, comme on dit, de la chaîne judiciaire, de l'ensemble de la chaîne, parce que le fait que l'auteur du meurtre avait fait l'objet déjà de plaintes et que les fonctionnements des services d'enquête par leur lenteur, le fonctionnement des services judiciaires aussi par leur absence de coordination, entre autres. Tout cela donnant font le sentiment et la réalité d'une négligence, au fond, et d'une insuffisante conscience de la gravité des choses. Voilà, fait que cette nature, et c'est un des aspects de cette crise, à nourrir le ressentiment des Français vis-à-vis de l'ensemble de la justice et la perte de confiance que les Français peuvent avoir dans la justice. Donc ça, c'est un premier et très grand problème. L'autre problème moins évoqué, c'est l'ampleur du phénomène. Parce qu'on a du coup donné des chiffres à la fois du nombre d'agressions contre les enfants, d'agressions d'ordre sexuel contre les enfants, de violences faites aux enfants, et le nombre de plaintes qui aboutissaient, et ensuite le nombre de condamnations. Il y a des années-lumière entre la masse des faits qui peuvent être reprochés ou qui portent atteinte à l'intégrité des enfants d'une part, et le déroulement des enquêtes et des condamnations qui sont par rapport à cela dérisoires. Donc il y a un vrai grave problème dans la société française de violences faites aux enfants.
1: Au sujet de la France et du monde, dès lundi, la ville d'Évian va accueillir le sommet du G7, une réunion qui mobilise 16 000 policiers, gendarmes et services de sécurité. Et pour cause, en 2003, la réunion du G8 dans la même ville avait provoqué de grandes manifestations. Alors quel symbole de refaire ce sommet du G7 à Évian et quels sont les risques envisageables ?
2: Oh, les risques, ils sont permanents dans toutes les manifestations de ce genre, mais dans toute l'Europe. Mmh. Il faut se souvenir des graves incidents qui avaient émaillé une rencontre internationale à Gênes, ou bien encore à Strasbourg, une réunion de l'OTAN qui avait été le théâtre de violences inouïes, parce que les Black Blocs se déplacent à chaque fois qu'il y a des échéances de cette nature, donc le danger est évidemment permanent. Alors en plus, là, probablement la présence du président américain peut aggraver, si j'ose dire, la tentation d'un certain nombre de groupes ou de groupuscules à se manifester de façon violente, dont ça c'est un peu inhérent maintenant, hélas, à toutes les grandes manifestations internationales. L'important, c'est de savoir si cette séance du G7 va servir à quelque chose. Ça, c'est un autre problème.
1: Vous l'avez dit, le président américain sera présent, mais également le président ukrainien. Une réunion avec plein d'enjeux géopolitiques. Donc, selon vous, quelle ligne va adopter Zelensky face à cette rencontre et quelle est la stratégie des membres du G7 concernant la guerre en Ukraine ?
2: Bah de toute façon, la grande question posée au G7, en fait, c'est la question du lien transatlantique. puisque au fond c'est un lien que Trump est en train de patiemment défaire et de déconstruire, donc en ciblant à la fois les pays européens, en ciblant l'OTAN, en mettant les pays européens en procès, faute, de, dit-il, le reproche-t-il, d'avoir aidé à la guerre que Donald Trump a déclenché avec le Premier ministre israélien contre l'Iran. Donc la toile de fond, c'est celle-là. Donc dans cette dispute qui ébranle tout l'édifice transatlantique, est-ce qu'une telle réunion peut encore servir à quelque chose ou aider en quoi que ce soit? D'autant que le G7, au fond, rassemble les vieux pays industriels, les vieux pays qui hier étaient dominants et qui aujourd'hui, dont la domination est évidemment très largement dépassée et contestée par d'autres. De ce point de vue-là, il faudrait davantage se tourner vers le G20 que de regarder le G7.
1: Ce jeudi, un journaliste français a été refoulé par Israël, un journaliste de RFI. C'est une décision qu'on peut interpréter de politique et qui peut démontrer aussi des tensions entre les deux pays. Alors qu'en est-il du positionnement de la France face aux conflits dans lesquels Israël est engagé? Et qu'en est-il de la relation bilatérale entre les deux pays?
2: La position de la France, elle a toujours été la même de ce point de vue-là. Elle est en faveur de deux États. Un État israélien dont des frontières sûres et reconnues et un État palestinien, une politique du gouvernement Netanyahou est rigoureusement inverse puisqu'il écarte la perspective de deux États et qu'il veut aboutir à une situation où il ne puisse y avoir qu'un seul État au fond, le grand Israël. Donc c'est un peu la politique qu'il mène avec l'aide de ses appuis qui viennent de l'extrême droite israélienne. Donc la position de la France de ce point de vue-là, elle est sans surprise, elle est conforme d'ailleurs à celle de la plupart des autres pays européens. L'actuel gouvernement israélien n'accepte pas. Ce sont les critiques notamment formulées par le président Macron à l'endroit de l'attitude de l'armée israélienne aussi bien à Gaza qu'en Cisjordanie. Voilà, la critique de la France est permanente. De ce point de vue-là, et donc c'est ça qui n'est pas supporté. Alors la France, d'ailleurs après des propos absolument incendiaires du ministre en question, a interdit au ministre de la Sécurité israélien, qui est un des grands porte-parole de l'extrême droite israélienne, d'accès au territoire français. Donc la représaille est tombée sur un journaliste de RFI, mais ça ce sont des guéguerres absurdes.
1: Très bien, merci beaucoup pour toutes ces précisions. C'est la fin de notre magazine de la politique française. Merci beaucoup Jean-Marie Colombani.
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4: 13h28 sur Médien. Dans un instant, une nouvelle synthèse d'actualité. Ce sera juste après la météo.
5: Au Maroc, l'après-midi, le ciel sera partiellement nuageux à souvent ensoleillé à l'est de la ligne Tendratata ainsi qu'à l'ouest de la ligne Zaglaouira et clair sur le reste du pays. Pour les températures, la minimale est à Essaouira ainsi qu'à Safi sous les nuages. Il fera 23 degrés, comptez 25 degrés du côté de Nador, 26 pour la capitale Rabat ainsi qu'à Tanger où là aussi les nuages seront au rendez-vous. Il fera 27 à Agadir ainsi qu'à Casablanca, comptez 30 degrés à Oujda et 32 degrés là à Laayoune, toujours sous un ciel voilé. Le soleil est au rendez-vous en revanche à Fès où il fera 36 degrés. Comptez 38 degrés à Errachidia ainsi qu'à Marrakech. Et la maximale, c'est à Beni Mellal avec 39 degrés. En Algérie, l'après-midi, le ciel sera ensoleillé à l'est de la ligne Oran-Ouargla et souvent clair ailleurs. La minimale, elle est pour Béjaïa avec 24 degrés sous le soleil. Pour la capitale Alger, il fera 25 degrés avec un peu de vent, mais toujours sous un ciel bleu. Comptez 26 à Naba et Oran, 27 à Constantine. Il fera 33 à Tiaret, 34 degrés du côté de Chlef et 36 à Rardaïa, toutes sous un grand ciel bleu. Il fera 38 du côté de Biskra. Comptez 39 à Tamanrasset. Et enfin, la maximale, c'est à Adrar sous le soleil avec 46 degrés. En Tunisie, l'après-midi, le ciel sera principalement ensoleillé sur l'ensemble du pays. Comptez 25 degrés à Tabarka, où il y aura des nuages, ce sera la minimale. 26 degrés également à Djerba, il fera 27 à Bizerte, Médine, Monastir et 29 à Kasserine. Comptez 30 degrés à Sousse, mais aussi à la capitale Tunis, où des nuages seront au rendez-vous. Il fera 31 degrés à Gabès ainsi qu'à Sfax. Comptez 36 à Gafsa et la maximale, Stade Tozeur, avec 37 degrés sous le soleil.
4: 13h30 sur Médien, l'heure d'une nouvelle synthèse. C'est la fin de ce grand journal. Merci de nous avoir écoutés. Je vous laisse avec Hugo Villard pour un point sur l'actualité. Bonjour Hugo.
6: Bonjour Alicia, bonjour à toutes et à tous. Benjamin Netanyahou et Donald Trump sont entièrement d'accord. L'Iran ne doit jamais avoir la bombe atomique. Le Premier ministre israélien l'assure aujourd'hui, au lendemain de l'annonce du président des États-Unis sur l'imminence d'un accord entre Téhéran et Washington. Le chef du gouvernement maintient être depuis plus de 30 ans à l'avant-garde de la lutte internationale contre le programme nucléaire iranien. Et toujours dans ce dossier, l'administration du détroit d'Ormuz doit être conclue à travers un dialogue régional. L'agence de presse iranienne IRNA explique que la décision doit être prise entre Téhéran et Oman. La situation de ce passage stratégique ferait partie des termes de l'entente que pourraient conclure les États-Unis et l'Iran. Toujours d'après la même source, Téhéran ne prend dans ce texte aucun engagement à céder la gestion du détroit, ni à rétablir les conditions qui prévalaient avant le conflit, tout autant que le régime des Mollahs compte camper sur ses positions en termes de droit à l'enrichissement nucléaire. Dans notre royaume à présent, 18 jeunes Marocains ont été condamnés par la justice à des peines allant de 10 mois de prison avec sursis à 10 mois ferme, annonce de la Défense. Aujourd'hui, ils sont condamnés pour entrave à la circulation sur une autoroute pendant le mouvement de contestation de Djenzi 212. 13 d'entre eux ont déjà purgé leur peine derrière les barreaux et vont donc pouvoir être libérés. Au Maroc, toujours plusieurs alertes météo jusqu'à dimanche, selon la Direction Générale de la Météorologie. Attention aux chaleurs à Zagora, Errachidia ou encore Boujdour, où les températures peuvent grimper jusqu'à 44 degrés. Des orages sont à prévoir à Boulemane, Djerada et Figig aujourd'hui. Enfin, prenez garde au vent à Tanger, Assila et Fassandra, avec des rafales entre 75 et 80 km/h pour la journée. Aujourd'hui, nous sommes le 12 juin 2026 et c'est la journée mondiale contre le travail des enfants. Le slogan cette année, carton rouge au travail des enfants, une enfance protégée, un travail décent pour les adultes. Au Maroc, l'année dernière, près de 103 000 enfants entre 7 et 17 ans étaient engagés dans une activité économique. À titre de comparaison, en 2024, dans le monde, ils étaient 138 millions. Et puis enfin, le Mexique ouvre le bal en fanfare. Hier, El Tricolor s'est imposé sur sa pelouse contre l'Afrique du Sud. Une victoire 2-0 à la maison à Mexico pour le match d'ouverture de la Coupe du Monde 2026. La tant attendue entrée en lice des Marocains, elle, se fait demain à 23h, heure de Rabat, contre le Brésil. C'est la fin de cette synthèse. Merci de l'avoir suivi. Restez avec nous sur Média en ce début d'après-midi.
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This Arms de Temper Trap, chers amis, voici le morceau qu'on vient tout juste de s'écouter en guise d'ouverture de cette playlist. Bienvenue à vous si vous nous rejoignez, chers amis. Place à la musique, place à la playlist sur Media. On est en très très bonne compagnie, un très beau programme nous attend. Demi Lovato, Kehlani, Usher, Chris Brown, Léon Thomas, que du lourd, chers amis, surtout pour passer un bon moment ce début d'après-midi. Des good vibes, assurément. Sophie à nos micros pour vous accompagner, comme chaque jour sur cette playlist de 13h30 à 14h, et Hichem avec nous à la réalisation de cette émission. Sans plus tarder, chers amis, on va continuer en musique avec les Maroon 5 tout de suite et maintenant. C'est le morceau Heroine qu'on va s'écouter sur Media.

Euro Summer de Zara Larsson et Shakira, un son qui respire évidemment l'été, chers amis, qui approche à grands pas, notamment sur Medi, hein, évidemment sur votre radio préférée, votre fréquence qui s'adapte, et oui, à cette période estivale avec des nouveaux programmes qui vont vous accompagner, eh bien, soit sur les routes des vacances, soit tranquillement à la maison, ou sinon peut-être à la plage pour les plus chanceux. On continue en musique, chers amis, on va parler un petit peu football d'ici quelques instants, évidemment avec cette ouverture de la Coupe du Monde qui s'est déroulée, eh bien, hier entre le Mexique et l'Afrique du Sud. Place à la musique, place au R&B entre Chris Brown et Leon Thomas. Un morceau les unit, et c'est Fallin qu'on va écouter tout de suite et maintenant sur Média.

Un très très beau duo sur le morceau Should Never. C'était évidemment Kehlani et Usher sur ce magnifique morceau. Encore 10 minutes à passer ensemble, chers amis. Tout à l'heure, je veux vous parler notamment de football. On en parle un petit peu plus maintenant, même si vous allez avoir une émission dédiée dès 16h avec Hakim Tamim et toute l'équipe footballistique sportive, médias, radio évidemment. Mais forcément, obligé de parler, de s'attarder quelques minutes sur le match d'ouverture qui s'est déroulé. Et hier, entre le Mexique qui fait partie des pays hôtes face à l'Afrique du Sud, avec un remake de la Coupe du Monde qui s'est déroulée en Afrique du Sud, et un score favorable aux Mexicains. Premier match, première victoire pour l'équipe du Mexique. 2-0, avec notamment la petite particularité de ce match-là. Match d'ouverture évidemment, mais surtout un match qui a vu 3 cartons rouges dans la même rencontre. Donc comment démarrer une compétition avec autant d'intensité qu'avec 3 cartons rouges, notamment, chers amis. Voilà, aujourd'hui pas mal de matchs également, avec toujours un match entre le Canada et la Bosnie-Herzégovine qui est prévu ce soir à 20h. C'est un match dans le cadre du groupe B, le premier. Et puis, chers amis, un match qui s'est clôturé il y a quelques moments. C'est la Corée du Sud qui a affronté la République tchèque. Une victoire 2-1 de la Corée du Sud dans un match, dans une rencontre qui venait clôturer le second match du groupe A, tout simplement, puisque le groupe A, notamment, on y voit le Mexique et l'Afrique du Sud qui se sont affrontés hier. Voilà, chers amis, demain, ne surtout pas oublier, même si je pense que tout le monde a coché la case, c'est le match du Brésil face au Maroc, l'entrée en lice de nos lions de l'Atlas, tout simplement. À partir de 23h, un match qui se déroulera dans la configuration du groupe C, un match qui sera très attendu, qui se jouera à 23h, coup d'envoi, heure marocaine. Chers amis, on revient à la musique. Il nous reste à peu près 7 minutes à passer ensemble, et surtout avec du beau monde, et notamment Demi Lovato qui débarque avec son morceau Low Rise Jeans, qu'on écoute tout de suite et maintenant sur Medir.

That is not the one. De quels chers amis toujours médias qui vous accompagnent sur ce début d'après-midi de vendredi. Chers amis, petit rappel, évidemment, ce week-end, vous avez votre émission musicale eh bien, du week-end, tout simplement Covers and Vibes, comme chaque samedi de 15h à 17h. Un excellent programme, chers amis. J'ai bossé dessus toute la semaine pour vous envoyer encore une pépite, encore un banger, comme chaque semaine, avec beaucoup de choses à découvrir, des nouveaux albums, des artistes à mettre en lumière, évidemment, la cover de la semaine et surtout eh bien, ce qui fait l'actualité, notamment la Coupe du Monde et toute la musique qui eh bien, tourne autour, avec notamment les cérémonies d'ouverture, les chansons officielles, etc. On vous fait découvrir tout ça dès demain, 15h-17h, Covers and Vibes, ici même, chers amis, sur Média. On clôture cette playlist d'ici eh bien, 2 minutes, le temps pour nous de s'écouter Save My Time de Finn SQ, qu'on va eh bien, vous balancer tout de suite. Et maintenant, d'ailleurs, juste après, retrouver votre flash d'information à 14h pétante. Et ensuite, juste après tout ça, c'est Esma Bechri qui revient avec son émission économique Al-Iqtisad Lil-Jamia. Je vous souhaite, chers amis, une excellente journée, un excellent après-midi et même, pour les plus chanceux, un excellent week-end à l'écoute de Média.

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1: Benjamin Netanyahou et Donald Trump sont entièrement d'accord. L'Iran ne doit jamais avoir la bombe atomique. Le Premier ministre israélien l'assure aujourd'hui, au lendemain de l'annonce du président des États-Unis sur l'imminence d'un accord entre Téhéran et Washington. Le chef du gouvernement maintient être depuis plus de 30 ans à l'avant-garde de la lutte internationale contre le programme nucléaire iranien. Et toujours dans ce dossier, l'administration du détroit d'Ormuz doit être conclue à travers un dialogue régional. L'agence de presse iranienne IRNA explique que la décision doit être prise entre Téhéran et Oman. La situation de ce passage

L'avantage stratégique ferait partie des termes de l'entente que pourraient conclure les États-Unis et l'Iran. Toujours d'après la même source, Téhéran ne prend dans ce texte aucun engagement à céder la gestion du détroit ni à rétablir les conditions qui prévalaient avant le conflit, tout autant que le régime des Mollahs compte camper sur ses positions.

0: pouvoir être libéré. Au Maroc, toujours plusieurs alertes météo jusqu'à dimanche, selon la Direction Générale de la Météorologie. Attention aux chaleurs à Zagora, Errachidia ou encore Boujdour, où les températures peuvent grimper jusqu'à 44 degrés. Des orages sont à prévoir à Boulemane, Djerada et Figuig aujourd'hui. Enfin, prenez garde au vent à Tanger, Assila et Fassandra avec des rafales entre 75 et 80 km/h pour la journée. Aujourd'hui, nous sommes le 12 juin 2026 et c'est la journée mondiale contre le travail des enfants. Le slogan cette année, carton rouge au travail des enfants, une enfance protégée, un travail décent pour les adultes. Au Maroc, l'année dernière, près de 103 000 enfants entre 7 et 17 ans étaient engagés dans une activité économique. À titre de comparaison, en 2024, dans le monde, ils étaient 138 millions. Et puis enfin, le Mexique ouvre le bal en fanfare. Hier, El Tricolor s'est imposé sur sa pelouse contre l'Afrique du Sud. Une victoire 2-0 à la maison à Mexico pour le match d'ouverture de la Coupe du Monde 2026. La tant attendue entrée en lice des Marocains, elle, se fait demain à 23h, heure de Rabat, contre le Brésil. C'est la fin de cette synthèse. Merci de l'avoir suivi. Restez avec nous sur Média en ce début d'après-midi.
1: Voici donc, chers amis, l'étonnante histoire de la séquestrée de Lusignan. Cela se passait sous un ciel bleu d'octobre. Les nuages dans le ciel couraient comme un grand troupeau. Tout le long du mur, au-dessus de la porte du château, la glycine, dans le vent, frissonnait comme une chevelure. C'est alors qu'on entendit, jusqu'au bout de la ville, le hurlement de M. Delavaux. Jusqu'au bout de Lusignan, on entendit ce cri qui ne s'éteindra plus parce qu'il fait partie désormais de l'histoire de ces murs, de ces petites rues et de ces vieilles bâtisses. Madeleine, reste ! Reste là ! Ou sois maudite ! La porte de fer grinça. Un jeune homme sortit, presque titubant, qu'on ne reverrait jamais. De même qu'on ne reverrait plus la belle Madeleine, la fille aînée de M. Delavaux, dont le prétendant venait d'être ainsi chassé, au moment même où elle s'apprêtait à le suivre. Oui, la belle, la brune, la savoureuse et charmante Madeleine ne devait plus reparaître. La porte du château se refermait sur elle plus lourdement qu'une trappe, faisant naître d'un seul coup l'étonnant mystère de la séquestrée de Lusignan que Jacques-Antoine a choisi de faire figurer parmi les dossiers extraordinaires de la police.

Quatre années plus tard, le 1er juin 1958, le maire de Lusignan, nouvellement élu, reçoit sa 100e lettre anonyme. Il la lit et la relit sans surprise. Cette lettre anonyme accuse M. Fernand de Lavaux de séquestrer depuis 4 ans sa fille aînée Madeleine, âgée de 33 ans, sans préciser dans quelles conditions, mais laissant entendre qu'elle peut être victime de toutes sortes de sévices, si toutefois elle vit encore. Je vous l'ai dit, c'est la 100e lettre anonyme. Voilà pourquoi, afin d'en avoir le cœur net, le 1er juin, vers 10h, le maire de Lusignan se présente devant l'étrange maison de la famille de Lavaux. Cette maison qu'on appelle le château à Lusignan n'est en réalité qu'une grande bâtisse grise et noble, dont les volets sont toujours clos, dont les murs, massifs sous une voilette de glycine défleurie, semblent étouffer un mystère, tandis que la haute grille du jardin maintient derrière ses barreaux un chien jaune, hargneux, aux aboiements éraillés. C'est tout ce qui reste du château de Lusignan construit, dit la légende, par la fée Mélusine, et qui abrita durant des siècles la famille des Lusignans, rois de Chypre et de Jérusalem. Après avoir longtemps sonné, le maire,

s'apprête à faire demi-tour lorsque la porte s'entrouvre sur le père Fernand de Lavaux, vêtu comme toujours de la même culotte de cheval renforcée de cuir, d'une vieille veste de chasse et coiffé d'un chapeau de feutre dont le ruban s'orne d'une plume de faisan. « Pardon, monsieur, dit monsieur le maire. Je ne voudrais pas vous déranger, voulez-vous simplement me dire où se trouve votre fille Madeleine ?» À ces mots, la porte se referme brutalement et Fernand de Lavaux bougonne simplement derrière les barreaux. « Je n'en sais rien. Est-ce que ça vous regarde ?» Les lettres anonymes continuent de pleuvoir. C'est un raz-de-marée. Et le maire, qui en a bientôt un plein tiroir, commence à penser qu'il doit exister un fondement au stupéfiant mystère de Lavaux et décide d'entreprendre une enquête. Le registre de la mairie indique que les deux Lavaux se sont mariés en 1923. 14 mois plus tard, leur fille, Madeleine, venait au monde. Thérèse, la seconde fille, naissait en 1926, et André, le fils, en 1928. Madame de Lavaux mourut en 1944. C'est tout. Une vieillissante bourgeoise de la ville, flattée de recevoir monsieur le maire, sacrifie les ressorts de son fauteuil à un vieux restant de liqueur pour tenir un long, long discours dont voici l'essentiel. Son mari, notaire, s'occupait jusqu'à la guerre des affaires des Delaveau qui possédaient en ce temps-là d'assez jolies terres, mais l'essentiel de leurs ressources provenait du travail de monsieur Delaveau qui était agent d'assurance. Oui, elle connut madame Delaveau, elle s'était même liée d'amitié avec cette femme fort honorable. Elle considérait d'ailleurs madame Delaveau comme le véritable chef de la famille. La voix douce, mais l'âme droite et fière, madame Delaveau élevait ses trois enfants avec conscience et fermeté, leur inculquant une éducation très bourgeoise. Si bourgeoise même qu'à sa mort, elle avait fait de ses trois enfants des personnages accomplis, polis, mais d'un autre âge. D'après l'un des voisins du château de Lusignan, le drame naquit de ce que madame Delaveau mourut alors que son mari venait justement de se retirer des affaires et qu'avec la guerre, les économies devenaient dérisoires. Monsieur Delaveau dut alors disputer contre sa fille aînée l'héritage de l'autorité maternelle. Bien sûr, ce duel n'engendra aucun écho, mais au contraire le silence et le mystère. À présent, Fernand Delaveau ne s'occupe plus que de ses propriétés, ce qui lui laisse au surplus beaucoup de loisirs, son travail consistant à aller chercher chaque trimestre, à bicyclette, le prix de ses fermages. Les métayers que visite monsieur le maire déclarent n'échanger avec Fernand Delaveau que des propos brefs. Autrefois, ces visites étaient plus agréables car à ces froideurs s'ajoutent aussi les chicaneries ou les reproches bourrus d'un homme trop gêné financièrement pour être tolérant. D'ailleurs, même sous prétexte de lui apporter de l'argent, les fermiers n'entrent pas chez lui. Et quand il reçoit par force un fournisseur, c'est toujours dans le jardin ou sur le seuil de la porte. Et le fils de Lavaux. Monsieur le maire imagine en savoir davantage en interrogeant des camarades du jeune André de Lavaux. Il va donc rencontrer trois ou quatre jeunes gens, tous anciens élèves de l'école Saint-Charles, cours privé où André de Lavaux fit ses études. Il découvre alors un autre aspect, et non le moins dramatique, du mystère de Lavaux. À l'école, André fut un élève normal, moyen, ni plus ni moins dissipé que les autres. Mais alors que les autres apprirent tous un métier, poursuivirent leurs études ou gagnèrent leur vie, André tient la place de batteur dans le petit orchestre de Lusignan et ne sait rien faire d'autre. D'après ses camarades, il élude chaque question concernant sa famille et n'invite jamais aucun d'eux à pénétrer chez lui. D'ailleurs, depuis qu'il existe un mystère de Lavaux, les rares jeunes gens de Lusignan qui le fréquentent encore sont ceux qui jouent avec lui dans le petit orchestre du Café Bouillon. Le soir, les jeunes bourgeois de Lusignan essaient d'y recréer dans ce décor plutôt fait pour les bals paysans l'atmosphère de Saint-Germain-des-Prés. Monsieur le maire va donc y boire une mauvaise bière. Il y découvre André de Lavaux, échevelé, maigre, avec un visage mou, qui s'agite derrière sa caisse et ses cymbales. Il ne semble pas avoir de petit ami dans l'assistance, et le maire, qui espérait tenir le bon bout de son enquête, s'en retourne déçu. C'est alors qu'il joue sa dernière carte, le curé. Le curé se souvient de la jolie Madeleine comme d'une jeune fille sérieuse, très croyante et pratiquante. Lui, il sait tout. Derrière son confessionnal, il a tout appris.

Mais il ne peut évidemment trahir le secret de la confession. Il conseille simplement à monsieur le maire d'envoyer un gendarme à Rennes pour y interroger un jeune journaliste. Cette fois, le maire croit tenir la bonne piste. À Rennes, la police, bien qu'elle juge le dossier bien inconsistant, accepte d'envoyer un inspecteur interroger le jeune homme. Il s'agit d'un garçon de 29 ans, plutôt petit, mais très beau, avec des yeux de velours et des cils longs à faire damner une âme de midinette. Lorsque l'inspecteur lui explique les raisons de sa démarche, le jeune journaliste lève les bras au ciel, il ne veut plus entendre parler de cette histoire. Oui, oui, il a connu Madeleine Delaveau, oui, elle lui plaisait.

0: C'est beaucoup, oui, on peut dire qu'il en était tombé follement amoureux. Oui, il pense que Madeleine l'aimait aussi. Du moins, jusqu'au jour où Delavaux les surprit roucoulant sous les arbustes du jardin. Le vieux leur fit alors une scène atroce, disant des choses effroyables. Et comme Madeleine hésitait à suivre le jeune homme, Delavaux lançait ce fameux cri qui volait dans les rues de Lusignan au point d'y rester planté, d'y prendre racine, comme les lierres et les légendes. « Madeleine, reste! Reste là! Ou sois maudite !» Madeleine obéit. Et le jeune homme repartit seul et ne put jamais la revoir. Croyez-vous que Madeleine puisse être séquestrée par son père? C'est probable. Car pendant des mois, j'ai rôdé autour de la maison sans jamais l'apercevoir. Pensez-vous qu'elle ait pu être violentée? Le jeune homme hésite et conclut. Chez des fous, tout est possible. Bref, il semble bien y avoir un drame dans cette étrange famille. Comme le parquet se refuse avec juste raison à intervenir, faute d'un motif suffisant, on conseille à M. le maire de créer un motif légal, par exemple, en convoquant officiellement Madeleine, la belle disparue. Quelques jours plus tard, dans sa mairie, depuis la fenêtre de son bureau, le maire attend Madeleine. Celle-ci devrait avoir 33 ans et être très jolie, mais peut-être est-elle embellie par le souvenir de tous. Tout là-bas, à l'ombre des tilleuls, paraît une silhouette féminine. Cette femme qui marche à petits pas pressés, elle est bien jeune, n'est pas brune. Il ne semble pas que cela soit Madeleine Delavaux. Alors qui? Sa sœur, peut-être? Et le maire se sent tout envahi de colère. Le vieux brigand se moque de lui. Lorsqu'elle paraît dans l'encadrement de la porte, dans un vieux petit tailleur noir, la jeune fille marque un temps d'arrêt, elle est pâle. Vous êtes mademoiselle Thérèse Delavaux, peut-être?
1: Oui, monsieur le maire.
0: Ce n'est pas vous que j'avais convoqué.
1: Veuillez m'excuser, mon père m'envoie à la place de ma sœur, car nous ne savons pas où elle est.
0: Monsieur le maire se met à crier, harcèle de questions la malheureuse enfant qui se rétrécit sur sa chaise, se recroqueville, baisse la tête et ne répond rien. Elle est si muette, tellement muette, si étrangement muette, que le maire, en la congédiant, est plus persuadé que jamais qu'il se passe des choses anormales dans le misérable château de Lusignan. Cette fois, la police peut ouvrir un dossier et le maire décide d'effectuer une visite domiciliaire.

Le samedi 20 juin, le maire de Lusignan s'en vient donc avec un médecin et le brigadier de gendarmerie à nouveau sonné à la grille de la Sambre Bâtisse. Il est décidé à faire jusqu'au bout son métier de maire et d'officier de police en voulant s'assurer, coûte que coûte, du sort d'une de ses administrées. Après 2 minutes d'attente, le brigadier de gendarmerie fardonné tire avec brutalité une seconde fois la sonnette et crie « Au nom de la loi, ouvrez !» Le chien blanc taché de roux hurle et se jette contre la grille. Les voisins guettent derrière les persiennes. Les ombres commencent à flotter dans la rue, à se rassembler par petits paquets au coin des maisons. Derrière une voiture arrêtée, deux hommes dissimulés parlent à voix basse. Alors on entend la porte de la maison s'ouvrir et le père Delaveau traverser lentement le jardin. On entend aussi le vieil homme calmer son chien et tirer à lui la porte de fer. Le maire, le médecin et le brigadier de gendarmerie entrent.

Monsieur Delaveau, dit le maire d'un ton sans réplique, je veux savoir où est votre fille aînée, Madeleine. La rumeur publique vous accuse de la séquestrer depuis 4 ans. Mon devoir de maire et d'officier de police m'oblige à faire chez vous une visite domiciliaire. J'ai convoqué votre fille aînée. Vous m'avez envoyé votre fille cadette. Vous vous moquez de moi. Où est votre fille Madeleine? Monsieur le maire, dit Fernand Delaveau, Madeleine nous a quittés il y a 4 ans. Elle est probablement à Paris, mais je n'ai pas son adresse. Bien, dit le maire. Je suis sûr que vous mentez. Mais puisque vous vous obstinez, nous allons vérifier par nous-mêmes. Et d'un pas décidé, il marche vers la maison. On entend craquer le gravier sur le bas-côté de la rue. Des ombres furtives se pressent maintenant le long des grilles. Entre les barreaux, sous le feuillage du lierre, on voit briller quelques yeux. Quelques yeux qui sont le regard de Lusignan tout entier, le regard de ses 2000 habitants frémissants de plaisir ou d'impatience. Peut-être va-t-on trouver Madeleine couchée sur un grabat, dans une cave, au milieu des rats crevés. Peut-être est-elle morte, ou même squelettique et inerte. À moins qu'on ne l'ait découpée en morceaux. Il fait chaud dans l'air pesant. Les volets des Delaveau claquent tout autour de la maison. Le maire et les gendarmes ont en effet ouvert les volets, car il fait noir comme dans un puits. Après quoi, il commence à fouiller les placards, à déplacer les meubles, devant Fernand Delaveau silencieux et contracté, devant Thérèse, qui ne semble pas avoir la force de prononcer une parole. Ils explorent tout le rez-de-chaussée, y compris les pièces occupées pendant la guerre par les Allemands, où d'importants dégâts ont d'ailleurs été commis. Malgré cela, tout est d'une incroyable propreté. Les parquets percés brillent sous la cire. Les vieux rideaux ne portent pas un grain de poussière. Ne trouvant rien au rez-de-chaussée, le maire et le gendarme demandent à la jeune Thérèse de les accompagner au premier étage. La jeune femme a obéi et les marches de l'escalier ciré grincent sous les pas du maire et du gendarme. Le médecin reste au rez-de-chaussée. Au premier étage, Thérèse s'arrête, comme si dans quelques secondes, tout un édifice de ruses, de combinaisons saugrenues, de demi-mensonges allait s'écrouler. Il y a ici, dit-elle, la chambre de mon père, un salon abandonné, une pièce inoccupée, ma chambre et la chambre de mon frère André, qui toutes donnent sur le couloir. Le maire s'épanche le front. En passant devant une fenêtre, il aperçoit la rue, un groupe de curieux rassemblés devant la maison en plein soleil, et remarque une femme qui se protège avec un journal ouvert au-dessus de sa tête. « Allons-y, dit-il. » Dans la première chambre, la plus vaste, celle du père, il ne voit qu'un coffre-fort, 2 lits et une table. À part cela, la pièce noyée d'ombre est absolument déserte. Dans la pièce inoccupée, un ancien salon, seul, un pinceau de soleil entre 2 volets mal joints, dessine sur le parquet luisant quelques reflets. Le maire remarque simplement une petite table à ouvrage devant la fenêtre. Il n'y a personne non plus dans la chambre inoccupée, dont la porte grince légèrement dans le silence lorsqu'il l'ouvre et la referme. Instinctivement, il parle bas et marche sur la pointe des pieds. « Voici ma chambre, dit Thérèse. » Le maire et le gendarme jettent un coup d'œil dans l'obscurité pour tout d'abord ne rien voir. Puis en se détournant, le maire croit distinguer, grâce à la faible lumière qui soigne des volets clos, verdis par les arbres du parc, une ombre. Une ombre blottie, immobile et muette sur une chaise. Le maire, saisi d'émotion, frappe sur l'épaule du gendarme et tend un doigt pour lui montrer cette silhouette inquiétante au mutisme affolant. Alors le gendarme, tout en exprimant sa stupeur par un juron énergique, bondit vers la fenêtre et ouvre les volets. Ce n'est pas un squelette vivant. Ce n'est pas une infirme. Ce n'est pas un cadavre.

0: monstre, que le maire et le gendarme découvrent. Mais agenouillé sur une chaise basse, devant un Christ cloué au mur, une jeune femme brune, d'une extraordinaire beauté, apparemment pleine de santé et coquettement vêtue. Êtes-vous Madeleine de Lavaux ? Demande le maire. La jeune femme répond « Oui ». D'une voix étrange, très sourde, tellement basse, que les deux hommes se penchent pour l'entendre. « Veuillez me pardonner, dit-elle. Je n'ai pas parlé à voix haute depuis 4 ans. » « Madeleine de Lavaux, dit le maire, nous vous recherchons parce que la rumeur publique accuse votre père de vous avoir séquestré. » « Mon père ne m'a jamais séquestré. Je me suis volontairement retiré du monde. » Le maire et le gendarme se taisent, complètement désemparés. Ils sont presque drôles à voir, avec leurs yeux arrondis, leurs bouches ouvertes, leurs joues rougissantes. Incontestablement, la jeune femme ne semble pas avoir subi le moindre sévice. Elle est vraiment très belle, très fraîche. Les formes pleines et la chair ferme. Seuls ses yeux semblent emplis de crainte et supportent mal la lumière de la fenêtre grande ouverte. « Alors pourquoi votre père nous a-t-il menti en prétendant que vous étiez à Paris ?»« Parce qu'il ne sait pas que je suis ici depuis 4 ans. »« Vous ne prétendez pas que votre père ignore votre présence dans sa maison ?»« Si. » Comment vous nourrissez-vous ? Ma sœur me nourrit en cachette. Alors vous n'avez jamais vu votre père depuis 4 ans ? Non. Et votre frère André ? Non plus. Mais où couchez-vous ? La jeune femme montre le lit. Là. Avec ma sœur. Le maire, de plus en plus ahuri, s'en va sur le parquet brillant jusqu'à la pièce voisine, dont une mince cloison de briques les sépare. Thérèse lui explique que c'est la chambre de son frère, lequel n'a jamais su, entendu, deviner la présence de sa sœur à travers la cloison. « Mais est-ce qu'il lui arrive de sortir de votre chambre ?» demande le maire. « Oui, lorsqu'il n'y a personne. » Elle s'en va au bout du couloir, dans l'ancien salon des affectés. Là, elle a installé une petite table à ouvrage pour transformer les vêtements de sa mère, en sorte qu'ils ne l'enlaidissent pas trop. Étrange coquetterie, puisque personne en dehors de Thérèse ne peut la voir. En 4 ans, pas une seule fois, elle n'est descendue au rez-de-chaussée, affirme Thérèse pendant que le médecin examine la recluse. D'ailleurs, ni mon père, ni mon frère, ni ma sœur ne nous parlons. Jamais. Au rez-de-chaussée, le vieux père de Lavaux, qui n'a pas bougé d'un pouce, arbore un masque tragique. Votre fille Madeleine était là-haut, dans la chambre de votre fille cadette. Elle y habite depuis 4 ans. Pourquoi nous avez-vous menti ?
1: Je la croyais à Paris.
0: Alors vous ne l'avez jamais rencontrée dans votre maison ?
1: Jamais.
0: D'ailleurs, pour moi, elle était partie. Et je n'avais pas à m'en occuper. Enfin, je suis chez moi. J'ai ici le droit de faire ce que je veux.
2: Le maire sent bien qu'il ne lui reste plus qu'à se retirer. Pourtant, il insiste auprès de Madeleine.
0: Mais enfin, mademoiselle, pourquoi avez-vous fait cela ?
2: Je n'avais plus les moyens de tenir le rang que m'imposaient les traditions de ma famille. Et si je n'ai pas envie de sortir, je pense que cela, monsieur, ne regarde personne.
0: C'est évident, dit le maire avant de s'en aller, mais maintenant, qu'allez-vous faire ?
2: Je m'en irai à Poitiers.
0: Pourquoi ?
2: Sans doute. Parce qu'elle ne supporterait pas les ricanements de la foule et les gendarmes goguenards. Elle avait supporté la solitude et l'enfant.

ennuie le vide et le silence. Mais elle n'accepterait pas les sourires et les quolibets, les commères et les badauds. « Voyez ce que vous avez fait de votre fille, » dit le docteur en passant devant le père de Lavaux. « Sa fille ? » ?»« Elle avait tenu dans un lange, elle avait été à l'école, elle avait joué, ri. Il avait dressé pour elle des arbres de Noël. Et voilà ce qu'il avait fait de sa fille. Voilà ce qu'il avait fait de ses enfants. « Je sais, » dit-il, « je ne mérite qu'un trou dans la terre. » Il faudrait donc refermer là le dossier de l'affaire de la séquestrée de Lusignan avant même qu'il eût été vraiment ouvert. Mais non. Il y a quand même une pièce dans ce dossier. Il y a quand même un mort. Le lendemain matin, les gendarmes reviennent précipitamment. Fernand de Lavaux, le vieux de Lavaux, vient de se tirer une balle de fusil dans la tête. Précautionneusement, comme s'il s'agissait de son seul héritage, il a ôté sa vieille culotte de peau et son chapeau célèbre pour mourir en caleçon et en gilet de laine. Derrière lui, il ne laisse aucun papier expliquant son geste de désespoir. On interroge ses enfants. Ceux-ci confirment que dans cette famille bizarre, on ne se parlait jamais et que chacun ignorait donc les pensées et les actes des autres. Le mystère, s'il y en eut un, ne sera jamais éclairci.

à toutes et à tous. Hugo Villard avec vous. Campagne nationale lancée au Maroc pour sensibiliser et mobiliser les citoyens pour la protection des enfants et de leurs droits. À l'occasion de la Journée mondiale contre le travail des enfants, l'Observatoire national des droits de l'enfance lance cette initiative sur instruction de la princesse Lala Meriem. Cette année, le slogan de cette journée mondiale, c'est « Carton rouge au travail des enfants, une enfance protégée, un travail décent pour les adultes ». Dans le reste de l'actualité, Donald Trump et Benjamin Netanyahu seraient entièrement d'accord sur le fait que l'Iran ne doit jamais avoir la bombe atomique. C'est le Premier ministre israélien qui l'assure aujourd'hui, au lendemain de l'annonce hier du président des États-Unis sur un possible accord imminent entre Téhéran et Washington. Le chef du gouvernement israélien maintient, lui, être depuis plus de 30 ans à l'avant-garde de la lutte internationale contre le programme nucléaire iranien. Les échanges d'attaques se poursuivent dans le sud du Liban. Le Hezbollah annonce avoir tué un soldat israélien aujourd'hui dans le district de Tir. En parallèle, Tel Aviv a émis de nouveaux ordres d'évacuation dans 3 villages de cette région du pays. Des ordres d'évacuation émis avant de possibles frappes. Premier sommet bilatéral entre Emmanuel Macron et Giorgia Meloni. Le président français doit recevoir la chef du gouvernement italien le 25 juin prochain à Antibes, dans le sud de la France. Ce sommet, qui est le premier entre les deux voisins depuis 2021, doit traiter de la défense, du spatial, de l'énergie et des infrastructures. Selon Paris, 9 ministres de chaque côté seront également de la partie. Jusqu'à 20 ans de prison, voilà la peine que risquent les personnes homosexuelles au Niger. La réforme du code pénal du pays s'officialise. Elle avait déjà débuté sous les anciennes autorités. Niamey qualifie même l'homosexualité d'acte impudique ou contre nature. Une peine équivalente à plus d'1 600 000 dirhams est également encourue par les personnes de la communauté LGBTQ+. Cette nouvelle loi donc du code pénal, elle entre dans un mouvement continental.

0: après notamment le Sénégal et le Burkina Faso, de criminalisation de l'homosexualité. Et puis enfin, ça y est, la Coupe du Monde est officiellement lancée. Plus d'un mois qui va être rythmé, qui va vibrer au rythme du ballon rond en Amérique du Nord, aux États-Unis, au Mexique et au Canada. Et justement, c'est dans ce pays tout au nord de l'Amérique que ce soir, le Canada reçoit à Toronto la Bosnie-Herzégovine. Un rendez-vous à suivre à partir de 20h. Cette nuit, avant cela, la Corée du Sud s'est de son côté imposée 2-1 contre la République tchèque. C'est la fin de cette synthèse. Merci de l'avoir suivi. Restez avec nous sur Média pour la suite des programmes.
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0: Bienvenue à toutes et à tous. Comme d'habitude, en fait, dans Femmes d'aujourd'hui, c'est des discussions extrêmement vraies, humaines, honnêtes, que l'on aborde avec toutes les femmes qui sont là pour partager leur expérience de vie, leurs moments compliqués, puis surtout aussi leurs moments d'apprentissage. On y va pour les détails.
1: Mehdi 1, Yasmine, Femmes d'aujourd'hui.
0: Leïla Manea, bonjour.
2: Bonjour Yasmine.
0: Merci beaucoup d'être ma femme d'aujourd'hui. Je remarque que Leïla.
2: Ça va très très bien, le plaisir est pour moi.
0: Merci infiniment. Mais en tout cas, c'est un plaisir de te recevoir et discuter avec cette femme qui a pris de grandes décisions, notamment professionnelles dans sa vie, avec des changements de cap extrêmement importants, puisque pendant près de deux décennies presque, tu as travaillé dans les systèmes d'information.
2: Effectivement, oui.
0: Exactement. Et aujourd'hui, tu es dans le conseil, la transformation, la formation et le développement en leadership.
2: Effectivement, c'est ça.
0: C'est, okay, bien ça. C'est bien ça. Alors, pour toi, est-ce qu'il y a eu un moment de coupure et de vrai changement, ou bien finalement aujourd'hui, tout se rejoint et tout fait sens? En d'autres termes, est-ce que tu as eu besoin de couper avec ton ancienne vie au bout d'un moment?
2: En fait, c'est une continuité. Enfin, c'est une continuité, ce sont des phases qui se chevauchent et des phases qui mènent, une qui mène à une autre. Et ça fait partie des expériences de ma vie. Donc, il n'y a pas vraiment de coupure. Il y a un changement de cadre, certes, mais pas de coupure.
0: Mais pas de coupure.
2: Et là, est toujours la même.
0: Oui, la personne est toujours la même. On évolue avec les années, on évolue avec les expériences, on évolue avec les décisions. On n'est pas les mêmes. Les valeurs sont les mêmes, mais on change, n'est-ce pas, Leïla Maj?
2: Oui, on change. En fait, si je raconte mon histoire dans un timeline, ça a commencé depuis mon jeune âge. J'avais un rêve, c'est devenir businesswoman.
0: Ok.
2: Et j'ai tout fait pour cela. Donc, j'ai fait des études en économie depuis mon jeune âge, en management, en finance, etc. Et puis, par la suite, le système éducatif de l'époque nous guidait naturellement vers le salariat. Donc, c'est ce que j'ai fait. J'ai suivi ce chemin. J'ai intégré une entreprise. Pardon ?
0: Malgré le rêve.
2: Malgré le rêve. On le met dans un tiroir.
0: Ah, c'est vrai.
2: Exact. Et on suit un chemin. Et j'ai intégré une entreprise publique où j'ai évolué pendant 3 ou 4 ans. Mais je suis partie. Le rythme était trop lent pour moi. J'avais vraiment la soif d'apprendre et de donner et d'avancer. Ensuite, en fait, j'ai intégré une entreprise privée. C'est là où je me suis retrouvée. C'était dans l'assurance maladie. Et donc, ça a résonné en moi. Ça nourrissait ma fibre sociale et ça nourrissait ma curiosité d'apprendre et d'agir.
0: Et donc, à ce moment-là, qu'est-ce qui s'est passé? Ça a commencé à réveiller un petit peu le rêve à nouveau?
2: En fait,

0: il y avait une équipe qui m'a donné de l'espace. J'ai travaillé, j'ai donné, etc. Mais au fil des années, j'ai eu mes enfants. Le travail est devenu plus stressant, beaucoup plus de responsabilités. Et surtout, les objectifs et les visions, vraiment, qui divergent.
1: Qui divergent vraiment, avec, avec les changements du top management ou c'est les tiennes qui évoluaient?
0: Les deux. Les deux. Donc, et l'année vraiment qui fait l'avant et l'après, c'est 2020.
1: Covid.
0: Yes.
1: Ouais. Qu'est-ce qui s'est passé?
0: En fait, j'avais fêté mes 40 ans.
1: Oui.
0: En 2020. Et on était en confinement. C'était vraiment la période de faire un vrai travail d'introspection. Parce que avant, c'est-à-dire avant 2020, j'étais dans le contrôle. J'étais dans l'obsession d'être la maman parfaite, l'épouse parfaite, vis-à-vis de la société, vis-à-vis de l'employeur, etc. Mais je m'oubliais dans tout cela.
1: Comment tu en as pris conscience? Ça a été quoi au-delà de la pandémie qui... Est-ce que c'est justement la pandémie ou bien il y a eu un élément déclencheur, un micro-élément?
0: Oui, il y en avait une série. C'était les maladies psychosomatiques, donc qui prenaient, qui surgissaient
1: chez toi.
0: Un malaise. Oui.
1: Ouais. Qu'est-ce que tu peux nous en dire un peu plus? Comment ça se manifestait?
0: Ça commençait par les migraines, le manque de sommeil, les maladies articulaires, le stress continu. La difficulté de faire part de la vie professionnelle personnelle. On voit le stress qu'on mène à la maison. Et j'ai des enfants. Ce sont mes vrais projets.
1: Oui.
0: Que je ne voyais pas grandir. Et franchement, Yasmine, la période de Covid, je me suis dit, ah mon Dieu, pourquoi je crois?
1: Ils avaient quel âge à ce moment-là?
0: L'aînée, elle a fêté ses 12 ans. Donc, 12 ans, 9 ans et 6 ans.
1: Oui. Et c'est ça, on se dit, ces 12 années, comment sont-elles passées? Et à ce moment-là, tu étais quel type de maman avec tes enfants?
0: La maman qui prenait vraiment la charge de tout, qui essayait de contrôler tout, et dans la logique des choses.
1: Oui.
0: Même pour planifier les moments de plaisir, c'était contrôlé, c'était pas la spontanéité.
1: Et en même temps, c'était tu avais oublié ton rêve.
0: Yes.
1: En fait, le déclic, c'était de réaliser que tes enfants avaient grandi.
0: Mes enfants avaient grandi. Moi, donc, arrivée à 40 ans, qu'est-ce que j'ai réalisé? J'avais fait un bilan de ma vie. Est-ce que c'est cela que je voulais? Et alhamdoulilah, le bilan était positif malgré tout ce qui s'est passé. Mais la question la plus brûlante, est-ce que je veux, et là tout l'amour, est-ce que je veux passer les 20 ans, là, les 25 ans qui restent pour la retraite de la même manière? La réponse était non. Et je me suis posé chaque jour cette question pendant le confinement. La réponse était non.
1: Alors, en même temps, ça demande beaucoup de courage de se mettre en action pour changer. Parce que pas mal de gens se disent oh, « mais mes enfants ont vite grandi ». C'est vraiment quelque chose qu'on entend très souvent dans la bouche des parents. « Mes enfants ont grandi, je ne sais pas comment le temps est passé ». Et il y a cette prise de conscience, mais il n'y a pas le passage à l'action de changer les choses. Et toi, finalement, tu as, comme on dit, tu as pris sur toi et tu as été courageuse en quelque sorte.
0: Ah mon Dieu, oui. C'était une décision difficile à prendre. Mais tu sais, Yasmine, lorsqu'on est décidé à prendre une voie, même si là, ce n'est pas encore clair, même si mais l'objectif est là. Allah subhanahu wa ta'ala mène le chemin d'y en a des personnes qui nous aident, qui nous soufflent des choses. Et avec l'aide de mon mari, qui a toujours fait confiance en moi, mes parents aussi, dans mes choix, et l'aide d'autres, le peu de personnes

0: cette voix, elle est solitaire. Lorsqu'on est en entreprise, on a un poste, une carte visite, il y a le téléphone qui ne s'arrête pas.
1: Absolument.
0: Une fois dehors, c'est autre chose. Donc, en fait, je me suis fait accompagner par une thérapeute holistique pour enlever le brouillard, pour se connecter avec soi.
1: Mais alors, Blethi Leïla, le cheminement entre la prise de conscience et arriver chez la thérapeute, pour la personne qui réussissait très bien, qui était carrée dans sa tête, professionnellement, etc., ça t'a pris combien de temps pour... Et quel travail, déjà toute seule avec toi-même, pour te dire, ok, j'ai un brouillard dans ma tête, je ne suis pas encore, je ne vois pas clair, j'ai besoin de me faire accompagner. Déjà, ça, c'est aussi un pas extrêmement important dans le processus.
0: Clairement. Clairement, c'était l'année 2020. Donc, j'avais fait beaucoup de lectures, beaucoup de travail d'introspection. J'ai compris que je devais être aidée, accompagnée. Mmh. Donc, c'était ça. Donc, ça m'a pris l'année 2020. Donc, la fin d'année 2020, j'ai pris les choses en main. Je me suis dit que j'ai un objectif. Si je ne change pas, si je ne prends pas le lead de ma vie, qui va le faire? Si je ne prends pas la décision d'agir, qui va le faire? Sinon, je vais reprendre le travail avec le même rythme et plus. Et je vais voir les années filer et je ne vais pas les sentir s'il y a vraiment rapidement. 5 ans, 10 ans, 15 ans, ça passe rapide. Et j'aurais le goût de regret. Et ça, c'était pas bon.
1: Et ça, c'était pas bon, oui.
0: Oui.
1: Comme on dit chez nous, ni'ma min 'indallah, ce sentiment, c'est une bénédiction du bon Dieu d'avoir finalement, d'être poussé dans cet équilibre, en fait, déséquilibré dans son équilibre.
0: Clairement, je le souhaite à tout un chacun.
1: Ouais, même vraiment. Si c'est difficile.
0: C'est un passage... sombre pour rentrer au fond de chez soi et faire un travail d'introspection, c'est un travail sombre.
1: Absolument, ce n'est pas facile du tout.
0: Ouais.
1: Ce n'est pas facile. Dans ce processus, justement, à quel moment tu as réalisé que tu n'étais plus faite pour le salariat, qu'il fallait passer à l'entrepreneuriat?
0: C'était durant le confinement, l'année 2020, et je me suis dit, Leïla, tu dois arrêter. Faire la chose obligée chaque matin, je dois partir pour rester entre quatre murs pendant 8 heures et se taper 1 heure d'embouteillage et rebelote chaque jour pour un salaire en fin du mois. Non. Rabbi subhanahu wa ta'ala razzaq wa razzaq diana. Il faut faire la chose avec plaisir. Si je ne me sens pas à l'aise, je dois bouger. Je ne suis pas arbre. Et voilà. Et comme j'ai dit tout à l'heure, lorsqu'on est décidé, Allah subhanahu wa ta'ala, il faut agir, il faut chercher. Bien sûr, j'ai fait pas mal de tentatives, pas mal de projets qui ont vu la fin, la phase embryonnaire, ou là, qui ont vu le jour.
1: Ah oui.
0: Mais ouais, oui.
1: Alors ça c'est bien aussi d'en parler parce que. Justement, changer de vie professionnelle, c'est aussi changer de confort, c'est aussi changer de sécurité quand on passe du salariat à l'entrepreneuriat, c'est aussi changer de statut, parce qu'on a un titre, oui. On est connu sous une certaine expertise à travers une boîte et on passe à devoir tout reprendre à zéro, se faire un nom toute seule en l'occurrence pour vous. Mais quand ça rate, ça justement, tu l'as vécu comment? Parce que, en fait, pourquoi je te pose toutes ces questions? Parce que toutes les personnes qui sont dans cette gestation et qui ont peur de l'avenir, sauter le pas... On n'est pas en train de dire aux gens passer du salarié à l'entrepreneuriat. C'est pas du
0: clairement,
1: tout ça.
0: Non,
1: absolument
0: non.
1: Pas, absolument pas. Mais si vous décidez de le faire et que vous êtes aussi dans cette gestation, ce besoin de changer de cap de vie, et aujourd'hui, heureusement qu'on se donne cette liberté, attendez-vous à... Ça et ça et ça. Ce n'est pas un long fleuve tranquille. Alors justement, Leïla, plus de 20 ans dans le salariat, est-ce que tu es passé directement au conseil ou bien tu as testé d'autres projets avant?
0: Non, j'ai testé pas mal de projets avant.
1: Comme quoi, par exemple?
0: J'ai testé comme une entreprise d'achat et de vente des produits dont je connais très bien le secteur d'activité. Je me suis lancée dans la formation tout à fait au début, enfin après, juste après mon départ du monde du salariat, et ça n'a pas marché. Et en fait, le, le,

0: vraiment le virage vers l'entrepreneuriat, et je dirai par la suite pourquoi, c'était le jour où ma sœur m'a proposé de l'entrepreneuriat online, et surtout dans le domaine de l'intelligence artificielle. C'était vraiment le virage. Et comme j'étais dans l'ouverture, que je pouvais faire en parallèle avec tout ce que je faisais, je me suis dit « why not ?» Je vais voir. Et quand j'ai mis les pieds dans ce monde, je trouve un monde en parallèle. Un monde qui agit différemment, un monde plus souple, équitable en termes de revenus lorsqu'on travaille. On ne travaille pas, donc la relativité est là. Et surtout formateur. Ce qu'on oublie lorsqu'on entame l'entrepreneuriat, c'est développer son mindset business, son mindset d'entrepreneuriat. Généralement, on maîtrise les aspects techniques. Mmh. On se prépare financièrement, ça il faut le faire. Mais on oublie de développer notre mindset salarié, de l'entrepreneuriat.
1: De l'entrepreneuriat. C'est quoi un mindset de l'entrepreneuriat?
0: Ce sont les skills de résilience par rapport au monde du business. C'est la compréhension du marché avant la technicité, c'est voir le besoin de se comprendre et voir le besoin de notre cible avant de créer le produit. Parce que généralement, on part sur un produit qui nous fait plaisir, nous, mais on oublie que c'est destiné à une cible. Mmh. Comment placer notre prestation, notre service ou notre produit dans la chaîne économique, etc., etc. Et développer surtout cette résilience.
1: Absolument. Et ça, on n'est pas préparé avant, justement, parce qu'on n'a pas, en fait, les mécanismes, parce qu'on n'est pas habitué à cette forme de résilience dans le salariat. Il y a une autre résilience, mais pas celle-ci.
0: Effectivement. Dans le salariat, généralement, on a un prisme. Même si on a un poste managériel, mais on a un prisme. On ne va pas faire le commercial et le financier, le DAF, il ne va pas faire le développement commercial. Le directeur adjoint, il ne va pas mettre vraiment, on va descendre au terrain pour toucher la réalité de terrain et développer cette résilience. Mais lorsqu'on est dans l'entrepreneuriat, on est appelé à faire la chaîne de A à Z.
1: Absolument, absolument. Alors, à ton avis, qu'est-ce qui a fait que tes premiers projets n'ont pas réussi?
0: En fait, justement, c'était ce manque d'éducation financière, même si je suis financière de formation de base, mais justement, je n'avais pas cette éducation financière qui me permettait de s'introduire de façon sereine dans le marché.
1: Ok.
0: Donc,
1: c'est-à-dire?
0: Oui, pardon?
1: C'est-à-dire, est-ce que tu peux être un peu plus concrète? Parce que justement, tu as cette formation financière.
0: Oui, je sais très bien faire des business plans,
1: oui.
0: Je sais très bien faire un bilan, je sais très bien faire une organisation, une structure, une stratégie, etc. Mais ça, c'est pour l'entreprise. Mais pour un néo-projet, c'est-à-dire ce qui fait vivre un projet,
1: oui.
0: c'est le chiffre d'affaires, il faut être clair. Il faut être sur le marché, le vendre. Et pour justement en arriver jusque-là, il faut développer pas mal de skills en avant.
1: Alors, ces skills qui te manquaient, tu as fini par les développer?
0: Oui, oui. Donc, dans le domaine de l'entrepreneuriat en ligne, on arrive rapidement à les développer. Surtout que généralement, le travail se fait en community. Donc, il y a ce transfert de compétences. Il y a on a la souplesse d'essayer pas mal de choses sans avoir avec la lourde charge de perte ou qui casse vraiment le dos des entrepreneurs classiques. Donc j'ai pu avoir beaucoup de skills à travers l'entrepreneuriat en ligne. Et en 2025, là je me sentais prête justement pour sortir mon produit de formation et de conseil en transformation organisationnelle et stratégique. Et là, j'avais fait en fait j'avais le déclic, parce que c'est venu naturellement la transformation organisationnelle et stratégique. Ce que j'ai goûté en

0: dans, j'ai goûté la transformation.
1: Mmh.
0: Et je voulais justement apporter cette expertise, apporter ce plaisir de se transformer aux entreprises et à l'humain à travers la formation.
1: Ok, alors la transformation personnelle, est-ce qu'elle est duplicable en entreprise? Parce qu'en en entreprise, il y a quand même un canevas, il y a quand même un fil conducteur qui doit rester.
0: Exactement.
1: Mmh. Et ça, justement, tu l'adaptes comment lors de tes formations? Se transformer, mais rester dans le cadre, en fait.
0: Bien sûr, oui. Se transformer, exactement, c'est ça, vous avez l'œil. Donc, dans l'entreprise donc, et dans le monde, de manière générale, la seule, comment dire, la seule variable qui est invariable, c'est le changement.
1: Mmh.
0: Donc, il faut faire avec le changement. Si on vit maintenant un changement X, il faut se préparer d'ores et déjà à ce qui va venir la période prochaine et être dans la scalabilité pour pouvoir vivre comme entreprise. Et le dynamo, le moteur de tout cela, c'est l'humain, c'est clair. Donc, dans la transformation, il faut ramener justement l'humain à voir, à désirer, et avoir le sentiment d'urgence pour pouvoir porter cette transformation.
1: Toucher ses émotions.
0: Exactement.
1: Ouais.
0: Et l'intégrer.
1: Et l'intégrer, absolument. Lui donner un sens de... un sens... humain et valoriser son implication.
0: Bien sûr, respecter son intelligence pour lui expliquer qu'est-ce qu'on fait, où on est et où on va aller.
1: Alors, Leïla.
0: Et
1: oui, pardon, oui. Vas-y.
0: Et justement, la résilience, c'est accepter qu'on n'est pas tous et toutes au même degré de maturité.
1: Mmh. Et ça, par contre, c'est compliqué.
0: Il y aura des personnes qui sont prêtes. Il y a des personnes qui seront prêtes au changement. Ils ont déjà travaillé sur soi, donc les mécanismes sont là. Il y a des personnes qui attendent à ce qu'on leur prend par la main.
1: Mmh.
0: Il y a des personnes qui sont derrière et qui ne veulent pas changer. Il faut accepter ça. Il faut travailler chaque catégorie. Donc, il y a des outils pour travailler, pour ramener tout un chacun avec une cadence moyenne. Un rythme moyen pour arriver à l'objectif de l'entreprise, de transformation justement.
1: De transformation. Alors toute cette transformation justement, Leïla, elle t'a appris quoi sur toi, sur la femme que tu es devenue aujourd'hui?
0: Beaucoup. Peut-être dans la transformation, et justement dans ce passage du salariat après justement deux décennies, c'est pas quelque chose de facile. Il y a des moments de peur, des moments de doute, de solitude. Donc, ça prend sur la personne.
1: Oui.
0: Voilà.
1: Exact. En tout cas, Leïla Manier, merci infiniment d'avoir été ma femme d'aujourd'hui. Merci pour cet échange transparent, honnête, féminin et vrai.
0: Merci beaucoup, Yasmine. Merci de porter la voix de la femme. La femme la femme maman, la femme entrepreneuse, la femme salariée, quel que soit, comme tu as dit tout à l'heure, on ne pousse pas les gens à sortir du salariat, non loin de là, mais à s'écouter.
1: À s'écouter,
0: à ne
1: absolument.
0: Pas oublier le rêve.
1: Voilà, et en s'écoutant, à bénéficier aussi de l'expérience des autres, de ceux qui se sont écoutés et finalement qui passent aussi, même dans cette nouvelle vie, par des moments compliqués. Et ça, il faut le garder en tête, en fait.
0: Clairement,
1: exactement. En tout cas, merci beaucoup, Leïla.
0: Je vous en prie. Au revoir.
1: Merci à toutes et à tous pour votre confiance. 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
1: Bonjour à toutes et à tous, Hugo Villard avec vous. Campagne nationale lancée au Maroc pour sensibiliser et mobiliser les citoyens pour la protection des enfants et de leurs droits. À l'occasion de la Journée mondiale contre le travail des enfants, l'Observatoire national des droits de l'enfance lance cette initiative sur instruction de la princesse Lala Meriem. Cette année, le slogan de cette journée mondiale, c'est « Carton rouge au travail des enfants, une enfance protégée, un travail décent pour les adultes ». Dans le reste de l'actualité, Donald Trump et Benjamin Netanyahu seraient entièrement d'accord sur le fait que l'Iran ne doit jamais avoir la bombe atomique. C'est le Premier ministre israélien qui l'assure aujourd'hui, au lendemain de l'annonce hier du président des États-Unis sur un possible accord imminent entre Téhéran et Washington. Le chef du gouvernement israélien maintient, lui, être depuis plus de 30 ans à l'avant-garde de la lutte internationale contre le programme nucléaire iranien. Les échanges d'attaques se poursuivent dans le sud du Liban. Le Hezbollah annonce avoir tué un soldat israélien aujourd'hui dans le district de Tir. En parallèle, Tel Aviv a émis de nouveaux ordres d'évacuation dans 3 villages de cette région du pays. Des ordres d'évacuation émis avant de possibles frappes. Premier sommet bilatéral entre Emmanuel Macron et Giorgia Meloni. Le président français doit recevoir la chef du gouvernement italien le 25 juin prochain à Antibes, dans le sud de la France. Ce sommet, qui est le premier entre les deux voisins depuis 2021, doit traiter de la défense, du spatial, de l'énergie et des infrastructures. Selon Paris, 9 ministres de chaque côté seront également de la partie. Jusqu'à 20 ans de prison, voilà la peine que risquent les personnes homosexuelles au Niger. La réforme du code pénal du pays s'officialise. Elle avait déjà débuté sous les anciennes autorités.

0: Et puis enfin, ça y est, la Coupe du Monde est officiellement lancée. Plus d'un mois qui va être rythmé, qui va vibrer au rythme du ballon rond en Amérique du Nord, aux États-Unis, au Mexique et au Canada. Et justement, c'est dans ce pays tout au nord de l'Amérique que ce soir, le Canada reçoit à Toronto la Bosnie-Herzégovine. Un rendez-vous à suivre à partir de 20h. Cette nuit, avant cela, la Corée du Sud s'est de son côté imposée 2-1 contre la République tchèque. C'est la fin de cette synthèse. Merci de l'avoir suivi. Restez avec nous sur Midi 1 pour la suite des programmes.
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chers amis, c'est avec ce morceau. Roses de Estelle, chers amis, c'est avec ce morceau qu'on démarre l'entracte. Et oui, ça démarre maintenant de 15h à 16h, comme chaque jour sur Métier 1. On part en musique, of course. Et surtout, avec vous, Sofiane, pour vous accompagner, Youssef à la réalisation. On part avec Maroon 5 et le morceau.

Just a Dance de Elfie Templeman accompagné de Nile Rodgers, toujours au Médien qui vous accompagne avec l'Entraque. Chers amis, on continue en musique avec Feel Good To de Jason Mraz qui arrive d'ici quelques instants, mais juste avant Standing Next To You de Junk Hook en compagnie de Usher, et c'est même Usher qui récupère ce morceau pour en faire un remix. Chers amis, on continue évidemment en musique, on vous accompagne dans ce milieu d'après-midi plutôt, en route vers votre week-end tranquillement avec du bon son et des good vibes. Tout de suite, Standing Next To You, un remix signé Usher.

Diplo, chers amis, qu'on vient tout juste de s'écouter. On est toujours sur Média, on est toujours dans l'entracte, chers amis, avec notamment une fin de première partie qui se dessine avec du bon son. Évidemment, on va pouvoir s'écouter Dua Lipa, Dance the Night, mais juste avant, Jason Derulo, It's Your Thing. Pour clôturer cette première partie, on se retrouve évidemment juste après le flash d'informations sur Média, toujours.

L'Iran a intérêt à se ressaisir et vite. Donald Trump assure également que le projet d'accord révélé par Téhéran est sans rapport avec la réalité, selon le président des États-Unis dans une sortie sur son réseau social Truth. Les médias iraniens font circuler un texte en 14 points qui n'ont rien à voir avec les termes convenus à l'écrit. Voilà ce que dit donc le président américain dans une sortie furieuse. L'administration du détroit d'Ormuz, elle, doit être conclue à travers un dialogue régional. C'est l'agence de presse IRNA qui l'explique aujourd'hui. Selon elle, la décision doit être prise entre Téhéran et Oman. La situation de ce passage stratégique ferait partie de l'entente que pourraient conclure les États-Unis et l'Iran. Et toujours d'après cette même source, Téhéran ne prend dans ce texte aucun engagement à céder la gestion du détroit, ni même à rétablir les conditions qui prévalaient avant le conflit. Le régime des Mollahs devrait aussi camper sur ses positions en termes de droit à l'enrichissement nucléaire. Un sujet sur lequel Benjamin Netanyahou et Donald Trump sont entièrement d'accord. L'Iran ne doit jamais avoir la bombe atomique. Le Premier ministre israélien l'assure aujourd'hui, au lendemain donc de l'annonce hier du président des États-Unis sur un accord proche entre Téhéran et Washington. Dans la région, toujours dans le sud du Liban, la guerre continue entre Israël et le Hezbollah, le mouvement libanais qui annonce cet après-midi avoir tué un soldat israélien dans le district de Tyr, pendant que Tel Aviv, de son côté, a émis de nouveaux ordres d'évacuation dans trois villages de la région avant de possibles frappes. L'Organisation mondiale de la santé et l'UNICEF avertissent à l'unisson contre une épidémie qui s'étend à une ampleur sous-estimée. En République démocratique du Congo, Ebola a déjà confirmé 676 cas et 136 décès à la date.

0: du 10 juin dernier. 34 zones sont touchées dans les provinces d'Ituri, du Nord Kivu et du Sud Kivu, d'après le responsable de l'unité chargée de l'épidémiologie et de l'analyse de la riposte à l'OMS. La propagation de la maladie est alimentée par la forte mobilité des populations, l'insécurité persistante et la faiblesse du système de santé, toujours selon les explications d'Olivier Le Paulin. On conclut cette synthèse au Maroc avec des alertes météo publiées par la Direction Générale de la Météorologie. Ce week-end jusqu'à dimanche, il faudra faire attention aux chaleurs à Zagora, à Rachidia ou encore à Boujdour, avec des températures qui oscilleront entre 42 et 44 degrés. Prévoyez aujourd'hui des orages à Boulemanjarada et Figig et du vent du côté de Tanger à Sila et de Fas Anjra avec des rafales entre 75 et 80 km/h, toujours pour cette journée de vendredi. C'est la fin de cette synthèse. Restez avec nous sur Midi 1 cet après-midi.
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I Love It de Kylie Minogue, c'est le morceau avec lequel on démarre notre toute nouvelle partie, chers amis, sur Medien, toujours l'entraide qui vous accompagne jusqu'à 16h. Il nous reste une vingtaine de minutes à passer ensemble avec du bon son. Sam Smith qui reprend le titre de Donna Summer, I Fell Love, d'ici quelques instants. Mais juste avant, c'est Sing It qui reprend un classique de soul, c'est Night Fever, originalement interprété par les Bee Gees. À écouter tout de suite et maintenant sur Medien.

I Fell Love de Sam Smith qu'on vient de s'écouter, c'est évidemment une reprise de Donna Summer. On continue en musique, encore un quart d'heure à passer ensemble, chers amis, notamment avec Jamiroquai et le morceau Super Fresh qu'on va écouter tout de suite et maintenant sur Média.

La noche es para mí de Soraya Arnelales, toujours médian qui vous accompagne, chers amis, toujours l'entracte qui d'ailleurs se clôture d'ici 5 petites minutes. Et oui, c'est bientôt fini, mais pas d'inquiétude, puisque la musique revient. Et vous savez quand, chers amis? Eh bien, dès demain, pour votre émission musicale du week-end, Covers and Vibes, comme chaque samedi, de 15h à 17h sur cette merveilleuse antenne. Chers amis, je vous laisse en de très très bonnes mains, puisque vous allez retrouver Ali Salah Dine pour l'autre match à partir de 16h et quelques minutes, puisque vous allez avoir également votre flash d'information à 16h pétante. On écoute pour clôturer cet entracte Richard Marx et son morceau Right Here Waiting. Chers amis, très belle soirée à l'écoute de Média. Bye bye.

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1: Hugo Villard avec vous, bonjour à toutes et à tous. L'Iran a intérêt à se ressaisir et vite. Donald Trump assure également que le projet d'accord révélé par Téhéran est sans rapport avec la réalité, selon le président des États-Unis dans une sortie sur son réseau social Truth. Les médias iraniens font circuler un texte en 14 points qui n'ont rien à voir avec les termes convenus à l'écrit. Voilà ce que dit donc le président américain dans une sortie furieuse. L'administration du détroit d'Ormuz, elle, doit être conclue à travers un dialogue régional. C'est l'agence de presse IRNA qui l'explique aujourd'hui. Selon elle, la décision doit être prise entre Téhéran et Oman. La situation de ce passage stratégique ferait partie de l'entente que pourraient conclure les États-Unis et l'Iran. Et toujours d'après cette même source, Téhéran ne prend dans ce texte aucun engagement à céder la gestion du détroit, ni même à rétablir les conditions qui prévalaient avant le conflit. Le régime des Mollahs devrait aussi camper sur ses positions en termes de droit à l'enrichissement nucléaire. Un sujet sur lequel Benjamin Netanyahou et Donald Trump sont entièrement d'accord. L'Iran ne doit jamais avoir la bombe atomique. Le Premier ministre israélien l'assure aujourd'hui, au lendemain donc de l'annonce hier du président des États-Unis sur un accord proche entre Téhéran et Washington. Dans la région, toujours dans le sud du Liban, la guerre continue entre Israël et le Hezbollah. Le

mouvement libanais qui annonce cet après-midi avoir tué un soldat israélien dans le district de Tyr, pendant que Tel Aviv, de son côté, a émis de nouveaux ordres d'évacuation dans 3 villages de la région avant de possibles frappes. L'Organisation mondiale de la santé et l'UNICEF avertissent à l'unisson contre une

mobilité des populations, l'insécurité persistante et la faiblesse du système de santé, toujours selon les explications d'Olivier Le Paulin. On conclut cette synthèse au Maroc avec des alertes météo publiées par la Direction générale de la météorologie. Ce week-end jusqu'à dimanche, il faudra faire attention aux chaleurs à Zagora, Errachidia ou encore à Boujdour, avec des températures qui oscilleront entre 42 et 44 degrés. Prévoyez aujourd'hui des orages à Boulemanjarada et Figig et du vent du côté de Tanger et de Tanger à Sila et de Fas Anjra avec des rafales entre 75 et 80 km/h, toujours pour cette journée de vendredi. C'est la fin de cette synthèse. Restez avec nous sur Média cet après-midi.

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5: C'est soirée, 5 minutes à l'écoute de Médias. Bienvenue dans l'autre match, votre rendez-vous football sur Radio Méditerranée Internationale. Nous sommes ensemble pour une heure. La Coupe du Monde a commencé, la Coupe du Monde 2026 hier, donc au Mexique, la cérémonie d'ouverture et la victoire du pays hôte de la compétition en compagnie des USA et du Canada. Le Mexique s'est imposé face à l'Afrique du Sud. On va en parler, on va parler de la cérémonie, du match et des rencontres qui nous attendent, les sélections africaines qui sont très attendus. Prochaine équipe, c'est le Maroc, bien sûr, demain soir face au Brésil. Yannick Nguédé, manager de l'agence de marketing sportif C-Sport Marketing Adversing, sera avec nous, également spécialiste du football africain lors de cette première partie de l'autre match pour parler de cette défaite des Bafana Bafana, mais pas que. Le Maroc, la République démocratique du Congo et le Sénégal qui lancent également leur campagne en Coupe du Monde à l'occasion de la première journée des phases de poule. Et puis en deuxième partie, nous serons avec Bruno Constant, notre consultant pour le football européen. Également l'occasion de parler de cette victoire du Mexique, du but de Raúl Jiménez qui revient de loin 20 ans, ou plutôt 6 ans après sa fracture, bien sûr, et qui est revenu avec ce but de la tête comme un symbole pour lancer la campagne des Mexicains dans cette Coupe du Monde. Et puis on parlera également de l'équipe de France et de Kylian Mbappé qui se prépare et qui parle de cette Coupe du Monde que veulent remporter les Bleus, une équipe compacte avec une armada offensive et qui se doit de confirmer son statut dans cette Coupe du Monde, l'édition de ce vendredi 12 juin qui commence tout de suite.
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5: Et pour co-animer cette édition de l'autre match, nous sommes avec Monsef Zamrat. Monsef, bonsoir.
7: Eh bien, bonsoir Ali, bonsoir à toutes et tous. Quel plaisir de vous retrouver en cette magnifique après-midi, bien sûr. La Coupe du Monde, on l'attendait, elle est là, et enfin, j'ai envie de dire.
5: Ouais, on l'attendait, on l'a enfin, ça a commencé. Donc, hier, il y a eu la fameuse cérémonie d'ouverture, haute en couleur, avec pas mal d'artistes de renom international et qui ont ensuite laissé place à ce match d'ouverture entre le Mexique et l'Afrique du Sud. Victoire 2-0 pour

0: pour les Mexicains, en classique de match d'ouverture. On se rappelle du match d'ouverture du Maroc lors de la Coupe d'Afrique des Nations. 2-0 également, c'était le score de ce match. Pour le Mexique, ça commence bien, mais aussi on a vu une équipe sud-africaine en grande difficulté, elle qui nous avait habitués à faire mieux, du moins sur le plan continental.
1: Bien sûr, c'est vrai que hier, on a senti au début une équipe, ou en tout cas une rencontre assez équilibrée. Mais très rapidement, l'Afrique du Sud a voulu jouer peut-être avec des principes qui sont les leurs, mais en fait pas à l'échelle internationale, pas quand vous jouez une Coupe du Monde. Ne serait-ce que sur le premier but, on voit que c'est une erreur d'appréciation. Il y a une prise de risque qui est prise par le gardien déjà, qui veut jouer intérieur. Pourquoi ne pas aller vers l'extérieur au moment où le défenseur central gauche vient écarter en dehors de la surface? C'est peut-être là qu'il fallait diriger le jeu. Et puis ensuite, même sur le 6 qui vient ici décrocher entre les deux axiaux et qui prend le ballon et qui d'un contrôle orienté et qui rate son contrôle et ensuite qui perd le ballon, bah, y a la solution, c'était je joue en une et je mets du rythme. Hier, l'Afrique du Sud a manqué énormément de rythme. Il y avait aussi l'historique de cette confrontation, c'est la deuxième fois que les deux équipes se retrouvent, hein, il faut le rappeler. Et à l'époque, c'était en 2010 à Johannesburg, hein, c'était pour le match d'ouverture, je crois, du mondial en Afrique
0: Exactement,
1: du Sud.
0: Exactement, match nul.
1: Et match nul 1-1. Et peut-être que c'est resté aussi dans la tête des Mexicains où ils se sont dit, bon, ici là, on est à Azteca, hein, 80 000 spectateurs. Et là, par contre, il y a la volonté d'aller jusqu'au bout. Mais surtout, au-delà d'aller jusqu'au bout, c'est peut-être aussi de bien lancer le mondial dans un groupe qui sera évidemment difficile. Parce qu'on a vu une équipe de la Corée du Sud et de la Tchèque qui là aussi, avec beaucoup d'intensité, beaucoup de rythme. Donc, un bon mondial qui se lance et qui se profile pour les deux équipes. Mais oui, les Bafana, ils en ont beaucoup manqué hier.
0: Oui, ouais, ils ont été en grande difficulté. Vous faites bien de rappeler cette opposition de 2010 entre le Mexique et l'Afrique du Sud. Quiñones, qui a marqué le premier but mexicain, a célébré de la même façon que Tsabalala, si vous vous en rappelez, en 2010. La même danse, je vous invite à aller voir si vous êtes.
1: Oui, il faut que je revoie les archives. Hein,
0: voilà,
1: parce que
0: il faut aller voir
1: en souvenir.
0: Les archives. En tout cas, on a eu un côté revanchard pour le Mexique. Ça a réussi 2-0 donc pour les Mexicains dans ce match haut en couleur. Il y a eu le vert du Mexique, le jaune de l'Afrique du Sud. De belles images dans ce stade Azteca qui est mythique. Troisième coupe du monde qu'abrite cette enceinte mexicaine et donc cette victoire du Mexique qui prend d'entrée les commandes du groupe, tout comme la Corée du Sud face à la République tchèque. Difficile de veiller jusqu'à 7h, mais voilà, il fallait revoir les images. Une victoire importante pour les Sud-Coréens malgré avoir encaissé le premier but des Tchèques. Finalement, c'est le Mexique et la Corée du Sud qui vont s'affronter pour la première place. Ça sera donc l'affiche de la deuxième journée des phases de poule. Le Mexique donc revigoré avec cette victoire devant son public. On peut dire que tout était bien aligné pour les Mexicains pour cette entrée en lice.
1: Bah oui, tout était aligné quand vous êtes à domicile et que vous avez la ferveur des supporters. 80 000 personnes, oui, il y en avait sans doute des supporters sud-africains, mais la majorité était là pour le Mexique. Et d'ailleurs, en post-match, le rappeler dans la zone mixte, Guillermo Ochoa, on se rappelle de Guillermo Ochoa, hein, c'est l'ancien d'Ajaccio, ancien portier qu'on a vu beaucoup jouer en Ligue 1, on était très heureux à l'époque. Et en fait, l'histoire aussi de Guillermo Ochoa, c'est que c'est devenu le premier joueur de l'histoire à être présent lors des 6 phases finales de la Coupe du Monde. Il âgé de 40 ans. Quand vous faites 6 Coupes du Monde, c'est quand même extraordinaire et exceptionnel. Même s'il n'a pas encore joué, hein, il restera à la carte joker. Mais en tout cas, il se dit prêt, Guillermo Ochoa. On a peut-être la réaction, on écoute. Oui. Guillermo Ochoa en zone mixte.
2: Je suis content, c'est une fierté pour moi et pour mon pays. C'est formidable de figurer sur cette liste. Évidemment, je ne me compare pas à ces joueurs extraordinaires comme Ronaldo et Messi, mais au moins dans cette catégorie des 6 Coupes du Monde, le simple fait qu'un Mexicain figure, c'est déjà une place dans l'histoire. Et je suis content parce que le fait de savoir que cette Coupe du Monde se déroulerait chez nous m'a poussé encore plus à y arriver. Je suis content parce que je continue à apporter ma contribution à l'équipe nationale. Je suis prêt à jouer si l'entraîneur le souhaite.
0: Voilà donc Guillermo Ochoa, donc légende du football mexicain, pour avoir donc défendu les cages mexicaines à plusieurs coupes du monde, plusieurs sélections avec la Verde, comme on l'appelle, la Verde, qui dispute cette coupe du monde à domicile et qui espère aller le plus loin possible dans cette compétition. En tout cas, ça a bien commencé avec cette victoire face à l'équipe sud-africaine. En face, l'Afrique du Sud donc compromet sérieusement ses chances. On a vu une équipe limitée, seulement 2 tirs depuis début du match, ça n'a pas été très efficace niveau offensif. Hugo Brousse qui a tenté d'expliquer qu'en face la possession était stérile, ça n'a pas vraiment convaincu, mais en tout cas pour le Mexique l'objectif est là. Pour l'Afrique du Sud, eh bien c'est un mauvais début pour le football africain, les représentants du continent, mais on espère qu'avec le Maroc les choses vont changer. Une victoire de prestige s'impose donc face au Brésil, pourquoi pas, pour essayer de relancer le football africain et de lancer parfaitement la campagne marocaine après une demi-finale de Coupe du Monde en 2022. Pour parler donc de ce qui s'est passé hier avec l'Afrique du Sud, mais pas que, des équipes africaines qui vont entrer en lice, nous sommes avec Yannick Nguédé, manager de l'agence de marketing sportif Six Sport Marketing Advertising, et également spécialiste du football africain. Il est donc en direct avec nous. Bonsoir Yannick.
3: Bonsoir, c'est moi qui vous remercie pour l'invitation.
0: Alors, on entre dans le vif du sujet. La Coupe du Monde a commencé hier, on en parlait, la Coupe du Monde avec ce match d'ouverture entre le Mexique et l'Afrique du Sud. C'était le premier représentant africain dans la compétition et les Bafana Bafana n'ont rien pu faire face à l'un des 3 pays hôtes, le Mexique qui s'est imposé sur le score de 2-0. Tout d'abord, on s'intéresse au côté africain, l'Afrique du Sud, une valeur sûre du football africain, on l'a vu lors de ces dernières Coupes d'Afrique. Hier, on a senti une équipe en grande difficulté, pas très offensive, seulement 2 tirs dans tout le match, et surtout qui a subi la foudre de ce Mexique. Tout d'abord, une première lecture, Yannick, de ce match perdu par les Bafana Bafana face au Mexique.
3: Je pense qu'on est un peu déçu de la prestation que l'Afrique du Sud nous a proposée hier en ouverture du Mondial. Si on se réfère à leur campagne éliminatoire, à leur récente Coupe d'Afrique au Maroc, qui était un peu riche en contenu, ça contraste un peu avec ce qu'on a vu. Hier, on a vu une équipe d'Afrique du Sud dépossédée de ses moyens. C'est vrai, on le dira, la Coupe du Monde, c'est un cran au-dessus, ça n'a rien à voir avec les confrontations entre pays africains, mais pour un représentant africain, on s'attendait à un peu mieux en termes de contenu. On peut perdre un match de Coupe du Monde d'entrée sans en faire un drame, mais c'est inquiétant de le perdre sans proposer quelque chose en termes de production de jeu.
0: Oui, effectivement, on a vu une équipe en difficulté, l'équipe de l'Afrique du Sud dans ce match, dans un groupe qui reste quand même à la portée du pensionnaire, ou plutôt de la sélection sud-africaine, avec en plus du Mexique, il y a aussi la Corée du Sud et la République tchèque. On a vu l'autre match qui était un peu plus disputé. Est-ce que ça complique les choses pour la suite ?
3: Oui, effectivement, ça complique les choses. On ne dira pas que l'Afrique du Sud se retrouve dans un groupe de la mort, mais quand on regarde un peu la production des autres pays et ce qu'on a vu hier en ouverture, on est en droit d'être un peu pessimiste quant à l'avenir de l'équipe sud-africaine. Ça réduit les chances de qualification d'un pays africain et ça remet au goût du jour, l'éternelle question qu'on se pose toujours au niveau des pays africains, surtout la régularité au niveau d'un certain niveau. Si on va en Coupe du Monde chaque fois pour entrer au premier tour, ce n'est pas assez intéressant. Par exemple, si maintenant vous y allez et qu'à chaque fois vous passez un palier, si vous êtes entré au premier tour, vous allez en 8e l'édition d'après. L'autre édition, c'est les quarts. Mais on se rend compte que globalement, l'Afrique du Sud et certaines nations africaines ne font pas mieux que le match de groupe. Est-ce que l'Afrique du Sud peut présenter quelque chose d'intéressant face à d'autres adversaires que sont la Corée du Nord, la Corée du Sud et la République tchèque? Je ne pense pas, du moins je suis un peu sceptique. S'il faut simplement s'est fié à la production d'hier qui était, disons, l'insipide. Pas de construction, pas de passe, pas de projection vers l'avant. Tout se jouait pratiquement dans la moitié du terrain de la sud, avec à chaque fois des hésitations dans la relance, dans les passes au milieu de la défense. Et je pense que si on enlevait la prestation du gardien, qui était sans doute honorable, peut-être on aurait assisté à...

0: 4-2 ou en 4-0 ou 5-0 par exemple. Donc, est-ce qu'on a le droit d'espérer quelque chose de l'Afrique du Sud pour les matchs qui viennent? Je ne pense pas. On regarde ce qui l'Afrique du Sud a proposé hier face au Mexique, c'est vrai, avec la pression du match d'ouverture. Bon, c'est globalement, c'est pas un match qui peut permettre à ce qu'on espère mieux de cette équipe-là.
1: Ouais, ça se complique d'entrée pour l'Afrique du Sud qui va défier la République tchèque lors de la deuxième journée des phases de poule pour l'Afrique. Le prochain rendez-vous, c'est demain pour le Maroc. C'est le demi-finaliste de la dernière édition du Mondial. On se mobilise également ici au Maroc pour ce match face au Brésil. Les Lions de l'Atlas, Yannick, qui ont été d'un groupe plus abordable avec en plus du Brésil, l'Écosse et Haïti. Mais le premier match, c'est face à la sélection la plus titrée de l'histoire de la compétition. Match très compliqué en vue pour le Maroc, qui a aussi enregistré les forfaits de Naïf Aguerd et de Abdeslam Zelzouli. Est-ce qu'on peut rester aussi optimiste, surtout qu'en face, c'est une équipe réputée, c'est ce qui se fait de mieux avec plusieurs joueurs de classe mondiale qui évoluent au Brésil?
0: Tout comme le Brésil, le Maroc aussi a des joueurs de classe mondiale, avec par exemple le capitaine Achraf Hakimi qui sort crédité d'une Ligue des Champions et d'un championnat de France qui est habitué de la haute compétition. C'est un match qui, disons-le, qui va opposer deux nations qui peuvent y aller avec des faveurs et pronostics, d'autant plus que ce même Maroc a déjà eu à affronter ce Brésil en amical. La dernière fois, j'y étais, c'était à Tanger. C'était pas une domination nette des Brésiliens, c'était un match assez ouvert, assez équilibré. Et là, nous parlons des deux pays qui sont côte à côte au classement FIFA, à savoir 6e et 7e place mondiale, avec un écart de points un petit peu serré. Donc, je pense que sur le papier, le Maroc et le Brésil présentent les mêmes avantages au-delà des forfaits des joueurs. Marocain que vous avez cité, et je pense aussi que le Brésil aussi pourrait y aller sans Neymar, du moins sans des véritables forces offensives. Autant on peut craindre la bande à Vinicius du côté brésilien, autant aussi le Maroc peut se targuer d'avoir le coéquipier de Vinicius au Real de Madrid aussi. Donc je pense que le Maroc aujourd'hui, avec peut-être le Sénégal et la Côte d'Ivoire, compte parmi les vrais représentants de l'Afrique. Donc, je pense que ce match-là, à défaut de match nul qui arrangerait tout le monde, je pense que tout comme le Brésil ou le Maroc, chacun mérite de le gagner. Et en tant qu'Africain et très proche du Maroc, je pense que je vais apporter demain mon maillot rouge frappé d'Imam Maghreb et serré fermement que le Maroc le remporte.
1: On espère tous bien sûr une victoire et les 3 points au bout de ce match face au Brésil demain soir. On l'a dit après l'Afrique du Sud, une première décevante pour les Bafana Bafana. On espère une montée en puissance du football africain. Yannick, il y a aussi, comme vous l'avez dit, d'autres sélections qui sont à suivre avec les entrées en lice de la Côte d'Ivoire face à l'Équateur, la Tunisie qui aura affaire à la Suède, mais pas que. Il y a également la République démocratique du Congo, le Sénégal qui va jouer face à l'équipe de France, c'est un classique, l'Algérie également dans le groupe de l'Argentine et le Ghana aussi face à la Croatie, l'Angleterre et le Panama. Il y a pas mal d'autres sélections, 10 au total, 10 sélections africaines. Justement, après avoir vu ce premier match, on attend plus d'indications, mais sur le papier, vous l'avez dit, le Maroc a des chances de passer les poules. Vous voyez aussi d'autres sélections parmi ceux qu'on a cités qui peuvent justement aller chercher quelque chose, même s'il y a des groupes un peu plus relevés que d'autres.
0: Oui, effectivement, je pense prioritairement à l'autre finaliste, le Sénégal, qui a une bonne sélection et qui commence avec un match dur contre la France. C'est vrai, la France va avec des faveurs d'une défense, d'une attaque assez fournie avec Kylian Mbappé, Olise ou encore Ousmane Dembélé, Désiré Doué, des atouts offensifs assez importants. À côté du Sénégal aussi, on peut espérer, si on se fie à la production de la Côte d'Ivoire en amical contre la France, je pense qu'il s'est soldé par une victoire de la Côte d'Ivoire. C'était un match amical, me dira-t-on, mais après, le contenu n'avait rien à voir avec un match amical. Si je

0: À côté du Maroc, du Sénégal ou de la Côte d'Ivoire, il y a l'équipe de l'Algérie, de l'Égypte aussi. Donc, globalement, sur les 10 Africains, on peut espérer légitimement qu'au minimum 3 ou 4 franchissent l'étape de poule, puis l'étape de 16e, pourquoi pas le 8e, le Maroc, dont on parle a vraiment des atouts. Si on est 7e au classement FIFA, ça s'entend qu'on devrait faire logiquement les quarts de finale s'il faut rester dans l'hypothèse où le classement permet à ce qu'on puisse faire de bons résultats. Donc, en gros, contrairement aux éditions antérieures de Coupe du Monde, les représentants africains aujourd'hui présentent quelque chose d'assez important. C'est vrai. La situation d'hier nous rend un peu pessimistes, mais après, disons-nous, l'Afrique du Sud n'a pas fait une très bonne CAN, sortie en 8e de finale contre le Cameroun, dans un match aussi que l'Afrique du Sud a été dépossédée de ses moyens. Donc, la victoire, la défaite d'hier ne nous surprend pas. Mais comme je l'ai dit, il y a des choses à espérer d'au moins 4 ou 5 nations africaines qui ont vraiment, sur le plan des effectifs, quelque chose d'intéressant à proposer. C'est vrai que le classement met certains dans le top 15 et d'autres encore un peu au-delà de la 20e place. Mais en termes de production de contenu, il n'y a que le Sénégal, la Côte d'Ivoire, le Maroc, on l'a déjà cité, l'Algérie. On attend, ce n'est pas des équipes qui nous ont habitués à des très très grosses performances en Coupe du Monde, mais ça reste des potentielles équipes qui peuvent franchir l'étape des poules.
1: Et enfin, Yannick Nguédé, j'aimerais avoir votre avis concernant une dernière sélection africaine. Il s'agit de la République démocratique du Congo, une équipe qui est passée par le parcours du combattant pour arriver à cette Coupe du Monde. On le rappelle, deuxième dans des éliminatoires, les barrages continentaux, les barrages intercontinentaux. Il y a un vrai groupe qui s'est créé, même si dans cette Coupe du Monde, ça va être compliqué avec le Portugal, la Colombie et l'Ouzbékistan. Mais c'est une équipe qui fait preuve de caractère, avec un coach qui connaît bien son groupe, Sébastien De Sabre. Est-ce que justement la RDC a aussi une carte à jouer pour son retour au mondial? On se rappelle que la dernière fois qu'ils ont joué, c'était toujours le Zaïre.
0: Je pense qu'il y a quelque chose d'assez intéressant qui peut être un élément motivateur, mais pas fatalement décisif. C'est l'état d'esprit. L'état d'esprit qui règne aujourd'hui, que ce soit au niveau du groupe. Au niveau de toute la RDC et du leadership politique, je pense qu'il y a une politique qui est mise en place avec Félix Tshisekedi, celle de repositionner la RDC dans la carte du monde sur le plan sportif. C'est avec l'élection aussi d'un ancien de la CAF qui est devenu président par la suite. Donc, je pense que cet ensemble d'éléments peuvent être des facteurs de motivation supplémentaires. J'ai écouté les réactions du ministère des Sports, de la RDC, qui disait avoir tout fait pour que l'équipe se prépare, ou bien du moins l'équipe engage la commission dans de très bonnes conditions. Maintenant, le groupe est assez dense. On parle du Portugal, un prétendant sérieux à la victoire finale. On parle de la Colombie, habituée de cette compétition avec des vrais effectifs. Donc, à part l'attitude ou la combativité qu'on a redécouvert avec la RDC aujourd'hui, si on se fie à ces matchs des barrages et surtout à ce match nul entre la RDC et le Sénégal à Tanger, qui était aussi dense physiquement que riche en contenu. On peut penser que si la RDC joue avec ce niveau-là, c'est possible de faire quelque chose. Pourquoi pas arracher un match nul au Portugal et en imposant un autre contre la Colombie et battre ce qui peut représenter comme la faiblesse du groupe et espérer tout au moins être parmi les 8e meilleurs 3e, pourquoi pas et passer au table de groupe. Donc je pense que autant on peut parler du Maroc, du Sénégal, de la Côte d'Ivoire ou de l'Algérie et de l'Égypte, on peut aussi espérer quelque chose d'intéressant pour la RDC. En revanche, j'ai pas beaucoup d'espoir avec le Ghana, la Tunisie et aujourd'hui l'Afrique du Sud. Vraiment, ça reste des, ou le Cap-Vert, ça reste des pays africains, certes, mais après, on ne peut pas en parler avec autant d'espoir qu'on peut parler de la Côte d'Ivoire, du Sénégal et du Maroc. Donc, voilà un peu ma lecture de la situation.
1: Et on espère bien sûr qu'il y aura des petites surprises positives dans cette Coupe du Monde pour les sélections africaines. Yannick Nguédé, merci beaucoup d'avoir été avec nous cet après-midi.
0: Merci, c'est moi qui vous remercie et bonne chance pour le Maroc. Pour demain, on sera ensemble.
1: Merci donc Yannick, très sympa. Bien sûr qui a suivi pas mal de matchs de l'équipe du Maroc, comme il a évoqué ce match amical Maroc-Brésil après la Coupe du Monde 2022. En tout cas, c'est une rencontre qu'on va suivre avec pas mal d'intérêt, ce Maroc-Brésil, demain à partir de 23h à l'occasion de la première journée des phases de poule de cette Coupe du Monde qui se poursuit aujourd'hui avec quelques matchs au programme, les entrées en lice des deux autres pays organisateurs, les États-Unis et le Canada. Le Canada qui joue à partir de 20h ce soir, ça sera contre la Bosnie-Herzégovine. Et puis à 2h du matin, il faudra veiller tard les USA face au Paraguay. C'est la fin de cette première partie de l'autre match. Restez avec nous lors de la deuxième partie. On va retrouver Bruno Constant, notre consultant pour le football européen, pour parler toujours de cette Coupe du Monde. À tout à l'heure.
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5: Bonjour à toutes et à tous, Hugo Villard avec vous. La princesse Lala Meriem a représenté aujourd'hui le roi Mohamed VI aux obsèques de Bernadette Chirac en France. La princesse Lala Meriem a été accueillie à son arrivée à la basilique Sainte-Clotilde par la fille de la défunte, Madame Claude Chirac, avant donc de prendre place à l'intérieur de l'église, aux côtés notamment de la première dame Brigitte Macron. Dans le reste de l'actualité aujourd'hui, un accord n'a jamais été aussi proche entre Téhéran et Washington. La diplomatie iranienne l'assure, pendant que, de son côté, les États-Unis affirment, eux, que l'Iran a accepté de démanteler son programme nucléaire et de se défaire de son uranium enrichi. Un haut responsable états-unien établit une liste de 5 points sur lesquels Téhéran a accepté de s'accorder. Et cela comprend également la réouverture du détroit d'Ormuz. Depuis plus de 24 heures, les déclarations pleuvent au sujet d'un possible accord entre les deux belligérants et chacune va à l'encontre de l'autre. Plutôt, Donald Trump a assuré que le projet d'accord révélé par Téhéran est sans rapport avec la réalité et appelle l'Iran à se ressaisir et vite. L'administration du détroit d'Ormuz, justement, on en parlait, qui doit être conclue à travers un dialogue régional selon l'agence de presse iranienne IRNA. C'est ce qu'explique donc l'agence aujourd'hui, selon laquelle la décision doit être prise entre Téhéran et Oman, puisque la situation de ce passage stratégique ferait partie des termes de l'entente que pourraient conclure les États-Unis et l'Iran. Et toujours d'après la même source, Téhéran ne prend dans ce texte aucun engagement à céder la gestion du détroit ni à rétablir les conditions qui prévalaient avant le début du conflit, tout autant que le régime des Mollahs compte camper sur ses positions en termes de droit à son enrichissement nucléaire. Dans une autre guerre, les frappes ukrainiennes ont pour objectif de diviser la société russe et endommager son économie. Vladimir Poutine l'assure aujourd'hui et se montre tout de même confiant en expliquant qu'elles n'y parviendront pas. Dans une déclaration aujourd'hui, le président russe annonce que les attaques de drones de Kiev se sont intensifiées ces derniers mois sans pour autant les chiffrer exactement. Le chef d'État explique que tous les dégâts ont été rapidement réparés et que son pays doit désormais renforcer ses défenses aériennes. Enfin, c'est la journée mondiale contre le travail des enfants. Aujourd'hui, cette année, elle a pour slogan « Carton rouge au travail des enfants, une enfance protégée, un travail décent pour les adultes ». Au Maroc, ce fléau a compris l'année dernière près de 103 000 enfants entre 7 et 17 ans qui étaient engagés dans une activité économique. C'est la fin de cette synthèse. Merci de l'avoir suivi. Restez sur Média 1 pour la suite de vos programmes.
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1: 16h34 minutes à l'écoute de Média 1. Bienvenue à vous si vous nous rejoignez. C'est la deuxième partie de l'autre match et nous sommes ensemble jusqu'à 17h. Lors de la première partie, on a parlé bien sûr de la Coupe du Monde, du match d'ouverture, des sélections africaines en lice dans ce mondial. Et on continue à parler de cet événement, cette fête du football mondial, toujours compagnie de Monsef Zamalas. On a parlé de la cérémonie d'ouverture. On continue à en parler avec Bruno Constant, notre consultant pour le football européen. Il vient de nous rejoindre. Bonsoir Bruno.
12: Bonsoir Ali, bonsoir à tous.
1: Alors donc, on le disait, une cérémonie haute en couleur, pas mal de festivités avant de céder place à ce premier match du Mondial. 8 ans qu'on attendait une Coupe du Monde en plein été, parce qu'on le rappelle, la dernière s'est jouée en hiver. Donc, un premier mot d'abord, un premier avis, un premier ressenti concernant ces premières minutes du Mondial américain.
12: Alors je dirais pas du mondial américain, je dirais du mondial mexicain.
1: Oui, voilà.
12: Parce que c'était vraiment le lancement de la Coupe du Monde du Mexique et ça sera la même chose, j'imagine, pour les États-Unis pour leur premier match et pour le Canada pour leur premier match. Et je trouve que là, ce qui était bien, c'était qu'on a débuté la Coupe du Monde dans ce qui fait partie des temples du football, avec le stade Aztèque qui est juste mythique, quoi, où le grand Pelé a été couronné, où Diego Maradona a fait des exploits extraordinaires. Et voilà, et on a ressenti ça dans cette journée d'ouverture, dans ce premier match, même s'il y avait un petit peu de pression, évidemment, sur les Mexicains. Mais voilà, moi, ça me réjouit toujours de commencer une Coupe du Monde dans un temple du football.
1: Voilà, donc effectivement, des moments qu'on n'oublie pas, bien sûr. Il y a eu la génération 86, le mondial 90, 70 aussi avec Pelé. C'est franchement des souvenirs et bien sûr l'histoire du football qui renaît. Donc dans ce match qui a opposé le pays hôte, l'un des trois pays hôtes à l'Afrique du Sud, on le disait, l'équipe s'est imposée 2-0. Et pendant ce match, eh bien, Raúl Jiménez, qui n'était pas passé loin de la mort en 2020, après une fracture du crâne, eh bien, l'avant-centre du Mexique a connu le plus grand moment de sa vie, il faut le dire, avec ce but, le deuxième de la victoire face à cette Afrique du Sud, devant son public au stade Aztèque, avec ce but de la tête, comme un symbole. Bruno, c'est un joueur qui est connu de la Première Ligue. Son problème, son incident était parvenu en Première Ligue contre Arsenal. Il a joué à Wolverhampton, à Fulham. C'est des moments que ne va pas du tout oublier l'attaquant mexicain.
12: Oui, absolument. Et puis d'ailleurs, on l'a ressenti dans sa célébration. On a senti toute l'émotion qui arrivait vraiment sur ses épaules et ses larmes qui commençaient à poindre. Et c'est vrai qu'il revient de loin, Raúl Jiménez, avec cette fracture du crâne en novembre 2020, lors d'un match avec son club de Wolverhampton sur la pelouse d'Arsenal. C'était un choc avec David Luiz. Et c'est quelque part une blessure qui l'a un peu fauché en plein élan, parce que quelques mois auparavant, il était pisté par la Juventus de Turin, qui espérait aussi le faire signer éventuellement en hiver, donc l'hiver 2020-2021. Et quelque part, ça l'a fauché en plein élan dans sa carrière. Il sortait d'une saison extraordinaire avec les Wolves, avec 17 buts en première ligue. Et puis après ça, bah, ça a été beaucoup plus compliqué, forcément. Il avait besoin d'une année pour revenir à son niveau. Il est parti en 2023 à Fulham, où ça s'est pas toujours très bien passé. Et il a eu du mal, vraiment. Il a jamais vraiment retrouvé son plus haut niveau. Et le voir briller avec son pays, avec le maillot de son pays dans le stade de Mexico, pour un match d'ouverture, il n'y a pas plus beau. Il n'y a pas plus beau comme récompense et comme souvenir. Donc moi, je suis très content pour lui parce que c'est un joueur qui aurait mérité une toute autre carrière. Et quelque part, voilà, il va peut-être se rattraper avec cette Coupe du Monde.
1: Et on l'espère tous. En tout cas, c'est un but qui a libéré l'attaquant mexicain. On l'a vu ces dernières saisons, après son retour de blessure. Il a souvent marqué, même si, comme l'a souligné Bruno, il n'a pas pu retrouver son meilleur niveau. Monsef, quand même, un but libérateur d'entrée, ça pourrait lui permettre de réaliser une belle Coupe du Monde, surtout qu'on l'a vu très actif hier face à l'Afrique du Sud.
13: Bah bien sûr, c'est la confiance que vous prenez quand vous marquez un but lors de la première journée d'un mondial. Aujourd'hui, je crois que avec le nouveau format élargi à 48 sélections et surtout aussi les trois premiers qui sont presque sûrs d'aller disputer le 16e de finale, en fait c'est les deux premiers de sûrs et ensuite parmi les meilleurs troisièmes, bah en fait ça élargit les chances du Mexique. On peut se dire que là le Mexique a déjà mis un pied vers le 16e de finale, parce que bah, vous marquez déjà deux buts, donc à la différence de buts ça va bien, vous n'en avez pas encaissé, ça c'est important, et puis ensuite bah, prendre les trois points, donc ça crée tout de suite un équilibre. Mais oui, l'histoire de Raoul elle est extraordinaire, et évidemment pour lui c'est se relever, c'est renaître, hein, et c'est le terme, hein, il y a ce sentiment de renaissance au moment où vous passez des périodes difficiles, et au contraire eh bien, vous relevez et vous revenez de loin. Donc oui, ce mondial, il commence de la plus belle des manières, avec des anecdotes déjà qui concernent des joueurs, mais aussi du beau spectacle sur les pelouses et en dehors.
1: Ouais, effectivement, 35 ans. Donc Raúl Jiménez qui tentera de donner encore plus de relief à cette campagne mexicaine. Prochain match, ça sera face à la Corée du Sud, qui a également remporté son match face à la République tchèque hier soir. Les deux donc sont en tête avec 3 points. Après le Mexique, eh bien, ce soir, c'est le Canada et les États-Unis qui lancent leur Coupe du Monde. Deux autres cérémonies sont donc prévues dans les deux pays, Bruno. Donc ça va donner encore plus une autre ampleur à l'événement qui a déjà commencé de la meilleure des façons. Donc deux autres cérémonies, avec en plus l'envie de voir les deux pays hôtes remporter leur premier match devant leurs supporters.
12: Ouais, et puis même dans le contexte politique entre le Mexique, les États-Unis et le Canada, on peut pas dire que ça soit le grand amour. C'est évidemment cristallisé par le président Trump américain, qui s'est accroché pas mal de fois avec le Canada, qui s'est accroché évidemment avec le Mexique dans un contexte politique très tendu, même sociétal très tendu autour du stade Aztec hier. Et voilà, on a l'impression que c'est une Coupe du Monde à trois, mais un peu chacun de leur côté. Et quelque part, la Coupe du Monde, elle ne débute vraiment dans votre pays que quand votre équipe nationale la débute. Donc on va espérer que ça va apaiser un peu les tensions et que les publics, les supporters vont se concentrer sur leur équipe. Et puis évidemment, le Canada, qui est un peu une petite énigme, même si on les avait vus à la dernière Coupe du Monde, ils avaient été très intéressants. Voilà, on se demande un petit peu dans les pronostics de début de Coupe du Monde, quel hôte parmi les trois a le plus de chances de se qualifier, par exemple.
1: Justement, peut-être le Mexique avec ce qu'ont proposé les Mexicains hier. On verra ce que vont proposer les Canadiens ce soir. C'est à 20h face à la Bosnie-Herzégovine. Et puis les États-Unis aussi, les États-Unis d'Amérique, très attendus à 2h du matin face au Paraguay. Match solide pour les États-Unis, entraîné par Mauricio Pochettino, un ancien de la Première Ligue. Il avait fait de belles choses avec Tottenham, notamment une finale de Ligue des Champions en 2019. Et il a pris en main cette équipe mexicaine. Il a essayé de créer un groupe assez uni. Et Bruno, justement, on a vu un discours optimiste de la part de l'entraîneur argentin avant la Coupe du Monde. Il a tenu à ce qu'il y ait une ferveur, une passion autour de l'événement et autour de cette sélection nationale américaine. Voir justement Pochettino dans un rôle de sélectionneur, c'est quand même quelque chose d'inédit, surtout en Coupe du Monde, après l'avoir côtoyé donc des saisons, l'avoir vu de près en Première Ligue et notamment du côté du Tottenham Hotspur Stadium.
12: Oui, effectivement, c'est un entraîneur qui a un beau CV d'entraîneur, qui a entraîné dans beaucoup de gros clubs comme Tottenham, comme Chelsea, comme le PSG. Mais sur ses premiers pas de sélectionneur, qui convainc pas totalement. Il a du mal à emmener l'enthousiasme du peuple américain. Alors on va pas se mentir, hein, le peuple américain, il est plus passionné par les finales NBA à l'heure actuelle ou le Super Bowl que leur équipe de soccer, comme il l'appelle. Donc c'est un peu compliqué. C'est une mission compliquée pour Mauricio Pochettino. Et d'ailleurs, les matchs de préparation se sont pas très très bien passés pour la team USA, avec des défaites contre la Belgique, le Portugal, l'Allemagne, sauvés heureusement par une victoire face au Sénégal. Mais on a un entraîneur argentin qui se cherche encore, aussi bien dans la communication, lorsqu'il reprend de voler, par exemple, un Timothy Weah, qui critique

0: critiquer un petit peu la politique américaine, qui, par exemple, pour les non retenus dans son groupe de 26, s'est contenté d'envoyer un mail, et c'est très mal passé. Ça a été vivement critiqué par pas mal d'anciens joueurs, aussi bien que dans l'approche tactique, en fait, parce qu'il tâtonne sur le système. Un coup, c'est un 4-2-3-1, un coup, c'est une défense à 5. On a du mal à comprendre ce qu'il veut mettre en place, et il a du mal pour l'instant à surfer sur un petit peu les espoirs qui étaient nés de la dernière Coupe du Monde, où les États-Unis est quand même s'est qualifié déjà pour les 5 des 6 dernières Coupes du Monde, en faisant 3 fois qualification pour les 8e, une fois en quart de finale. Et pardon, lors de la dernière Coupe du Monde en 2022, ils étaient sortis d'un groupe avec l'Angleterre, le Pays de Galles et l'Iran, dans des matchs un peu compliqués parfois, mais en montrant que voilà, ils ont quelques joueurs intéressants. Évidemment, Christian Pulisic, qui est sa star, qui est son métronome, mais aussi l'émergence de joueurs comme Timothy Weah, comme Folarin Balogun, qu'on connaît bien en France, qui est passé par Reims, qui est passé par Monaco, qui était passé avant du côté d'Arsenal. Voilà, c'est une équipe qui a des promesses, mais pour l'instant, qui a du mal à les confirmer.
1: Ouais, des promesses à confirmer peut-être. On le rappelle, une dernière défaite face à l'Allemagne en match de préparation sur le score de 1. Monsef, vous la voyez comment cette team USA de Mauricio Pochettino? Il y a du potentiel, mais on a encore envie de voir si ça va être confirmé.
2: Bah bien sûr, moi je garde en tête aussi la participation des États-Unis aux Jeux Olympiques, qui avait d'ailleurs fait quand même une bonne prestation avant de tomber contre le Maroc de Tarek Skitioui, hein. Donc, mais dans le contenu, c'était quand même très intéressant. Et effectivement, là, c'est le grand show américain qui est attendu ce soir. Les États-Unis qui, dans cette triparticipation, ou en tout cas avec ces 3 pays hôtes, c'est peut-être celui qui veut se montrer comme le grand patron, celui qui coordonne l'ensemble de ce mondial, et ça c'est bien dommage. Mais bon, évidemment, ce soir c'est le grand show américain qui sera attendu, peut-être la plus grande des cérémonies, mais Bruno il a l'habitude, hein, c'est comme ça qu'il célèbre ses anniversaires.
1: On verra en tout cas ce que ça va donner cette cérémonie d'ouverture américaine. Pas mal de stars internationales sont attendues avant le coup d'envoi de ce match face au Paraguay pour le compte de la première journée des phases de poule de cette Coupe du Monde. On va s'intéresser à une équipe très attendue également dans cette Coupe du Monde, c'est la sélection anglaise, l'Angleterre, qui figure dans le groupe L en compagnie de la Croatie, du Ghana et de Panama. Il y avait quelques critiques, on en parlait avec Bruno Constant avant le dernier match de préparation. Finalement, une opposition face au Costa Rica, c'était le dernier match avant de lancer la campagne au Mondial pour les Anglais. Et là, ils se sont un peu rassurés, une victoire 3-0. L'équipe type a été alignée, on va dire, pratiquement. Et s'il y a eu des changements au retour des vestiaires, il y a eu d'un but de Declan Rice, Anthony Gordon qui a été très remuant, auteur d'un pénalty, et Ollie Watkins qui s'est rassuré également avec un but avant la fin du temps réglementaire. Finalement, une victoire pour apaiser un peu les critiques et se tourner sereinement vers cette Coupe du Monde. Il y a pas mal de bonnes conclusions à tirer pour les Anglais avant le début du Mondial.
0: Oui, il y a quelque chose que les suiveurs anglais aiment beaucoup avec Thomas Tuchel, c'est que Thomas Tuchel, il dit ce qu'il fait et il fait ce qu'il dit. Il avait dit que pour ce match face au Costa Rica, il alignerait une équipe proche de son équipe type, avec des joueurs qui joueraient entre 60 et 70 minutes, et ensuite il donnerait du temps de jeu à tous les autres. Et c'est ce qu'il a fait, avec une équipe qui se rapprochait vraiment de l'équipe qu'on pourrait trouver face à la Croatie lors du premier match de la Coupe du Monde, avec un Rich James qui était latéral droit, une charnière centrale, Konsa, John Stones, Aureli dans le couloir gauche, la doublette au milieu de terrain qu'on a enfin retrouvé, Declan Rice et Elliot Anderson, Madueke qui remplaçait un Bukayo Saka qui est en train de revenir progressivement de blessures, et un Gordon plutôt que Rashford sur le côté gauche, Harry Kane évidemment en pointe, mais tous les yeux étaient braqués sur le numéro 10. Et le numéro 10, on imaginait un Morgan Rodgers qui pour l'instant passe devant Bellingham, en tout cas dans les premiers matchs de Thomas Tuchel depuis qu'il est arrivé sur le banc des Three Lions. Et c'est Bellingham qui était titulaire, et c'est Bellingham qui a marqué des points. Il a été très très bon, il a été très actif, aussi bien avec le ballon que sans le ballon, et ça Thomas Tuchel il accorde beaucoup d'importance. Il s'est beaucoup bien entendu avec Harry Kane, et c'était un petit peu l'incertitude, ou du moins la question sur ces deux joueurs, puisque lors du dernier Euro on avait l'impression que ces deux joueurs se marchaient un peu sur les pieds, entre un Bellingham qui joue numéro 10 et qui aime bien se projeter, et un Harry Kane qui aime bien décrocher un petit peu comme un numéro 10, bah les deux étaient un petit peu dans la même zone. Là, ils se sont bien entendus pour ne pas se marcher sur les pieds.

0: Et puis, il y a des joueurs qui ont brillé. Je pense à Tony Gordon qui a été très remuant et qui est peut-être en train de passer devant Marcus Rashford. Ollie Watkins qui est entré et qui a marqué et c'est quand même l'alternative à Harry Kane en cas de blessure. Donc voilà, il y a eu de bonnes choses. Le retour aussi des Gunners, Bukayo Saka qui est rentré, Eze qui est rentré, qui a été décisif, Rashford et puis en plus Watkins. Donc c'est voilà, c'est une équipe qui est en train de se mettre en place et c'est une équipe qu'on voit pas. En tout cas, dans les pronostics, rarement cités parmi les favorites. Et je trouve qu'on a tendance à l'oublier un peu parce que c'est une équipe qui était finaliste des deux derniers Euros. C'est une équipe qui a fait quart de finale lors de la dernière Coupe du Monde, battue face à la France en ayant été meilleure que la France. Ce sont les aveux de Hugo Lloris, l'ancien capitaine de l'équipe de France. Et c'est peut-être une équipe dont il va falloir se méfier.
1: Ouais, quand on n'en parle pas, ben ça arrange tout le monde, ça permet à l'équipe de travailler dans la sérénité. Une équipe d'Angleterre qui s'est rassurée, donc on le disait, face au Costa Rica et qui s'apprête à d'entrer défier une équipe tout aussi solide qu'est la Croatie, Monsef.
2: Bien sûr, et vous savez, quand on vient regarder le circulaire ou en tout cas les tendances qui évoluent avant chaque grand tournoi ou avant chaque grande rencontre, ben ça, en fait, c'est jamais le favori qui fait la différence. Rappelez-vous, ne serait-ce qu'en 2022, le Maroc, est-ce que le Maroc était attendu? Non. Et c'est peut-être ce qui lui a permis d'aller jusqu'en demi-finale. Aujourd'hui, parmi les deux sélections qui ne sont pas tellement attendues, ou en tout cas où les observateurs ne les placent pas comme des favoris, on a l'Angleterre, mais pourtant qui a un effectif exceptionnel avec un Tuchel qui a fait des choix forts pour ce mondial. Et puis on a l'Allemagne. L'Allemagne qui n'est pas attendue, mais quand on voit la qualité individuelle de cette sélection, on se dit que non, il y a tout pour aller jusqu'au bout aussi du côté de l'Allemagne. Donc en fait, les grands favoris, la France, on a presque peur désormais après cette défaite contre la Côte d'Ivoire, il y a quelques doutes qui commencent à s'installer. Les grandes sélections comme l'Espagne, eh bien on commence à avoir quelques doutes, notamment après le match nul contre l'Irak. Et en fait, tout doucement, les grands on ne les attend plus, et les petits, eh ben on les laisse tranquilles, mais donc du coup ils vont peut-être mieux se révéler. L'Angleterre peut aller jusqu'au bout, moi je le signe, et d'ailleurs le disait aussi Bruno, ça fait bien longtemps que Bruno le dit, hein. Peut-être que cette Angleterre va pouvoir aller jusqu'au bout, parce que même si les observateurs ne les placent pas comme des favoris, eh ben ils ont tout pour aller jusqu'au bout.
1: Et avec un sélectionneur qui va aussi, comme Mauricio Pochettino, vivre sa première Coupe du Monde en tant que sélectionneur, lui qui a accordé un jour et demi de repos à son groupe avant justement d'entrer dans le vif du sujet, entamer les choses sérieuses. Thomas Tuchel, justement, pour sa première Coupe du Monde, lui aussi a envie de bien faire, et cette fois lui il a un peu les armes pour aller, pourquoi pas, au bout, aller le plus loin possible, Bruno, d'autant plus qu'il connaît bien la Première Ligue et les joueurs qui font partie du groupe.
0: Oui, il connaît bien la Première Ligue, et c'est par exemple la très grande différence avec Fabio Capello, qui avait entraîné l'équipe d'Angleterre il y a quelques temps, quelques années, et qui avait pas cerné, pas compris la culture anglaise, et notamment la rivalité entre les joueurs de Chelsea, de Liverpool, de Manchester United. Et du coup, le vestiaire avait littéralement explosé, les joueurs se parlaient pas entre eux, même à la cantine. Et avec Thomas Tuchel, c'est tout l'inverse. Il essaye d'insuffler un esprit de culture club, en fait. Que tout le monde soit ami, même s'il y a des rivalités en championnat, on les oublie. Il y a beaucoup de jeunes joueurs qui se connaissent, qui s'apprécient. C'est aussi pour ça qu'il n'a pas pris des joueurs comme Cole Palmer et Phil Foden, en imaginant que ces joueurs-là, qui étaient des noms importants, mais qui auraient été sur le banc, auraient peut-être mal vécu le fait d'être sur le banc. Et il préfère des jeunes qui sont peut-être un peu moins talentueux, mais qui sont motivés à 100% et qui auront qu'un mal à s'asseoir sur le banc et rentrer 10 minutes ou un quart d'heure. Et c'est quelque chose qu'apprécient les médias, les suiveurs anglais, aussi bien sa franchise. Quand il prend pas un joueur ou quand il prend un joueur, il explique pourquoi, il explique qu'est-ce qu'il attend de ce joueur-là. Et ça, c'est très intéressant. Ça casse un petit peu avec l'image qu'on avait un peu trop lisse de Gareth Southgate. Après, on n'oublie pas que aucun entraîneur étranger d'une sélection n'a remporté la Coupe du Monde. Donc c'est une mission évidemment importante, mais aussi difficile pour Thomas Tuchel à la tête de l'Angleterre.
1: Ouais, il y a aussi pas mal de concurrents, des entraîneurs étrangers qui voudront pourquoi pas s'inscrire et s'inviter à cette première, Monsef.
2: Oui, un mot, parce que je ne sais pas si ça vous frappe, messieurs, mais je vous pose la question, il y a toutes celles et ceux qui nous écoutent. Vous n'avez pas remarqué que Tuchel commence à ressembler à quelqu'un physiquement?
1: Ah non, pas...
2: Là, je regardais tranquillement, je crois que c'était la conférence de presse, mais il commence à avoir des airs de Tudor. Je sais pas pourquoi.
1: Peut-être
2: c'était
1: un
2: une
1: peu,
2: réflexion. Ouais. Bruno... Bruno, c'est vrai. Ah bon, après, je vous inviterai à regarder les photos à tête reposée. Il commence à avoir une petite tendance. Tu rêves qu'on commence à ressembler à Tudor, physiquement.
1: Hein. Bon, on verra. Donc, peut-être dans... ça sera plus visible dans 3-4 ans, en tout cas. On verra bien.
2: Ça. Il y aura plus de cheveux.
1: Du coup, voilà, c'est ça. Et un peu plus de barbe. Merci beaucoup, Bruno Constant, d'avoir été avec nous cet après-midi.
0: Avec plaisir, au revoir.
1: Merci à Bruno donc, pour tout ce qui entoure l'actualité de la sélection anglaise qui, on le rappelle, va entrer dans le vif du sujet la semaine prochaine avec ce match compliqué face à la Croatie. La Croatie que connaît bien la sélection marocaine lors de la dernière édition pour s'être affrontée en phase de poule et lors du match de classement. Ce sont les Croates qui ont fini troisième du dernier mondial. On verra ce que ça va donner pour cette équipe d'Angleterre déterminée à aller, pourquoi pas, au bout après un quart de finale perdu contre la France en 2022. C'est le dernier groupe de cette Coupe du Monde, le groupe L, en compagnie également du Ghana et du Panama. Le Ghana qui aura l'occasion de débuter face au Panama, pourquoi pas empocher les trois points avant d'entrer dans les choses sérieuses avec l'Angleterre et la Croatie, deux rivaux qui sont annoncés pour finir donc en tête de ce groupe L. Pour ce qui est de l'équipe de France, eh bien les Bleus poursuivent leur préparation pour leur premier match face au Sénégal. Et bien sûr, le Sénégal ne rappelle pas forcément des souvenirs joyeux pour les supporters français parce que en 2002, eh bien, c'était le premier match de l'équipe de Zinedine Zidane, perdu sur le score d'1-0 aux dépens des Lions de la Teranga. Cette fois, les choses vont peut-être changer. En tout cas, les Français veulent se donner les moyens de réussir cette Coupe du Monde et cela passe incontestablement par une victoire face au Sénégal.
2: Bien sûr, mais surtout que le Sénégal, c'est plus le Sénégal de 2002. Hein. C'est un Sénégal qui, aujourd'hui, les Lions de la Teranga ont un effectif extrêmement solide avec des joueurs qui évoluent dans les plus grands championnats, dans les 5 grands championnats. On pense à de la Première Ligue, on pense à de la Ligue 1. Donc, c'est une équipe, évidemment, qui sera solide. Est-ce que réitérer l'exploit de 2002, si le Sénégal s'impose, est-ce qu'on peut vraiment parler d'un exploit? Non, ça pourrait être une tendance assez logique. Ça pourrait être, en tout cas, c'est quelque chose qui peut être attendu. Les hommes de Didier Deschamps ne vont pas garder en tête 2002, jamais de la vie. Mais ils vont venir avec un esprit, évidemment, de se dire qu'il faut empocher les trois points dès la première journée. Ça passe par une victoire, ça passe par une sérénité, ça passe par des principes qui devront être posés. Mais voilà, les Bleus se préparent, les Lions de la Teranga se préparent, mais évidemment, le Sénégal fait partie aussi de ces équipes qui, aujourd'hui, au-delà de sortir l'épingle du jeu, ce sont des équipes qu'on peut attendre et qu'on doit attendre. Sortir de ce groupe, qui est un groupe coriace, ne serait pas quelque chose d'anormal pour le Sénégal, ni pour d'ailleurs toutes les nations africaines qui, depuis 2022, il faut le dire, le Maroc a brisé ce plafond de verre en laissant finalement place aux équipes africaines pour être un peu plus respectées sur la scène internationale.
1: C'est vrai qu'une victoire du Sénégal face à la France ne serait pas considérée comme une grande surprise comme en 2002, même si la génération d'El Hadji Diouf est allée jusqu'en quart de finale. Là, on sent que ça serait donc moins surprenant au vu des derniers résultat des Lions de la Teranga. Mais pour l'équipe de France, eh bien, on espère aller au bout, confirmer et assumer ce statut de favori. C'est ce que disait en partie Kylian Mbappé avant le début de la Coupe du Monde des Tricolores. On écoute le capitaine des Bleus.
3: Je pense qu'il y a beaucoup d'enthousiasme, beaucoup de projections, beaucoup d'illusions avec cet effectif. Mais ma petite expérience me fait dire que tu ne gagnes jamais une Coupe du Monde sur le papier. Je crois aussi que ça dépasse ma compétence, mais 2002 aussi, on arrive bien, non? Une compétition, ça se jouera pas avant. En 2021, on arrive avec une belle armada, non, à l'Euro. On sort contre la Suisse. C'est des choses qui sont normales pour les gens dans votre position et je pense que j'ai été dans cette position et pourquoi se freiner à avoir de l'enthousiasme, à avoir de l'ambition, à se projeter? Non, vous avez aucun intérêt à le faire et vous avez totalement raison de le faire. Nous, on doit le faire. On doit le faire parce que c'est encore plus quand tu as une équipe aussi jeune. C'est des joueurs qui ont acquis la maturité rapidement pour être là où ils sont actuellement, mais une enflammade, ça vient rapidement. Une Coupe du Monde, c'est pas des matchs aller-retour, donc tu loupes ton match, tu rentres à la maison, donc on va devoir contrôler tout ça, mais je pense qu'on a déjà fait passer le message, c'est un message qu'on répète au quotidien, que rien n'est fait et qu'on doit aller faire l'histoire. On l'a pas fait encore.
1: Voilà donc Kylian Mbappé qui a envie encore de faire l'histoire avec l'équipe de France, lui qui a été déjà sacré champion du monde avec les Bleus en 2018. Le premier match pour la France, ça sera donc face au Sénégal. Et avant de se quitter, peut-être on termine sur cette nouvelle, des nouvelles d'un ancien sélectionneur du Maroc. Il s'agit de Vahid Halilhodzi. On lui a posé des questions concernant la Coupe du Monde, les pensionnaires, ou plutôt les représentants du football africain, notamment le Maroc, et sa réponse a visiblement été surprenante pour le moins, Monsef.
2: Effectivement, Vahid Halilhodzi qui a été entraîneur, sélectionneur dans un entretien accordé à nos confrères de Flash Score. La question est la suivante. Regardez-vous le parcours historique du Maroc lors de la Coupe du Monde 2022 avec fierté, frustration ou en mélange des deux? Eh bien, la réponse de Vahid fait tout de suite polémique et elle est à la une partout. Je préfère ne pas trop en parler. Depuis mon départ du Maroc, je n'ai pas regardé une seule seconde de leur match. Pas une seconde, car ce que j'ai vécu là-bas a été un véritable cauchemar. J'avais tout préparé avec énormément de soins et investi beaucoup d'énergie dans ce projet. Être écarté sans raison valable est quelque chose que l'on n'oublie pas. J'ai consacré tellement de temps et d'efforts à cette équipe que cette blessure reste encore présente aujourd'hui. Des déclarations évidemment qui interviennent à quelques heures d'un coup d'envoi très important pour la sélection marocaine. Alors ce ne sera pas sous l'air de Walid Regragui, ce sera sous l'air de Mohamed Wahbi. Donc une déclaration qui attend légèrement les supporters des Lions de l'Atlas.
1: Ouais, effectivement, et Vahid Halilhodzi n'a visiblement pas oublié, bien sûr, comment les choses se sont conclues avec le Maroc. C'est la fin donc de cette édition. Et oui, on nous indique qu'on doit rendre l'antenne. Merci beaucoup d'avoir été avec nous. Rassurez-vous, un nouveau numéro vous sera proposé demain dès 13h. À tout à l'heure.

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1: Bonjour à toutes et à tous, Hugo Villard avec vous. La princesse Lala Meriem a représenté aujourd'hui le roi Mohamed VI aux obsèques de Bernadette Chirac en France. La princesse Lala Meriem a été accueillie à son arrivée à la basilique Sainte-Clotilde par la fille de la défunte, Madame Claude Chirac, avant donc de prendre place à l'intérieur de l'église, aux côtés notamment de la première dame Brigitte Macron. Dans le reste de l'actualité aujourd'hui, un accord n'a jamais été aussi proche entre Téhéran et Washington. La diplomatie iranienne l'assure, pendant que, de son côté, les États-Unis affirment, eux, que l'Iran a accepté de démanteler son programme nucléaire et de se défaire de son uranium enrichi. Un haut responsable états-unien établit une liste de 5 points sur lesquels Téhéran a accepté de s'accorder. Et cela comprend également la réouverture du détroit d'Ormuz. Depuis plus de 24 heures, les déclarations pleuvent au sujet d'un possible accord entre les deux belligérants et chacune va à l'encontre de l'autre. Plutôt, Donald Trump a assuré que le projet d'accord révélé par Téhéran est sans rapport avec la réalité et appelle l'Iran à se ressaisir et vite l'administration du détroit d'Ormuz, justement, on en parlait, qui doit être conclu à travers un dialogue régional selon l'agence de presse iranienne IRNA. C'est ce qu'explique donc l'agence aujourd'hui, selon laquelle la décision doit être prise entre Téhéran et Oman, puisque la situation de ce passage stratégique ferait partie des termes de l'entente que pourraient conclure les États-Unis et l'Iran. Et toujours d'après la même source, Téhéran ne prend dans ce texte aucun engagement à céder la gestion du détroit ni à rétablir les conditions qui prévalaient avant le début du conflit, tout autant que le régime des Mollahs compte camper sur ses positions en termes de droit à son enrichissement nucléaire. Dans une autre guerre, les frappes ukrainiennes ont pour objectif de diviser la société russe et endommager son économie. Vladimir Poutine l'assure aujourd'hui et se montre tout de même confiant en expliquant qu'elles n'y parviendront pas. Dans une déclaration aujourd'hui, le président russe annonce que les attaques de drones de Kiev se sont intensifiées ces derniers mois sans pour autant les chiffrer exactement. Le chef d'État explique que tous les dégâts ont été rapidement réparés et que son pays doit désormais renforcer ses défenses aériennes. Enfin, c'est la journée mondiale contre le travail des enfants. Aujourd'hui, cette année, elle a pour slogan « Carton rouge au travail des enfants, une enfance protégée, un travail décent pour les adultes ». Au Maroc, ce fléau a compris l'année dernière près de 103 000 enfants entre 7 et 17 ans qui étaient engagés dans une activité économique. C'est la fin de cette synthèse. Merci de l'avoir suivi. Restez sur Medi 1 pour la suite de vos programmes.

Ravi de vous retrouver sur Média pour On Fusionne, bien sûr. C'est toujours avec le même plaisir que l'on vous retrouve pour ce petit tête-à-tête musical plein de fusion, de pépites sur notre bonne humeur du jour, toujours présente. Et on commence par cette très jolie alliance musicale, humaine, artistique, Babylone et Saint-Levant pour Samra, un morceau pop un peu acoustique avec une essence raï indéniable, puisque les deux artistes ici présents, eh bien, ont ce point en commun, c'est leur passion pour le raï, qui est un peu le pilier de leur musique, même si la fusion, eh bien, est aussi un de leurs penchants. En tout cas, Babylone est fan de Saint-Levant, et Saint-Levant est fan de Babylone, et ça donne cette très belle collaboration. On commence doucement et on se retrouve dans un instant.

Mais sans le vent pour Samra, énorme morceau que l'on aime tout particulièrement, beaucoup de douceur, beaucoup de subtilité pour cette très très jolie proposition musicale. Tout de suite, Ayobit, grand fan de drill, de trap, d'électro, de trance, cette fois-ci reprend Smaya à sa manière. Le répertoire guinéouia, la rencontre de tout cet univers, cet ADN musical d'Ayobit, on adore tout simplement.

commence avec le répertoire Gnawi, il fallait le faire. Smaya, énorme morceau, énorme coup de cœur et très très belle fusion. Restez avec nous un peu dans le même registre chez Abby cette fois-ci, mais Gnawi au fond. Bambara Douzi qui s'essaye au répertoire Gnawi et ça lui va plutôt pas mal.

Dosier, toujours avec son empreinte musicale, mais avec ce penchant indéniable pour la musique gnaoui, Bambara façon fusion. Tout de suite, Zainab avec Lil Tiana du Chaabi marocain pur jus, mais un peu modernisé, avec une touche très, très, très moderne, très solaire également. On adore le rendu, on écoute et on se dit, eh bien, on se retrouve dans quelques petites minutes, tout simplement, toujours sur Média pour On Fusionne.

0: Zeynab avec Lil T. Anna. Énorme coup de cœur. Et c'est vrai qu'on aime tout particulièrement ce morceau dans Fusion. Très solaire, très frais, très moderne. Tout ce qu'on aime. Restez avec nous sur Média en Fusion. Ça se poursuit tout de suite avec Fatma. Et en featuring avec Moussa Gatman, DJ RHB, qui se fait très rare malheureusement. Et c'est vrai qu'il a un amour profond pour la musique marocaine dans toute sa complexité, que ce soit le Chaabi, la Haïta, la musique moderne ou encore la musique Amazir. Il le prouve encore une fois.
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0: DJ RHB avec Moussa Gatman pour Fatma. Très très très jolie proposition musicale de la fusion éthérée, mais également très dense, tout ce qu'on aime. Tout de suite, Mehdi, Net El Hawariya, la musique populaire marocaine à son paroxysme avec Shema. Et c'est Mehdi qui reprend le tout avec une franchise assez incroyable, une électro-trance assez décomplexée avec des éclats un peu drill. Superbe mélange, très bonne écoute à tous.
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Mehdi avec Shamara façon remix drill électro, bien rentre dedans, le Bnet Lahouaria totalement métamorphosé façon 2.0. Et on arrive à la fin de On Fusionne, ou presque, dans quelques minutes. Le

Autour de l'information, bien sûr, et juste après, le retour de Bryan Adams Radio Show, à ne surtout pas rater sous aucun prétexte. Pour l'heure, Aïwa, elles sont yéménites, elles sont sœurs, elles ont décidé bien d'offrir des musiques, dont Habib Galbi, en hommage à leur pays natal, leur pays de cœur. Et il n'en fallait pas plus à Acid Arab, dont on connaît l'univers très métissé, très fusion, finalement très racé. Ils ont craqué pour ce morceau comme nous et ils l'ont repris à leur manière. Donc ça fait un superbe mélange entre musique yéménite, musique orientale, fusion. C'est une petite, c'est un petit feu d'artifice. On vous laisse avec ça. Très bonne écoute à tous. Très bonne suite des programmes sur Média. À très bientôt.

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1: Bonjour à toutes et à tous, Hugo Villard avec vous. On démarre cette synthèse en France où la princesse Lala Meriem a représenté aujourd'hui le roi Mohamed VI aux obsèques de Bernadette Chirac. La princesse Lala Meriem a été accueillie à son arrivée par la fille de l'ancienne première dame de France, Claude Chirac, avant donc de prendre place à l'intérieur de l'église aux côtés de l'actuelle première dame, Brigitte Macron. La princesse Lala Meriem, toujours, qui a sous ses instructions lancé la campagne nationale au Maroc pour sensibiliser et mobiliser les citoyens pour la protection des enfants et de leurs droits. Une initiative à l'occasion de la Journée mondiale contre le travail des enfants, lancée donc par l'Observatoire national des droits de l'enfant. Cette année, le slogan de cette journée mondiale, c'est carton rouge au travail des enfants, une enfance protégée, un travail décent pour les autres. Dans le reste de l'actualité, un accord de paix a été atteint entre l'Iran et les États-Unis. C'est ce qu'assure le Premier ministre du Pakistan, pays médiateur dans ce conflit. Plutôt, la diplomatie iranienne indiquait, elle, qu'une entente n'a jamais été aussi proche entre Téhéran et Washington. Et de leur côté, les États-Unis affirment, eux, que l'Iran a accepté de démanteler son programme nucléaire ainsi que de se défaire de son uranium enrichi. Un haut responsable états-unien a établi une liste en 5 points que Téhéran aurait accepté et qui comprend notamment la réouverture du détroit d'Hormuz et d'autres aspects plus économiques. Voilà, les déclarations s'enchaînent et se suivent au sujet d'un possible accord entre les deux belligérants. Reste à voir pour la prochaine conclusion donc de ce texte. La perspective d'une solution à deux États, elle, entre Israël et la Palestine, se rétrécit. C'est l'alerte lancée aujourd'hui par des ONG des deux camps lors d'une réunion internationale à Paris. Dans leur déclaration finale, les organisations expliquent que ce moment exige une diplomatie urgente en partenariat avec les sociétés civiles. Elles affirment que ce conflit risque, une fois de plus, d'être relégué au second plan. Enfin, l'OMS et l'UNICEF avertissent contre l'épidémie d'Ebola qui s'étend à une ampleur sous-estimée. En République démocratique du Congo, 676 cas ont déjà été confirmés, ainsi que 136 décès à date du 10 juin dernier. 34 zones sont touchées dans les provinces d'Ituri, du Nord Kivu et du Sud Kivu, d'après le responsable de l'unité chargée de l'épidémiologie et de l'analyse de la riposte à l'OMS. La propagation de la maladie, elle, est alimentée par la forte mobilité des populations, l'insécurité persistante et la faiblesse du système de santé, toujours d'après Olivier Lepaulin. C'est la fin de cette synthèse, merci de l'avoir suivi. Restez avec nous sur Média pour la suite des programmes. 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

Bienvenue à toutes et à tous, si vous venez de nous rejoindre sur les ondes de Média 1 pour ce nouveau numéro du Carrefour de l'Information. Salma avec vous micro et je suis ravie de vous accompagner sur nos ondes pour ce rendez-vous consacré à l'actualité et au sommaire du jour. On prendra la direction du Mexique avec notre image du jour. Notre invité de la rédaction sera de son côté Khalid Mouna, sociologue. Nous continuerons avec notre story éco consacrée à la guerre au Moyen-Orient, plutôt l'impact économique de cette guerre sur l'économie mondiale. Comme tous les vendredis, nous laisserons place à notre chronique gaming.

0: Time avant de passer à une minute pour comprendre consacrée à l'Iran et les États-Unis et surtout les négociations qui ne sont pas au point mort. On prendra la direction ensuite de Ankara pour notre chronique d'actualité et nous conclurons avec notre magazine de la politique française. Et voilà pour le sommaire du jour. Dans quelques instants, notre premier point sur l'actualité, mais avant ça, un coup d'œil sur la météo de demain. En Afrique de l'Ouest, temps orageux attendu à Abidjan où il fera 28 degrés. Il fera 31 degrés à Lagos avec un temps orageux, 28 degrés à Dakar, 37 degrés à Bamako, 31 degrés à Conakry ou encore 33 degrés à Ouagadougou avec des orages attendus l'après-midi. En Afrique centrale, prévoir des orages l'après-midi à Yaoundé et Libreville où il fera respectivement 28 et 33 degrés. Il fera 31 degrés à Douala avec des orages le matin, 39 degrés à Djamena, 31 degrés à Bangui avec des orages dispersés ou encore 30 degrés à Kinshasa. Et en Afrique australe de l'Est, prévoir 24 degrés à Johannesburg, 23 degrés à Nairobi et 27 degrés à Addis Abeba.
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2: Bonjour à toutes et à tous, Hugo Villard avec vous. On démarre cette synthèse en France où la princesse Lala Meriem a représenté aujourd'hui le roi Mohamed VI aux obsèques de Bernadette Chirac. La princesse Lala Meriem a été accueillie à son arrivée par la fille de l'ancienne première dame de France, Claude Chirac, avant donc de prendre place à l'intérieur de l'église aux côtés de l'actuelle première dame, Brigitte Macron. La princesse Lala Meriem, toujours, qui a sous ses instructions lancé la campagne nationale au Maroc pour sensibiliser et mobiliser les citoyens pour la protection des enfants et de leurs droits. Une initiative à l'occasion de la Journée mondiale contre le travail des enfants, lancée donc par l'Observatoire national des droits de l'enfant. Cette année, le slogan de cette journée mondiale, c'est carton rouge au travail des enfants, une enfance protégée, un travail décent pour les autres. Dans le reste de l'actualité, un accord de paix a été atteint entre l'Iran et les États-Unis. C'est ce qu'assure le Premier ministre du Pakistan, pays médiateur dans ce conflit. Plutôt, la diplomatie iranienne indiquait, elle, qu'une entente n'a jamais été aussi proche entre Téhéran et Washington. Et de leur côté, les États-Unis affirment, eux, que l'Iran a accepté de démanteler son programme nucléaire ainsi que de se défaire de son uranium enrichi. Un haut responsable états-unien a établi une liste en 5 points que Téhéran aurait accepté et qui comprend notamment la réouverture du détroit d'Hormuz et d'autres aspects plus économiques. Voilà, les déclarations s'enchaînent et se suivent au sujet d'un possible accord entre les deux belligérants. Reste à voir pour la prochaine conclusion donc de ce texte. La perspective d'une solution à deux États, elle, entre Israël et la Palestine, se rétrécit. C'est l'alerte lancée aujourd'hui par des ONG des deux camps lors d'une réunion internationale à Paris. Dans leur déclaration finale, les organisations expliquent que ce moment exige une diplomatie urgente en partenariat avec les sociétés civiles. Elles affirment que ce conflit risque, une fois de plus, d'être relégué au second plan. Enfin, l'OMS et l'UNICEF avertissent contre l'épidémie d'Ebola qui s'étend à une ampleur sous-estimée. En République démocratique du Congo, 676 cas ont déjà été confirmés, ainsi que 136 décès à date du 10 juin dernier. 34 zones sont touchées dans les provinces d'Ituri, du Nord Kivu et du Sud Kivu, d'après le responsable de l'unité chargée de l'épidémiologie et de l'analyse de la riposte à l'OMS. La propagation de la maladie, elle, est alimentée par la forte mobilité des populations, l'insécurité persistante et la faiblesse du système de santé, toujours d'après Olivier Lepaulin. C'est la fin de cette synthèse. Merci de l'avoir suivi. Restez avec nous sur Médien pour la suite des programmes.

0: Et démarrons tout de suite ce carrefour de l'information avec l'image du jour consacrée, eh bien, sans surprise, au coup d'envoi de la Coupe du Monde au Mexique. C'est un récit de Martin Gibert.
1: C'est hier soir au Mexique, à 20h heure marocaine, le coup d'envoi du match entre l'El Tri du Mexique et les Bofana Bofana d'Afrique du Sud. Un coup de sifflet qui symbolise le début de la plus grande compétition sportive à travers la planète après les Jeux Olympiques. On parle bien sûr de la Coupe du Monde de football, un événement toujours très attendu tous les 4 ans, avec une question dans la tête de tous les amateurs du ballon rond: qui va succéder à l'Argentine pour soulever le trophée tant convoité? L'Espagne, la France, le Brésil ou encore le Portugal font partie des favoris. Les albicélestes de Lionel Messi pourraient très bien aussi garder la coupe à la maison. Rendez-vous donc le 19 juillet pour savoir qui sera la meilleure équipe au monde. En attendant, hier, c'est donc le Mexique, l'un des pays organisateurs, qui a ouvert le bal dans un stade Azteca de Mexico, plein à craquer, avec plus de 80 000 supporters. Et le pays s'est offert du beau monde pour sa cérémonie d'ouverture. Shakira, bien sûr, qui a interprété son titre d'Aïda Dai, nouvel hymne de cette Coupe du Monde avec Burna Boy, le groupe mexicain Mana ou encore le chanteur vénézuélien Danny Ocean l'ont succédé. Et le spectacle était aussi au rendez-vous sur la pelouse avec tout d'abord un but de Julian Quiñones inscrivant ainsi le tout premier but de cette édition.
2: An experienced goalkeeper at the age of 34. All Mexico maybe with an opening here and that is the only goal of the World Cup. Scored by Julian Quiñones. He might have been born in Colombia, but he's a hero of Mexico right now.
1: Et suivi en deuxième mi-temps de Raúl Jiménez qui vient faire le break.
2: And now Mexico flood forward with five. That's a great ball, Jiménez! And already a big first step to qualification for Mexico.
1: Une victoire nette célébrée en grande pompe par les Mexicains. Mais l'ambiance n'était pas à la fête pour tout le monde. Des dizaines de manifestants se sont réunis en marge de la cérémonie d'ouverture pour

0: tenter d'empêcher les supporters de se rendre au stade. Des manifestations qui sont loin d'être nouvelles. Depuis plusieurs jours maintenant, des enseignants, des collectifs de citoyens et des familles de disparus profitent de la visibilité du mondial pour faire entendre leurs revendications. Ils réclament justice pour les personnes disparues, un fléau qui frappe le pays en raison du trafic de drogue et des narcotrafiquants. Alors même si certains pensent que sport et politique ne doivent pas se mélanger, le fait est que l'un s'impose très souvent à l'autre.
1: Et nous continuons tout de suite ce carrefour de l'information en compagnie de notre invité de la rédaction. Le 10 juin dernier, Abdelkader Amara, président du Conseil économique, social et environnemental, le CESE, a dévoilé les conclusions du dernier rapport de l'institution. Un texte intitulé « Le comportement civique dans les espaces publics vers le renforcement des valeurs de citoyenneté au service du développement durable », l'institution y dresse un constat préoccupant de la montée des incivilités au quotidien entre dégradation des biens publics, nuisances sonores, non-respect des règles de circulation et violence verbale. Un constat fait à 4 ans de l'organisation de la Coupe du Monde de 2030 au Maroc. Pour en parler, nous sommes en compagnie de Khalid Mouna, sociologue. Il est au micro de Alicia Mehami.

0: Khalid Mouna, bonjour.
1: Oui, bonjour Aïcha.
0: Merci d'avoir répondu à notre invitation aujourd'hui donc pour évoquer ce dernier rapport du CESE. C'est un texte qui commence par rappeler que les espaces publics sont le miroir des dynamiques sociales d'un pays. Selon vous, qu'est-ce que les comportements observés dans l'espace public marocain et rapportés donc dans ce dernier rapport du CESE, qu'est-ce qu'ils disent sur l'évolution de la société marocaine ?
1: Le rapport attire l'attention sur une dimension souvent négligée de la question de développement, qui est le comportement quotidien dans les espaces publics, où il rappelle que le développement d'un pays ne dépend pas uniquement des infrastructures ou de croissance économique, mais aussi des pratiques sociales et de respect des biens communs. Et c'est là où des principaux apports au point fort de ce rapport, c'est de montrer que la citoyenneté se manifeste également dans les comportements ordinaires quotidiens, comme les respects des règles, propreté des espaces publics, le rapport aux autres usagers de cet espace, le rapport à la protection de l'environnement. Et en même temps, il reconnaît un peu, le rapport reconnaît généralement le rôle le rôle des institutions dans la production de la civilité. Il fait le point sur la famille, l'école, les médias, les institutions publiques, les associations. Bon, grosso modo, en fait, on n'est pas face à un rapport. C'est vrai que le rapport, quand on le lit, en fait, premier regard, on a tout de suite en fait l'impression que il responsabilise seuls les individus qui deviennent responsables de cet acte-là. Mais bon, bien évidemment, il va donner il va rattacher le civisme des institutions de socialisation et des institutions de formation et de communication, comme les réseaux sociaux et tout. Mais ça reste quand même, reste quand même des questions à se poser là-dessus, quoi.
0: Alors justement, le rapport, il souligne donc le rôle de ce qu'il identifie comme trois principaux acteurs de la socialisation ici. Ces trois acteurs, ce seraient la famille, l'école et les médias, avec dans une certaine mesure les réseaux sociaux, comme vous l'évoquiez. Et on va revenir sur cette question des réseaux sociaux. Pour commencer, est-ce que vous pourriez nous expliquer, de votre point de vue de sociologue, le rôle que joue chacun de ces trois acteurs, famille, école et médias, dans ces leviers de civisme au sein de la société?
1: La famille, en fait, c'est une première institution de socialisation dans laquelle, en fait, on apprend à vivre en communauté. C'est-à-dire, on vit déjà dans une communauté qui est la famille, et cette famille nous donne un certain nombre des codes et des normes qui nous permettent de réguler, en fait, notre manière d'exister au sein de la société. Par la suite, il vient de l'école qui va renforcer un peu ces normes et ces éducations par les diriger, leur donner quelque chose d'officiel. Parce qu'en fait, quand on dit la famille, il y a une diversité des familles qui dépend aussi des conditions socio-économiques, des conditions, des facteurs sociaux qu'on peut en parler tout à l'heure. Et du coup, c'est le premier jalon, en fait, de cette socialisation. Sauf qu'il se trouve que le rapport à l'espace public, le rapport au civisme, dépend de facteurs qui sont beaucoup plus larges. C'est-à-dire, même si on va dire, en fait, les médias, mais on va, par exemple, remarquer que les formes de la manière dont les médias vont jouer ce rôle de sensibilisation autour de rapport avec l'espace public et le bien public reste un peu, qui ressemble plus à un événement de moussin, quoi. En fait, quand l'été arrive, on va faire quelques campagnes de sensibilisation par rapport à l'espace de la plage, comme espace partagé, etc. Mais les institutions permanentes qui sont là, c'est à la fois la famille et, l'école. Sauf qu'en fait, un certain nombre de comportements et de notre rapport à l'espace public, comme le jet de déchets, les dégradations, le non-respect de propreté, le non-respect d'espace public, les atteintes aux équipements collectifs, l'occupation irrégulière des trottoirs, des espaces communs, le non-respect des règles de circulation et des codes de la route, par exemple, la nuisance sonore, c'est des choses qu'on apprend au sein de la famille, on ne les apprend pas à l'extérieur. Et du coup, on assiste à ça, hein. On assiste à une transmission de non-respect de l'espace public. C'est justement ça qui se passe dans le contexte marocain. C'est quelque chose qui se transmet des parents à l'intérieur de la famille, où tout ce qui ne nous appartient pas ne mérite pas le respect.
0: Alors,
1: donc on est dans un... Voilà.
0: Alors, dans ce contexte de transmission que vous nous expliquez, donc de ces habitudes, comment est-ce qu'on agit concrètement? Parce que le rapport met en avant la mise en place d'une directive globale, mais comment est-ce qu'une directive peut avoir un impact sur la famille et ce premier levier que vous évoquez?
1: Ça me paraît un peu, parce que je vais pas dire que j'ai lu le rapport d'une manière approfondie, mais il faut dire que les rapports de conseil méritent d'être existés, parce que c'est des rapports sérieux, il y a des gens derrière qui font un bon travail et tout, même si voilà, je ne partage pas forcément en fait un certain nombre de conclusions. Cette manière de donner des directives et des orientations globales sur la bonne conduite, la bonne citoyenneté, qui sont tous focalisés autour d'un seul et unique objectif, c'est l'image du Maroc à l'extérieur. C'est-à-dire, en fait, on ne le fait pas pour essayer de vivre... Il y a le terme « vivre ensemble », qui est là, qui est présent, etc. Mais on voit, en fait, le souci d'extériorisation de l'image du Maroc à l'extérieur, qui est beaucoup plus importante, qui va primer donc l'analyse du rapport qu'autre chose. Et c'est là, en fait, où l'incivilité ne peut être réduite à un simple manque d'éducation ou de morale des individuels. Il résulte d'abord de plusieurs facteurs socio-économiques. Quand je dis facteurs socio-économiques, nous avons le chômage et la précarité qui peuvent produire un sentiment de frustration et de déclassement, ce qui peut expliquer aussi un rapport avec le bien public que le rapport n'analyse pas, parce qu'il va renvoyer beaucoup plus, en fait, la responsabilité à la famille et à l'école et les médias. Il y a aussi l'absence des perspectives sociales et professionnelles qui va fragiliser aussi l'adhésion des normes collectives. En fait, les gens ne se sentent pas forcément adhérés à cette collectivité, que les biens publics ne m'appartiennent pas. Lorsque les citoyens ont le sentiment de ne pas bénéficier d'une manière équitable des ressources publiques, le rapport au bien commun peut redéfinir en fait plus de distance par rapport à ça. On l'a vu, donc un pays, le Maroc, on l'a vu par exemple quand Paris Saint-Germain a gagné, on a vu le rapport à l'espace public. Ce n'est pas un rapport de race, c'est un rapport de classe.
0: Oui.
1: Et du coup, on ne peut pas réduire ça ni à la couleur de la peau, ni aux origines migratoires de telle ou telle personne, ni blanc, ni noir, ni rien du tout. Mais c'est réellement ça. Après, vous avez des facteurs sociaux comme le mode de socialisation familiale et scolaire qui influencent fortement des comportements civiques. Bien évidemment, en fait, ils sont présents, on les voit dans une belle voiture qui vaut 1 million de dirhams n'explique pas du tout, en fait, un rapport civil citoyen de la personne qui est capable, en fait, d'avoir un comportement aussi équivalent de celui qui gagne 50 dirhams par jour. Ce qui fait qu'il y a... Par contre, en fait, ce qui va traduire tout ça, c'est la faiblesse de confiance envers les institutions de l'État. Et qui réduit aussi le respect des règles, qui nous explique aussi le manque d'espace de participation citoyen et le sentiment d'appartenance à une collectivité. Et c'est justement ça, en fait. Le rapport, il fait en sorte, c'est comme si on était une forme de... qu'on a une appartenance collective qu'on ne respecte pas. Ce qu'on n'a pas d'appartenance collective, justement. C'est que... Pardon, je parle trop.
0: Alors, quand vous évoquez cette absence d'appartenance collective, moi, en tant que femme, ça me fait penser à la place qu'on nous accorde dans l'espace public et au sein justement de cette société qui ne fonctionne pas comme un tout collectif. C'est un des points qui est souligné dans le rapport, hein, puisque les violences verbales font partie de ces trois principaux types d'incivilité. Et parmi ces violences verbales, il y a une immense prévalence du harcèlement sexuel envers les femmes.
1: Oui. Bien sûr. Ouais.
0: Est-ce que vous pourriez revenir justement sur l'impact que ça a particulièrement, et je pense aussi à l'intégration, à l'autonomisation des femmes dans la société marocaine, que ce soit encore à ce point répandu?
1: Je pense que la situation, en plus une société est en crise, il y a souvent en fait deux éléments qui vont en fait cristalliser cette crise et qui vont devenir les deux victimes. Sont, je dirais un peu, je dirais pas les maillons faibles, mais plutôt en fait les ce qu'on on dit en darija, j'aime beaucoup ce terme, le petit mur, en fait, c'est le petit mur sur lequel on peut sauter très vite. Bah, là, il se trouve que les femmes sont dans nos sociétés ce petit mur, en fait, à qui on renvoie tous les malheurs de la société. Certains prédicateurs religieux, autres, voilà, ils vont jouer un peu ce rôle-là sur la place de la femme, dont la femme n'a pas existé, en fait, dans l'espace public, mais plutôt dans un espace privé. Mais quand on va à l'immigrantie, en l'occurrence, donc un Marocain, c'est les Noirs, ce qui fait, en fait, l'étrangilité, pour ne pas dire l'étranger, en fait, devient un élément qui va justifier un peu la violence, en fait, à l'égard des femmes. Et cette violence se fait essentiellement par la manière dont on va approprier les espaces publics. Mmh. On l'a vu très bien. Par exemple, on va assister à la Coupe du Monde. Bon, heureusement, le Maroc, il va jouer le soir très tard. Mais quand il jouait, en fait, au Qatar, on voyait un peu la réaction des gens en présence des femmes au sein des cafés pour supporter l'équipe nationale. Mais tous ces facteurs, en fait, on ne veut pas les expliquer, en fait, uniquement parce que c'est des femmes. Ces facteurs, ils sont d'abord, il y a plusieurs formes de vulnérabilité qui expliquent, en fait, tout ça. D'abord, il y a la pauvreté, le chômage, le manque d'espace vert, parfois, ou des espaces culturels et d'équipements culturels qui permettent, en fait, la circulation. Il y a un métissage genré, en fait, où les garçons se mélangent, partagent les mêmes espaces avec les filles, etc. C'est pas à l'âge adulte, en fait, on va demander à ces garçons de respecter les femmes qui n'ont jamais croisé, en réalité, quand ils étaient petits. Ce qui fait que, dans ce contexte, les habitants peuvent développer un sentiment d'exclusion, d'abandon, lorsque l'espace public apparaît parfois un espace de prédation, en fait, il m'appartient à moi et pas à vous. Et du coup, il y a des riches qui se croisent jamais avec les pauvres au Maroc. Les femmes
0: se croisent jamais des femmes.
1: C'est une société qui est extrêmement, en fait, stratifiée par rapport à ça, où il devient parfois difficile d'imposer le civisme uniquement par la sanction, où les recherches montrent, en fait, que le comportement civique se construit à travers plusieurs mécanismes, levier de l'éducation sociale, levier urbain, institutionnel, les manières aussi de participer, aussi de créer des espaces de participation, associer des habitants, des quartiers, etc. Ça existait avant dans le Maroc. Moi, j'ai grandi dans ce Maroc-là, en fait, où les gens occupaient réellement l'espace public. Moi, je viens d'un quartier populaire où pendant les trois fêtes, par exemple, le Mouled, les fêtes, tous les femmes sortaient, et c'est eux qui s'occupaient de la propreté et de la bienveillance de cet espace public dans lequel on était petit, on jouait et on apprenait la propreté avec ces femmes. Aujourd'hui, la société a changé.
0: Qu'est-ce qui s'est passé?
1: Ça n'a pas été accompagné. Ça n'a pas été accompagné, en fait. C'est-à-dire, on n'a pas associé les habitants à la gestion de leur propre quartier. On n'a pas ça. En fait, hommes et femmes, garçons, filles, grands, adultes, aînés, tout le monde est associé à ça. Favoriser aussi les démarches d'une démocratie locale, en fait, participative, où tout le monde, les gens participent, parlent de leur quartier. Développer aussi un sentiment d'appartenance à un espace public, c'est pas quelque chose qui vient comme ça, juste avec un rapport ou avec quelque chose, en fait, qui se fait d'une manière annuelle. C'est quelque chose qui doit être ancré dans le comportement individuel, où il doit constituer se voit un révélateur aussi des problèmes qui existent au sein de la société, où les gens peuvent en parler. Ils peuvent en parler de leur inégalité sociale, de leur vulnérabilité territoriale, et qui nous montrent aussi la faiblesse et la force de lien social qui peut exister au sein de cette société, mais aussi la confiance qu'on accorde au sein pour les institutions. Ce qui fait renforcer le civisme suppose aussi

0: aussi d'agir d'une manière simultanément sur la question de l'éducation, les conditions de vie, qu'on en parle pas, par exemple, le rapport ne parle pas, la qualité des espaces publics et la participation citoyenne. Quand vous allez dans un espace public, par exemple, un parc, qui est complètement abîmé, il n'y a pas de lumière, il n'y a pas de souci, il n'y a pas cela. Mmh. Bien sûr que les femmes deviennent très vulnérables, en fait. Vous pouvez même être violées, personne n'a un visage. Ce qui fait qu'une société plus civique est généralement une société qui est plus inclusive et plus égalitaire. On ne peut pas demander aux Marocains d'être civiques et on est dans une société qui n'est pas inclusive et qui n'est pas égalitaire.
1: Alors, vous évoquez le besoin aussi de permettre aux gens d'aborder leurs problématiques personnelles, que ce soit classe, race, logement, etc. Est-ce qu'un moyen, par exemple, de faire société, ça pourrait aussi être les réseaux sociaux, qu'on décrit beaucoup aujourd'hui comme plutôt un lieu qui favorise les incivilités, mais est-ce que ça ne peut pas être un levier aussi?
0: Ouais, je vois. Les réseaux sociaux, c'est à la fois un espace de tout. Parce que les réseaux sociaux, c'est un espace dans lequel, en fait, les gens inventent une personnalité qui n'existe pas dans la vie réelle. Ils peuvent être violents, ils peuvent être méchants, ils peuvent être gentils, ils peuvent être femmes, ils peuvent être hommes, ils peuvent être transgenres. C'est un espace dans lequel, en fait, nos identités réelles ne sont pas forcément mises en scène, en fait. C'est d'autres choses qui sont mises en scène. Mmh. Et dans le cas de réseaux sociaux, par exemple, au Maroc, on le voit très bien, comment il peut générer, par exemple, si vous prenez juste les tensions entre le Maroc et l'Algérie, bah, en fait, ils sont parfaitement bien exacerbés au sein des réseaux sociaux qui ne reflètent pas forcément la place des Algériens dans la société marocaine, ils vivent tranquillement, etc.
1: Merci beaucoup pour vos explications aujourd'hui, d'avoir répondu à notre invitation. Je rappelle pour nos auditeurs que vous êtes sociologue, M. Mouna.
0: Merci beaucoup, c'est gentil.

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1: Belle soirée à l'écoute de Médien. Coupe du Monde oblige, nous parlerons ballon rond dès le début de cette édition. Premier match de prestige pour les Lions de l'Atlas ce samedi. Les hommes de Mohamed Warbi ont rendez-vous avec le Brésil. Vendredi 12 juin, journée mondiale contre le travail des enfants. Le fléau persiste au Maroc. En réaction, l'Observatoire national des droits de l'enfant lance une campagne pour sensibiliser le grand public et rappeler le droit de chaque enfant à l'éducation, vous l'entendrez. Toujours ce vendredi, le pacte Asile et Migration entre en vigueur en Europe. Un tournant important pour la politique migratoire du vieux continent. Détail d'un expert à venir. Chose promise, chose due. On commence cette édition par du sport avec Mohamed Amimi. Bonsoir Mohamed.
2: Bonsoir Arnaud.
1: Les Lions de l'Atlas poursuivent leur préparation en prévision de leur premier match du mondial face à l'ogre brésilien.
2: Exactement, les hommes de Mohamed Ouabi, Arnaud, très focalisés sur cette rencontre qui va déterminer sans doute la suite de leur parcours. Eh bien, les Lions de l'Atlas ont effectué des séances d'entraînement basées sur le renforcement des automatismes. Le groupe est désormais au complet, à l'exception de Naïf Agred et Abd Samad Zelzoui. D'ailleurs, la Fédération royale marocaine de football a confirmé officiellement le forfait de ces deux joueurs. L'instance dirigeante du football marocain a dit que Zelzouli souffre d'une grave entorse du genou droit, tandis que le second, c'est-à-dire Naïf Agred, ne sera pas rétabli à temps malgré une évolution favorable de son état. La Fédération assure enfin que l'effectif reste globalement en bonne santé à l'approche de ce premier test. Le Maroc évidemment affrontera le Brésil demain samedi à 23h au MetLife Stadium du New Jersey. Le Brésil représente un premier test de taille donc pour les Marocains. La Seleção à bord de la compétition avec l'ambition de confirmer son statut de sélection favorite emmenée par Carlo Ancelotti. La sélection brésilienne peut compter sur un technicien dont l'expérience et le palmarès constituent une véritable source de motivation. Pour les joueurs brésiliens évidemment, comme l'a confirmé le gardien brésilien Alisson Becker, on l'écoute.
3: Que é uma responsabilidade muito grande. Duas coisas sobre o peso.
4: Il a une grande responsabilité, certainement, mais pour nous, c'est un privilège d'avoir un entraîneur comme lui. Ancelotti a apporté beaucoup de choses au groupe en très peu de temps. On peut voir chez lui cette joie et cette gratitude d'être le sélectionneur du Brésil. C'est un grand champion et nous, les joueurs, nous nous en rendons compte. Même s'il a tout gagné, il conserve toujours le même enthousiasme.
2: Alisson Becker, donc le portier de cette sélection brésilienne, l'emblématique coach italien, a remporté tous les trophées majeurs au niveau des clubs. Un parcours exceptionnel qui fait de lui l'un des entraîneurs les plus titrés de l'histoire du football mondial. Hakim Tamim dresse le portrait du technicien italien. L'écoute.
5: Partout où il est passé, Bayern Munich, AC Milan, Chelsea, Paris Saint-Germain ou encore Real Madrid, Carlo Ancelotti a laissé derrière lui des trophées prestigieux et le respect des grandes stars qu'il a dirigées. Les supporters de la Samba comptent sur le technicien italien pour retrouver la gloire. Carletto, son surnom, un ancien milieu de terrain en tant que joueur devenu entraîneur à succès. Ancelotti est un gestionnaire dans le vestiaire et sur le terrain, ses équipes s'appuient sur un équilibre solide, mais il offre une grande liberté d'expression aux talents offensifs et créatifs. Bien avant les performances explosives des attaquants. Une solide équipe repose d'abord sur une défense inflexible, mais pour l'instant, c'est le désordre dans ce secteur, avertit la presse brésilienne. La Seleção, qui détient le record de victoires dans cette épreuve, 5 trophées remportés, n'a plus été championne du monde depuis 2002. Ça tombe bien, la Coupe du Monde est le seul trophée qui manque au riche palmarès de Carlo Ancelotti.
2: Et voilà, donc vous êtes informé par rapport à ce emblématique, évidemment, entraîneur italien qui conduit cette sélection brésilienne. Il s'appelle évidemment Carlo Ancelotti Arnaud.
1: Et allez, Mohamed, un petit pronostic pour ce match Brésil-Maroc.
2: Bah écoute, une victoire marocaine 1-0. Parce que quand même, il faut respecter l'adversaire, c'est le Brésil.
1: C'est tout le mal qu'on souhaite aux Lions de l'Atlas. Et un programme encore chargé, hein, attend les Lions de l'Atlas toujours hein, pour la suite de ce mondial.
2: Après le match d'ouverture conclu par une victoire du Mexique 2-0 contre l'Afrique du Sud, la Corée du Sud justement a dévoilé bien des promesses à Guadalajara, renversante, et a battu la Tchéquie 2-1 après avoir pourtant concédé l'ouverture du score. Les Coréens peuvent aborder leur prochain match contre le Mexique avec un réel optimisme. Ce soir à partir de 20h, Le Canada, l'un des trois pays hôtes, affronte la Bosnie. Et puis à 2h du matin, dans la nuit du samedi, les États-Unis, le pays qui abrite le plus grand nombre des matchs de ce mondial, croisent le fer avec le Paraguay. Cette Coupe du Monde, Arnaud, avec, on le sait, 48 équipes, pourrait bouleverser certainement le classement des meilleurs buteurs de l'histoire du tournoi, détenu depuis 2014 par l'Allemand Miroslav Klose avec 16 réalisations. Ce record est menacé par Lionel Messi, attention, auteur de 13 buts, évidemment, avec l'Argentine, et Kylian Mbappé, donc l'attaquant français, qui en compte 12 avant le début de cette compétition. En revanche, le record de 13 buts inscrits sur une seule édition par Juste Fontaine, l'attaquant français évidemment, en 1958, semble toujours hors de portée, même si le nouveau format du mondial offre davantage de matchs aux équipes qui en rendent loin dans la compétition. Arnaud.
1: Et parce qu'il n'y a pas que la Coupe du Monde dans la vie, retour au Maroc avec la Botola Pro et la 24e journée qui démarre ce vendredi. Je vais y arriver.
2: Voilà, c'est la 24e journée, Arnaud, comme vous l'avez précisé, qui a démarré donc ce vendredi par un match nul d'abord entre le FUS de Rabat et le Maghreb de Fès, un partout entre les deux formations, et le Maghreb de Fès donc est provisoirement leader de la Botola à l'issue de cette journée. Victoire surprise de Safi contre le Kaoukab de Marrakech. Attention, le Kaoukab qui s'est imposé lors de la 23e journée contre le Raja de Casablanca, l'un des prétendants au titre pour cet exercice 2025-2026. Victoire donc de Safi 1-0. Et puis en ce moment, deux matchs donc à suivre. Le Codem de Meknès affronte la Renaissance Zmamra, 0 partout entre les deux formations. Et puis l'Olympique Tchira est en train de s'imposer contre le Difa Del Jadida. On joue la 35e minute, 1-0 pour Tchira évidemment.
1: Merci beaucoup Mohamed pour ce point sport, et on continue bien sûr de suivre cette Coupe du Monde de football qui s'étend jusqu'au 19 juillet prochain. Ce vendredi, la princesse Lala Meriem a représenté le roi Mohamed VI aux obsèques de Bernadette Chirac, ex-première dame de France. L'événement a eu lieu à Paris, dans la basilique Sainte-Clotilde. La princesse Lala Meriem a été accueillie par Claude Chirac, fille de Bernadette Chirac. La princesse Lala Meriem a pris place à l'intérieur de l'église, aux côtés de Brigitte Macron, actuelle première dame de France. Sur instruction de la princesse Lala Meriem, toujours, l'ONDE, l'Observatoire National des Droits de l'Enfant, a lancé une campagne nationale intitulée « Stop au travail des enfants ». L'initiative de l'ONDE sur instruction donc de Lala Meriem. Écoutez à ce propos Myriam Najib, responsable communication et événementiel pour l'ONDE de Rabat.
6: Selon les données du Haut Commissariat au Plan, 101 000 enfants âgés de 7 à 17 ans exercent encore une activité économique. Parmi eux, 62 000 sont exposés à des travaux dangereux. 87,7% des enfants travailleurs ont malheureusement quitté les bancs de l'école. L'Observatoire national des droits de l'enfant lance cette campagne sous instruction de Son Altesse Royale la Princesse Lala Meriem à l'occasion de la Journée mondiale contre le travail des enfants du 12 juin. Les objectifs sont sensibiliser le grand public, renforcer la vigilance citoyenne, encourager le signalement des situations préoccupantes, rappeler que chaque enfant a droit à l'éducation, à la protection et à un développement harmonieux. Comment ça va se passer? Nous allons procéder à une diffusion de capsules audiovisuelles, une campagne de sensibilisation sur les médias et les réseaux sociaux, actions de terrain, formation communautaire menée en partenariat avec l'INDH.
1: Mayam Najib, responsable communication et événementiel pour l'ONDE de Rabat, pour Média. Dans le reste du monde, un accord sur un texte de paix a été atteint entre Téhéran et Washington, affirme ce vendredi Islamabad, le principal médiateur de la guerre en Iran. Peu de temps avant, Téhéran a jugé qu'un accord n'a jamais été aussi proche. De son côté, la Maison-Blanche a indiqué que l'Iran a accepté de démanteler son programme nucléaire et précise que l'accord inclut le Liban. En Europe, le pacte européen sur l'asile et la migration est entré en vigueur, réforme que le Parlement bruxellois a adoptée il y a 2 ans. Une approche efficace, juste et ferme, selon la présidente de la Commission européenne, Ursula von der Leyen. Écoutez à ce propos Gérard-François Dumont, il est professeur à la Sorbonne et président de la revue Population et Avenir.
7: Jusqu'à présent, l'Union européenne était une exception dans le monde, c'est-à-dire qu'elle considérait que toute personne qui se présentait à sa frontière, on devait pratiquement la laisser entrer. Donc,

0: Le nouveau pacte qui a été signé considère que désormais, aux frontières de l'Union européenne, il faut éventuellement faire un certain nombre de vérifications si on considère qu'une personne n'a pas les papiers suffisants pour entrer dans l'Union européenne ou si elle est inscrite sur un registre comme quelqu'un pouvant attenter à la sécurité au sein de l'Union européenne. Donc ce pacte prévoit un sorte de filtrage aux frontières avec une durée maximum de 7 jours pendant laquelle on retient la personne et on étudie son dossier.
1: Gérard-François Dumont, professeur à la Sorbonne et président de la revue Population et Avenir, propos recueillis par Marianne Garnier. C'est la fin de cette édition, merci à vous de l'avoir suivi et bonne suite des programmes sur Média.
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0: Et tout de suite, on laisse place à Oumar Baldé avec sa story éco. Et aujourd'hui, ce dernier va nous parler de l'économie mondiale touchée de plein fouet par la guerre au Moyen-Orient.
1: Et nous reparlons de l'impact de la guerre au Moyen-Orient sur l'économie mondiale. Et la Banque mondiale nous dit que ce conflit ramène la croissance mondiale à son plus bas niveau depuis la pandémie du Covid-19.
2: Oui, telle est la conclusion faite hier par cette institution de Bretton Woods qui table désormais sur une croissance mondiale de 2,5% en 2026 contre près de 3% l'année dernière. Mais l'on pourrait même tomber à des niveaux beaucoup plus bas avec cette guerre. La Banque mondiale parle d'une croissance de seulement 1,3%. Si une nouvelle hausse des prix de l'énergie est combinée à des tensions sur les marchés financiers, 1,3% de croissance serait du jamais vu depuis 2009 lors de la fameuse crise financière. En tout cas, on retiendra aussi que la Banque mondiale a baissé ses prévisions de croissance pour plus des deux tiers des pays par rapport à son estimation précédente de janvier. La croissance sera donc en baisse. Par contre, l'inflation, l'augmentation des prix, eh bien, cette inflation au niveau mondial va, elle, remonter à 4%.
1: Et alors, quelles sont les régions les plus touchées actuellement par les conséquences de cette guerre au Moyen-Orient?
2: Dans l'immédiat, l'Asie est la région la plus touchée, fait-on savoir auprès de la Banque mondiale. L'Asie de l'Ouest, c'est-à-dire le Moyen-Orient, est directement malmenée par les opérations militaires. Mais l'Asie du Sud-Est est, elle, touchée par les prix élevés des hydrocarbures et des engrais. Par ailleurs, poursuit la Banque mondiale, si le conflit perdure, les prix de l'alimentation vont encore augmenter et cela va causer des problèmes en Afrique du Nord et en Afrique subsaharienne. Afin d'éviter une aggravation de la situation dans les pays les plus fragiles, la banque se dit disposée à augmenter ses financements jusqu'à de 80 à 100 milliards de dollars dans les 15 prochains mois, notamment en accélérant les projets déjà en cours d'étude par l'institution.
1: Et avec l'enchaînement des conflits de certaines décisions économiques aux conséquences néfastes, la Banque mondiale estime déjà que la décennie actuelle est perdue, Oumar.
2: Et oui, ce nouveau choc en cours donc vient en effet s'ajouter à ceux qui ont déjà secoué l'économie mondiale depuis la pandémie du Covid-19 en 2020. Entre-temps, la guerre en Ukraine s'est déclenchée en 2022 avant l'arrivée des surtaxes américaines depuis l'année dernière. Et bien tout ceci, nous dit la Banque mondiale, a pour conséquence de ralentir la croissance mondiale sur la décennie actuelle, en effet, de 3,9% dans les années 2000, cette croissance devrait être en dessous des 3% pour cette décennie 2020. De quoi pousser la banque à parler, je cite, de décennie perdue. Hein? Je pense que l'appellation, en tout cas le qualificatif est très fort. Et puis on signalera que la Banque mondiale s'inquiète aussi que la population mondiale croît moins rapidement par rapport au milieu des années 2000, en plus de l'investissement privé qui a chuté sur cette même période. On parle donc de décennies perdues. Je pense qu'on y reviendra bien évidemment.

0: Restez avec nous sur les ondes de Midi 1 dans quelques instants, le journal de 19h, mais avant cela, la météo. En Afrique de l'Ouest, temps orageux attendu à Abidjan, où il fera 28 degrés. Il fera 31 degrés à Lagos avec un temps orageux, 28 degrés à Dakar, 37 degrés à Bamako, 31 degrés à Conakry ou encore 33 degrés à Ouagadougou avec des orages attendus l'après-midi. En Afrique centrale, prévoir des orages l'après-midi à Yaoundé et Libreville, où il fera respectivement 28 et 33 degrés. Il fera 31 degrés à Douala avec des orages le matin, 39 degrés à N'Djamena, 31 degrés à Bangui avec des orages dispersés ou encore 30 degrés à Kinshasa. Et en Afrique australe de l'Est, prévoir 24 degrés à Johannesburg, 23 degrés à Nairobi et 27 degrés à Addis Abeba.
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2: Belle soirée à l'écoute de Média 1. Coupe du Monde oblige, nous parlerons ballon dès le début de cette édition. Premier match de prestige pour les Lions de l'Atlas ce samedi. Les hommes de Mohamed Warbi ont rendez-vous avec le Brésil. Vendredi 12 juin, journée mondiale contre le travail des enfants. Le fléau persiste au Maroc. En réaction, l'Observatoire national des droits de l'enfant lance une campagne pour sensibiliser le grand public et rappeler le droit de chaque enfant à l'éducation, vous l'entendrez. Toujours ce vendredi, le pacte Asile et Migration entre en vigueur en Europe. Un tournant important pour la politique migratoire du vieux continent. Détail d'un expert à venir. Chose promise, chose due. On commence cette édition par du sport avec Mohamed Amimi. Bonsoir Mohamed.
3: Bonsoir Arnaud.
2: Les Lions de l'Atlas poursuivent leur préparation en prévision de leur premier match du mondial face à l'ogre brésilien.
3: Exactement, les hommes de Mohamed Ouabi, Arnaud, très focalisés sur cette rencontre qui va déterminer sans doute la suite de leur parcours. Eh bien, les Lions de l'Atlas ont effectué des séances d'entraînement basées sur le renforcement des automatismes. Le groupe est désormais au complet, à l'exception de Naïf Agred et Abd Samad Zelzouli. D'ailleurs, la Fédération royale marocaine de football a confirmé officiellement le forfait de ces deux joueurs. L'instance dirigeante du football marocain a dit que Zelzouli souffre d'une grave entorse du genou droit, tandis que le second, c'est-à-dire Naïf Agred, ne sera pas rétabli à temps malgré une évolution favorable de son état. La Fédération assure enfin que l'effectif reste globalement en bonne santé à l'approche de ce premier test. Le Maroc évidemment affrontera le Brésil demain samedi à 23h au MetLife Stadium du New Jersey. Le Brésil représente un premier test de taille donc pour les Marocains, la Seleção à bord de la compétition avec l'ambition de confirmer son statut de sélection favorite emmenée par Carlo Ancelotti. La sélection brésilienne peut compter sur un technicien dont l'expérience et le palmarès constituent une véritable source de motivation pour les joueurs brésiliens évidemment, comme l'a confirmé le gardien brésilien Alisson Becker. On l'écoute.
4: Il a une grande responsabilité certainement, mais pour nous c'est un privilège d'avoir un entraîneur comme lui. Ancelotti a apporté beaucoup de choses au groupe en très peu de temps. On peut voir chez lui cette joie et cette gratitude d'être le sélectionneur du Brésil. C'est un grand champion et nous, les joueurs, nous nous en rendons compte. Même s'il a tout gagné, il conserve toujours le même enthousiasme.
3: Alisson Becker, donc le portier de cette sélection brésilienne, l'emblématique coach italien, a remporté tous les trophées majeurs au niveau des clubs. Un parcours exceptionnel qui fait de lui l'un des entraîneurs les plus titrés de l'histoire du football mondial. Hakim Tamim dresse le portrait du technicien italien. L'écoute.
5: Partout où il est passé, Bayern Munich, AC Milan, Chelsea, Paris Saint-Germain ou encore Real Madrid, Carlo Ancelotti a laissé derrière lui des trophées prestigieux et le respect des grandes stars qu'il a dirigées. Les supporters de la Samba comptent sur le technicien italien pour retrouver la gloire. Carletto, son surnom, un ancien milieu de terrain en tant que joueur devenu entraîneur à succès. Ancelotti est un gestionnaire dans le vestiaire et sur le terrain, ses équipes s'appuient sur un équilibre solide, mais il offre une grande liberté d'expression aux talents offensifs et créatifs. Bien avant les performances explosives des attaquants, une solide équipe repose d'abord sur une défense inflexible mais

Pour l'instant, c'est le désordre dans ce secteur, avertit la presse brésilienne. La Seleção, qui détient le record de victoires dans cette épreuve, 5 trophées remportés, n'a plus été championne du monde depuis 2002. Ça tombe bien, la Coupe du Monde est le seul trophée qui manque au riche palmarès de Carlo Ancelotti.

0: Après le match d'ouverture conclu par une victoire du Mexique 2-0 contre l'Afrique du Sud, la Corée du Sud justement a dévoilé bien des promesses à Guadalajara, renversante, et a battu la Tchéquie 2-1 après avoir pourtant concédé l'ouverture du score. Les Coréens peuvent aborder leur prochain match contre le Mexique avec un réel optimisme. Ce soir à partir de 20h, le Canada, l'un des trois pays hôtes, affronte la Bosnie. Et puis à 2h du matin, dans la nuit du samedi, les États-Unis, le pays qui abrite le plus grand nombre des matchs de ce mondial, croise le fer avec le Paraguay. Cette Coupe du Monde, Arnaud, avec, on le sait, 48 équipes, pourrait bouleverser certainement le classement des meilleurs buteurs de l'histoire du tournoi, détenu depuis 2014 par l'Allemand Miroslav Klose avec 16 réalisations. Ce record est menacé par Lionel Messi, attention, auteur de 13 buts, évidemment, avec l'Argentine, et Kylian Mbappé, donc l'attaquant français qui en compte 12 avant le début de cette compétition. En revanche, le record de 13 buts inscrits sur une seule édition par Juste Fontaine, l'attaquant français évidemment, en 1958, semble toujours hors de portée, même si le nouveau format du mondial offre davantage de matchs aux équipes qui en ont loin dans la compétition. Arnaud.
1: Et parce qu'il n'y a pas que la Coupe du Monde dans la vie, retour au Maroc avec la Botola Pro et la 24e journée qui démarre ce vendredi, je vais y arriver.
0: Voilà, c'est la 24e journée, Arnaud, comme vous l'avez précisé, qui a démarré donc ce vendredi par un match nul d'abord entre le FUS de Rabat et le Maghreb de Fès, un partout entre les deux formations, et le Maghreb de Fès donc est provisoirement leader de la Botola à l'issue de cette journée. Victoire surprise de Safi contre le Kaoukab de Marrakech, attention, le Kaoukab qui s'est imposé lors de la 23e journée contre le Raja de Casablanca, l'un des prétendants au titre pour cet exercice 2025-2026. Victoire donc de Safi 1-0. Et puis en ce moment, deux matchs donc à suivre. Le CODEM de Meknès s'affronte la Renaissance Zmamala, 0 partout entre les deux formations. Et puis l'Olympique Tchira est en train de s'imposer contre le Difa Del Jadida. On joue la 35e minute, 1-0 pour Tchira évidemment.
1: Merci beaucoup Mohamed pour ce point sport, et on continue bien sûr de suivre cette Coupe du Monde de football qui s'étend jusqu'au 19 juillet prochain. Ce vendredi, la princesse Lala Meriem a représenté le roi Mohamed VI aux obsèques de Bernadette Chirac, ex-première dame de France. L'événement a eu lieu à Paris, dans la basilique Sainte-Clotilde. La princesse Lala Meriem a été accueillie par Claude Chirac, fille de Bernadette Chirac. La princesse Lala Meriem a pris place à l'intérieur de l'église, aux côtés de Brigitte Macron, actuelle première dame de France. Sur instruction de la princesse Lala Meriem, toujours, l'ONDE, l'Observatoire National des Droits de l'Enfant, a lancé une campagne nationale intitulée « Stop au travail des enfants ». Initiative de l'ONDE sur instruction donc de Lala Meriem. Écoutez à ce propos Myriam Najib, responsable communication et événementielle pour l'ONDE de Rabat.
2: Selon les données du Haut Commissariat au Plan, 101 000 enfants âgés de 7 à 17 ans exercent encore une activité économique. Parmi eux, 62 000 sont exposés à des travaux dangereux. 87,7% des enfants travailleurs ont malheureusement quitté les bancs de l'école. L'Observatoire national des droits de l'enfant lance cette campagne sous instruction de Son Altesse Royale la Princesse Lala Meriem à l'occasion de la Journée mondiale contre le travail des enfants du 12 juin. Les objectifs sont sensibiliser le grand public, renforcer la vigilance citoyenne, encourager le signalement des situations préoccupantes, rappeler que chaque enfant a droit à l'éducation, à la protection et à un développement harmonieux. Comment ça va se passer? Nous allons procéder à une diffusion de capsules audiovisuelles, une campagne de sensibilisation sur les médias et les réseaux sociaux, actions de terrain, formation communautaire menée en partenariat avec l'INDH.
1: Myriam Najib, responsable communication et événementielle pour l'ONDE de Rabat, pour Média. Dans le reste du monde, un accord sur un texte de paix a été atteint entre Téhéran et Washington, affirme ce vendredi Islamabad, le principal médiateur de la guerre en Iran. Peu de temps avant, Téhéran a jugé qu'un accord n'a jamais été aussi proche. De son côté, la Maison-Blanche a indiqué que l'Iran a accepté de démanteler son programme nucléaire et précise que l'accord inclut le Liban. En Europe, le pacte européen sur l'asile et la migration est entré en vigueur, réforme que le Parlement bruxellois a adoptée il y a 2 ans. Une approche efficace, juste et ferme, selon la présidente de la Commission européenne, Ursula von der Leyen. Écoutez, à ce propos, Gérard-François Dumont, il est professeur à la Sorbonne et président de la revue Population et Avenir.
3: Jusqu'à présent, l'Union européenne était une exception dans le monde, c'est-à-dire qu'elle considérait que toute personne qui se présentait à sa

0: frontière, on devait pratiquement la laisser entrer. Donc le nouveau pacte qui a été signé considère que désormais, aux frontières de l'Union européenne, il faut éventuellement faire un certain nombre de vérifications si on considère qu'une personne n'a pas les papiers suffisants pour entrer dans l'Union européenne, ou si elle est inscrite sur un registre comme quelqu'un pouvant attenter à la sécurité au sein de l'Union européenne. Donc ce pacte prévoit un sorte de filtrage aux frontières avec une durée maximum de 7 jours pendant laquelle on retient la personne et on étudie son dossier.
1: Gérard-François Dumont, professeur à la Sorbonne et président de la revue Population et Avenir, propos recueillis par Marianne Garnier. C'est la fin de cette édition, merci à vous de l'avoir suivi et bonne suite des programmes sur Média.

0: Et continuons tout de suite ce carrefour de l'information en compagnie de Pape Diouf avec sa chronique Gaming Time. Et aujourd'hui, ce dernier nous parle de Kangourang Land, un jeu de stratégie et de survie sur mobile développé par un studio sénégalais.
1: Bonjour Pape.
2: Bonjour Alicia.
1: Aujourd'hui Pape, vous nous parlez de Kangourang Land, un jeu de stratégie et de survie sur mobile développé par le studio sénégalais Amani Renas.
2: Alors c'est un jeu en ce moment disponible Alicia sur la plateforme Gara et le trailer nous montre que nous parlons là vraiment vraiment du Kangourang. Alors là, Alicia, vous venez d'entendre le cri du Kangourang. Ceux qui sont une fois allés dans le sud du Sénégal, précisément en Casamance, ont certainement entendu parler de cette figure centrale de la culture mandingue avec ses rites inscrits au patrimoine mondial de l'UNESCO. C'est le gardien des valeurs, le protecteur des jeunes initiés pendant la circoncision. Le voir évoluer aujourd'hui dans le jeu, au milieu d'un labyrinthe de forêts denses, c'est un hommage à la géographie sacrée de la Casamance, avec sa nature luxuriante et ses mystères.
1: Alors, le Kangourang, il est aussi recouvert d'écorce rouge, armé de ses deux machettes. Il fait un peu peur, il impose le respect en même temps. Comment est-ce qu'on retrouve toutes ces ferveurs dans le jeu ?
2: Alors, Alicia, vous savez, en Casamance, quand le Kangourang sort, les enfants ont fui. Alors, ils ont peur et en même temps, ils sont fascinés par ce personnage. Eh bien, dans le gameplay, nous retrouvons des tout-petits comme Moussa, Fanta ou Omar. Ils sont piégés dans des labyrinthes mystérieux et doivent faire preuve de ruse et de discrétion pour échapper au redoutable Kangourang.
3: Allez les gars, le Kangourang vient. Fanta, ne crie pas, ne fais pas de bruit. Le Kangourang arrive. Doucement, on va partir.
2: Et pour partir, pour franchir les différents niveaux, les joueurs doivent explorer la forêt, récolter des coffres et des clés et utiliser des objets comme des pétards pour détourner l'attention de l'esprit rouge avant de pouvoir franchir la porte de sortie en héros.
1: Moi-même, je la trouille du Kangourang en vous écoutant en parler.
2: Il y a de quoi.
1: Alors, ce jeu, Pape, il renseigne aussi de plus en plus sur la souveraineté culturelle de notre continent dans le domaine du gaming.
2: Alors, Alicia, vous savez, pendant des décennies, pendant plusieurs années, on a joué dans des labyrinthes grecs ou des châteaux européens. Aujourd'hui, avec Kangourang Land, sur la plateforme Gara, on joue. Mais on joue avec nos propres codes, nos propres paysages et nos propres mythes. Donc c'est une production qui montre en quelque sorte que l'Afrique, à travers les jeux vidéo, a des histoires, mais des histoires incroyables à raconter au monde entier et qui pourraient bien se vendre. D'ailleurs, ce n'est pas pour rien que Microsoft Xbox s'intéresse à Kangourang Land.

0: Vous êtes toujours sur les ondes de Médias et on continue tout de suite ce carrefour de l'information en compagnie de Pierre Boussel avec une minute pour comprendre. Les combats ont repris entre les États-Unis et l'Iran. Washington a lancé des nouvelles frappes contre des systèmes de surveillance et des installations de défense aérienne iranienne. Téhéran a annoncé en retour la fermeture du détroit d'Ormuz. Malgré cette escalade, Donald Trump affirme toujours rechercher un accord avec l'Iran. La reprise des frappes signifie-t-elle que les négociations sont terminées? Réponse avec Pierre Boussel.
1: Alors, la reprise des combats ne signifie pas que les négociations sont mortes. Elle signifie que leur fonction

changer. Jusqu'ici, négocier, c'était éviter la reprise des affrontements. Désormais, parler, c'est organiser une sortie potentielle de l'affrontement. C'est une différence majeure. Les États-Unis continuent de parler d'un accord. L'Iran ne ferme pas la porte officiellement, mais aucun des deux camps ne veut reprendre les échanges dans une position de faiblesse. La négociation reste donc suspendue à l'évolution du rapport de force. Washington cherche à obtenir un texte sur le nucléaire tout en montrant qu'il peut frapper les capacités iraniennes. Téhéran veut préserver ses moyens de pression. Il utilise le blocage du détroit d'Ormuz, ses missiles, ses relais régionaux pour rappeler qu'une guerre prolongée aura un coût pour les États-Unis et pour leurs alliés occidentaux. En fait, les deux camps ne se retirent pas de ce processus de discussion. Ils tentent de redéfinir les conditions d'une éventuelle reprise. Le problème tient au séquençage. Les États-Unis veulent toujours des garanties avant tout allègement de la pression sur l'Iran. Et l'Iran veut des concessions sur ces restrictions qui affectent son économie depuis des décennies. Tant que ces questions n'ont pas été réglées, aucun texte de négociation peut aboutir. Les frappes aggravent ce blocage, c'est certain. Elles augmentent le coût politique d'un compromis. Après avoir menacé, frappé, répondu, chaque gouvernement doit éviter de donner l'impression de céder. Donc ce processus, encore une fois, n'est pas mort. Il est pris dans deux logiques qui sont contraires. La première pousse vers l'accord. Les deux camps savent qu'une confrontation prolongée peut devenir difficile à contrôler. Mais la seconde logique pousse vers l'escalade. Chacun pense encore pouvoir améliorer sa position par la force tant que cette seconde logique domine. Les médiateurs ne peuvent transmettre que des conditions, mais ils ne peuvent pas construire un compromis. Et la vraie question se pose là, entre ces deux logiques qui sont fondamentalement contraires l'une à l'autre.

0: Belle soirée à l'écoute de Mehdi 1. Ce vendredi a lieu la journée mondiale contre le travail des enfants, un fléau encore trop présent au Maroc. Nous sommes partis à la rencontre d'enfants victimes d'exploitation à Medjouna, ville limitrophe de Casablanca. L'incivilité, un autre problème qui touche le Royaume. En réaction à un plan national pour changer les mentalités est lancé par le président du Conseil économique, social et environnemental. Une avancée sur la forme, mais pas sur le fond, d'après un expert. Pour Téhéran et Washington, un accord n'a jamais été aussi proche et devrait inclure le Liban, d'après des sources américaines. Une ligne rouge pour Tel Aviv, selon un expert. Nous terminerons ce journal au Gabon, où malgré l'absence des Panthères au Mondial, les supporters gabonais se dressent en premier soutien des sélections africaines. En France, la princesse Lala Meriem a représenté aujourd'hui le roi Mohamed VI aux obsèques de Bernadette Chirac, ex-épouse du président Jacques Chirac, locataire de l'Élysée de 1995 à 2007. Bernadette Chirac est morte le 5 juin dernier à l'âge de 93 ans. À son arrivée sur place, la princesse Lala Meriem y a été accueillie par Claude Chirac. Les ex-présidents français Nicolas Sarkozy et François Hollande ont aussi participé aux obsèques. Vendredi 12 juin, journée mondiale de lutte contre le travail des enfants. Le slogan pour 2026, carton rouge au travail des enfants. Une enfance protégée, un travail décent pour les adultes. Malgré un léger recul, le phénomène persiste au Maroc. Plus de 100 000 enfants de 7 à 17 ans exercent encore des activités économiques. Pour l'occasion, l'ONDE, l'Observatoire National des Droits de l'Enfant, lance sur instruction de la princesse Lala Meriem une campagne nationale nommée Stop au travail de l'enfant. Pour témoigner de l'ampleur du fléau, notre journaliste Hélène Roussel est allée à la rencontre des enfants touchés. Reportage.
1: On allait dans les bus, j'allais mendier dans les bus.
2: C'est depuis le centre de soutien scolaire de l'association INSAF de Medjouna que Iman, 10 ans, raconte sa vie d'avant, sa vie de mendiante. Et elle n'est pas la seule à avoir travaillé enfant. Younes, lui, était petit chiffonnier.
3: Dans la rue, on n'avait pas d'argent pour manger, donc on doit aller mendier ou faire le tri du plastique dans la décharge. On fouille dans les déchets.
2: Travailler pour se faire quelques dirhams et aider sa famille, c'est la situation dans laquelle se trouvent les 101 000 enfants recensés par l'UNICEF en 2024. Le docteur Soraya Dormi, pédopsychiatre, alerte. Le travail des enfants les expose à de nombreux risques psychologiques et sécuritaires.
4: C'est déjà une exposition précoce à des conditions d'exploitation qui va priver ces mineurs de vivre leur enfance, d'expérimenter la sécurité, et ça laisse des séquelles mentales qui vont persister jusqu'à l'âge d'adulte. Et le travail des mineurs expose à des violences verbales, à des violences physiques, voire même sexuelles qui peuvent être subies sur le lieu du travail.
2: Malgré une baisse significative du nombre d'enfants exploités enregistrés depuis 2018, cette pratique reste informelle et cachée, rendant d'ailleurs le recensement de ces mineurs particulièrement difficile.
0: Hélène Roussel pour Mehdi 1. Un autre fléau qui dure au Maroc, l'incivilité. Pour y faire face, Abdelkader Amara, le président du CESE, a fait état des conclusions du dernier rapport du Conseil économique, social et environnemental à ce propos. Son titre, le comportement civique dans les espaces publics vers le renforcement des valeurs de citoyenneté au service du développement durable. La gestion de proximité y est notamment remise en cause. Sinon seulement le constat est préoccupant, il faut prendre aussi en compte le déclassement des populations, selon Khalid Mouna, il est sociologue.
5: Cette manière de donner des directives et des orientations globales sur la bonne conduite, la bonne citoyenneté, qui sont tous focalisés autour d'un seul et unique objectif, c'est l'image du Maroc à l'extérieur. C'est-à-dire, en fait, on ne le fait pas pour vivre ensemble, mais on voit en fait le souci d'extériorisation de l'image du Maroc à l'extérieur qui est beaucoup plus importante. Et c'est là, en fait, où l'incivilité ne peut être réduite à un simple manque d'éducation ou de morale des individuels. Il résulte d'abord de plusieurs facteurs socio-économiques. Quand je dis facteurs socio-économiques, nous avons le chômage et la précarité qui peuvent produire un sentiment de frustration et de déclassement, ce qui peut expliquer aussi un rapport avec le bien public que le rapport n'analyse pas. Il y a aussi l'absence des perspectives sociales et professionnelles qui va fragiliser aussi l'adhésion des normes collectives. Ça, en fait, les gens ne se sentent pas forcément

0: forcément adhérer à cette collectivité.
1: Khalid Mouna, sociologue, invité d'Alicia Miami dans l'interview de la mi-journée ce vendredi. Échange intégral disponible sur Medien.com. Direction le Moyen-Orient, où les discussions continuent en Iran. D'après Reuters, Téhéran devrait bénéficier d'un allègement de ses sanctions si accord avec Washington il y a. Une probabilité estimée de 80 à 85%, et ce, dès les prochains jours, d'après un haut responsable américain. Toujours selon la même source, l'accord en discussion entre Téhéran et Washington inclut le Liban. Ce vendredi pourtant, des combats entre l'armée israélienne et le Hezbollah ont été rapportés par le groupe chiite libanais. Preuve que la question libanaise risque encore de connaître de nombreuses ondulations. Selon David Rigoulet-Rose, chercheur à l'Institut français d'analyse stratégique et rédacteur en chef de la revue Orient Stratégique, également auteur du livre « La République islamique d'Iran en crise systémique » aux éditions L'Harmattan.
2: De toute façon, du point de vue israélien, il n'est pas question que ça soit associé. Et d'ailleurs, du point de vue américain, en principe, à la base, il y avait dissociation des deux théâtres. Même si la demande explicite des Iraniens, effectivement, c'était qu'un cessez-le-feu concerne l'ensemble des fronts. Ça renvoie à l'incertitude des termes qui ont été paramétrés dans le protocole d'accord. Donc, il demeure une zone d'ombre pour l'instant sur les points clés, effectivement, de ce protocole. Il y a effectivement des combats, de toute façon, qui n'ont pas vraiment cessé, hein, de toute façon, puisque la question du cessez-le-feu, elle est conditionnée aussi en partie au résultat attendu d'un éventuel accord.
1: David Rigoulet-Rose, chercheur à l'Institut français d'analyse stratégique et rédacteur en chef de la revue Orient Stratégique, auteur du livre « La République islamique d'Iran en crise systémique » aux éditions L'Harmattan, des propos recueillis par Paul Lionel Kivigère. Une première pour l'Union européenne. Ce vendredi, l'organisation supranationale voit le pacte sur la migration et l'asile entrer en vigueur dans son territoire. Une nouvelle approche pour Bruxelles en termes de migration. L'UE dispose dès à présent d'un cadre global sur les questions de migration et d'asile. L'UE toujours va reprendre les négociations sur l'Ukraine lundi. Information dévoilée sur X par le président du Conseil européen, Antonio Costa. Pour rappel, le président ukrainien, Volodymyr Zelensky, est attendu à la réunion du Conseil européen prévue les 18 et 19 juin prochains. Kiev sera encore au cœur des échanges. Plus tôt dans la journée, l'armée ukrainienne a fait état d'une probabilité de tir de missiles balistiques de Moscou, et ce, d'ici 24 heures. Une manifestation qui tourne mal au Nigeria. Les autorités nigériennes ont tiré du gaz lacrymogène aujourd'hui lors d'un rassemblement pour la journée de la démocratie, un jour férié au Nigeria. Les manifestants ont protesté contre l'insécurité et la vie chère dans la ville d'Abuja, la capitale. Toujours en Afrique, l'ambiance est plus à la fête au Gabon. La cause, le début de la Coupe du Monde 2026, inaugurée hier soir par un succès 2-0 du Mexique contre l'Afrique du Sud. Si les Panthères ne sont pas parvenus à obtenir leur ticket pour le rendez-vous en Amérique du Nord, qui se tient jusqu'au 19 juillet prochain, les supporters gabonais ont trouvé de quoi se consoler pour suivre cette 23e édition de la messe du football. Depuis Libreville, Ismaël Obiangze.
3: Dans ce quartier populaire de Libreville, les maillots jaillissent sur les terrasses. Peu importe l'absence du Gabon, ici on supporte l'Afrique. Varlène Alexia, ancienne footballeuse.
4: Football, c'est un sport que j'aime beaucoup. Donc, ce qui me pousse à regarder cette Coupe du Monde, que déjà l'Afrique est très bien représentée.
3: Varlène n'est pas seule. À ses côtés, Emmanuel résume l'état d'esprit général.
5: On est là pour supporter l'Afrique en général. Donc, pour le moment, moi, je supporte l'Afrique du Sud pour l'instant.
3: Même constat pour Meyen Guéma, Gabonais pur jus.
6: Étant Gabonais, on sait qu'on est en Afrique, on est Africain. Donc, beaucoup d'Africains veulent que l'Afrique gagne cette coupe-là.
3: Sondé, lui, vient du Nigeria. Pas de chance cette année pour les Super Eagles, mais pas d'amertume.
7: C'est pas notre chance cette année-là, donc je pense qu'il est mieux qu'on accompagne les autres. Et comme on est fair play, ça, la vie continue. On sait que prochainement, on sera là.
3: Malgré les doutes sur l'issue de la compétition, l'ambiance ne faiblit pas. À Libreville, on retient son souffle pour le Maroc, le Sénégal, la Côte d'Ivoire ou le Cap Vert. Libreville, Ismaël Obiangze pour Média.
1: Et dans les prochaines heures, deux nouveaux matchs. Le Canada, pays co-organisateur, affronte la Bosnie, tombeur de l'Italie en barrage. Coup d'envoi 20h en marocaine, et à partir de 2h pour les couches tard, les Américains entrent également en lice contre le Paraguay. Pour le Maroc, le début de cette compétition se déroulera ce samedi et contre le Grand Brésil. Coup d'envoi 23h en marocaine. C'est la fin de ce journal, merci à vous de l'avoir suivi et bonne suite des programmes sur Média 1.
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Prenons maintenant la direction de Ankara avec notre chronique d'actualité. En Turquie, où les droits des femmes marquent un recul ces dernières années, le gouvernement provoque une nouvelle fois la colère des ONG féministes en proposant une réforme du système des pensions alimentaires. Un arrêt de la Cour constitutionnelle rendu la semaine dernière va clairement dans ce sens. Certaines femmes divorcées, notamment les plus pauvres d'entre elles, pourraient voir leurs pensions alimentaires fortement réduites. Les ONG dénoncent des mesures pour décourager les divorces. À Ankara, c'est un sujet de notre correspondante Anne Andloer.

0: Dans un pays comme la Turquie, où seul un tiers des femmes travaillent, divorcer implique, la plupart du temps, de se retrouver sans argent et sans sécurité sociale, avec un ou plusieurs enfants à charge. Pour elles, car il s'agit presque toujours de femmes, le code civil turc avait prévu ce qu'on appelle la yoksulluk nafakası, la pension de pauvreté. La loi accordait au juge une grande liberté sur les modalités. Céline Nakıpoğlu, une avocate, tient à le rappeler pour bien introduire le débat.
1: Voici ce que disait la loi. La partie qui se retrouve en situation de pauvreté, à condition qu'elle n'ait pas commis de faute lourde, peut demander à l'autre partie une pension alimentaire à durée indéterminée. La loi ne dit pas « reçoit », elle dit « peut demander ». C'est un droit à faire une demande. La pertinence, la durée et le montant de la pension sont laissés à l'appréciation du juge aux affaires familiales, qui tiendra compte de la situation économique, de l'emploi.

0: emploi et du niveau d'éducation des deux parties.
1: La semaine dernière, à la demande du gouvernement, la Cour constitutionnelle a annulé cette loi qui institue les pensions alimentaires à durée indéterminée. Ce que le gouvernement turc veut faire, c'est encadrer la liberté des juges en instaurant une durée minimale et une durée maximale de versement des pensions. Le ministère de la Justice assure avoir reçu de nombreuses plaintes d'hommes divorcés qui expliquent que l'argent qu'ils versent à leur ex-épouse les appauvrit, les empêche de fonder une nouvelle famille ou de se lancer dans un projet. L'avocate Céline Akopoulou estime pour sa part que c'est un faux débat. Premièrement, parce que de toute façon, les juges n'accordent pas de pension à vie aux femmes qui n'en ont pas besoin. Ensuite, parce que le droit autorise celui qui s'acquitte d'une pension alimentaire à se tourner vers la justice si sa situation économique ou celle de son ex-épouse change. Voilà pour les arguments juridiques. Mais en réalité, le fond du problème est tout sauf juridique. Les associations féministes accusent l'État et la société d'enfermer les femmes mariées dans le rôle d'épouse et de mère, puis, lorsque ces femmes divorcent, de s'attendre à ce qu'elles trouvent miraculeusement un travail et ne dépendent pas d'une pension. Céline Akopoulou.
2: Dans ce débat, on dirait que nous, les féministes qui réclamons qu'on ne touche pas à la loi, sommes heureuses que la plupart des femmes divorcées sombrent dans la pauvreté, heureuses que si peu de femmes travaillent, que la charge de s'occuper des enfants revienne exclusivement aux femmes, que seulement 2,8% des enfants en bas âge soient gardés en crèche. Ce sont des problèmes majeurs. Alors s'il vous plaît, créez les conditions pour que davantage de femmes travaillent et arrêtez de présenter les femmes pauvres divorcées comme des paresseuses qui veulent vivre au crochet d'un homme.
0: Les associations féministes estiment que le but réel du pouvoir est de dissuader les femmes de demander le divorce, alors que ceux-ci sont en forte hausse en Turquie, ce que le président Recep Tayyip Erdogan critique régulièrement. À Ankara, un endroit pour Média.

0: Nous arrivons bientôt à la fin de ce carrefour de l'information, mais avant ça, un dernier détour par la France avec notre magazine de la politique française. Et cette semaine, l'actualité dans l'Hexagone a été marquée par le meurtre de la petite Liana, une affaire qui bouleverse le pays et met la justice française face à ses dysfonctionnements. Sur la scène internationale, alors que la France se prépare à accueillir les dirigeants du G7, dont le président ukrainien, et dans le même temps, les relations entre Paris et Tel Aviv se tendent progressivement. Retour sur ces sujets dans votre magazine de la politique française, en compagnie de notre éditorialiste Jean-Marie Colombani, au micro de Hélène Roussel. Jean-Marie Colombani, bonjour.
1: Bonjour.
0: Vous êtes notre éditorialiste. On revient avec vous sur les actualités qui ont marqué la politique française de cette semaine. Et commençons cet entretien avec cette affaire qui secoue l'Hexagone, le meurtre de la petite Liana. Les obsèques de l'enfant de 11 ans ont lieu ce vendredi. Et outre l'effroi qu'a causé ce meurtre, cette affaire soulève surtout des questionnements et de l'indignation sur le fonctionnement de la justice française. Alors expliquez-nous ce que cette affaire révèle.
1: Bon, elle révèle de multiples choses. D'abord, il y a un premier constat sur la mort de cette jeune adolescente, ou préadolescente plutôt. C'est le faux dysfonctionnement, comme on dit, de la chaîne judiciaire, de l'ensemble de la chaîne, parce que le fait que l'auteur du meurtre avait fait l'objet déjà de plaintes et que les fonctionnements des services d'enquête par leur lenteur, le fonctionnement des services judiciaires aussi par leur absence de coordination, entre autres. Tout cela donnant le sentiment et la réalité d'une négligence, au fond, et d'une insuffisante conscience de la gravité des choses. Voilà, fait que c'est de nature, et c'est un des aspects de cette crise, à nourrir le ressentiment des Français vis-à-vis de l'ensemble de la justice et la perte de confiance que les Français peuvent avoir dans la justice. Donc ça, c'est un premier et très grand problème. L'autre problème moins évoqué, c'est l'ampleur du phénomène. Parce qu'on a du coup donné des chiffres à la fois du nombre d'agressions contre les enfants, d'agressions d'ordre sexuel contre les enfants, de violences faites aux enfants, et le nombre de plaintes qui aboutissaient. Et ensuite, le nombre de condamnations. Il y a des années-lumière entre la masse des faits qui peuvent être reprochés ou qui portent atteinte à l'intégrité des enfants, d'une part, et le déroulement des enquêtes et des condamnations qui sont, par rapport à cela, dérisoires. Donc il y a un vrai grave problème dans la société française de violences faites aux enfants.
0: Au sujet de la France et du monde, dès lundi, la ville d'Évian va accueillir le sommet du G7, une réunion qui mobilise 16 000 policiers, gendarmes et services de sécurité. Et pour cause, en 2003, la réunion du G8 dans la même ville avait provoqué de grandes manifestations. Alors quel symbole de refaire ce sommet du G7 à Évian et quels sont les risques envisageables ?
1: Oh, les risques, ils sont permanents dans toutes les manifestations de ce genre, mais dans toute l'Europe. Il faut se souvenir des graves incidents qui avaient émaillé une rencontre internationale à Gênes, ou bien encore à Strasbourg, une réunion de l'OTAN qui avait été le théâtre de violences inouïes, parce que les Black Blocs se déplacent à chaque fois qu'il y a des échéances de cette nature, donc le danger est évidemment permanent. Alors en plus, là, probablement la présence du président américain peut aggraver, si j'ose dire, la tentation d'un certain nombre de groupes ou de groupuscules à se manifester de façon violente. Donc ça, c'est un peu inhérent maintenant, hélas, à toutes les grandes manifestations internationales. L'important, c'est de savoir si cette séance du G7 va servir à quelque chose. Ça, c'est un autre problème.
0: Vous l'avez dit, le président américain sera présent, mais également le président ukrainien. Une réunion avec plein d'enjeux géopolitiques. Donc, selon vous, quelle ligne va adopter Zelensky face à cette rencontre et quelle est la stratégie des membres du G7 concernant la guerre en Ukraine ?
1: De toute façon, la grande question posée au G7, en fait, c'est la question du lien transatlantique. Puisque, au fond, c'est un lien que Trump est en train de patiemment défaire et de déconstruire, donc en ciblant à la fois les pays européens, en ciblant l'OTAN, en mettant les pays européens en procès, faute, dit-il, le reproche-t-il, d'avoir aidé à la guerre que Donald Trump a déclenchée avec le Premier ministre israélien contre l'Iran. Donc la toile de fond, c'est celle-là. Donc dans cette dispute qui ébranle tout l'édifice transatlantique, est-ce qu'une telle réunion peut encore servir à quelque chose ou aider en quoi que ce soit? D'autant que le G7, au fond, rassemble les vieux pays industriels, les vieux pays qui hier étaient dominants et qui aujourd'hui, dont la domination est évidemment très largement dépassée et contestée par d'autres. De ce point de vue-là, il faudrait davantage se tourner vers le G20 que de regarder le G7.
2: Ce jeudi, un journaliste français a été refoulé par Israël, un journaliste de RFI. C'est une décision qu'on peut interpréter de politique et qui peut démontrer aussi des tensions entre les deux pays. Alors qu'en est-il du positionnement de la France face aux conflits dans lesquels Israël est engagé? Et qu'en est-il de la relation bilatérale entre les deux pays?
1: La position de la France, elle a toujours été la même de ce point de vue-là. Elle est en faveur de deux États. Un État israélien dont des frontières sûres et reconnues et un État palestinien. Une politique du gouvernement Netanyahou est rigoureusement inverse puisqu'il écarte la perspective de deux États et qu'il veut aboutir à une situation où il ne puisse y avoir qu'un seul État au fond, le grand Israël. Donc c'est un peu la politique qu'il mène avec l'aide de ses appuis qui viennent de l'extrême droite israélienne. Donc voilà, donc la position de la France de ce point de vue-là, elle est sans surprise. Elle est conforme d'ailleurs à celle de la plupart des autres pays européens. L'actuel gouvernement israélien n'accepte pas. Ce sont les critiques notamment formulées par le président Macron à l'endroit de l'attitude de l'armée israélienne aussi bien à Gaza qu'en Cisjordanie. Voilà, la critique de la France est permanente. De ce point de vue-là, et donc c'est ça qui n'est pas supporté. Alors la France, d'ailleurs, après des propositions, des propos absolument incendiaires du ministre en question, a interdit au ministre de la Sécurité israélien, qui est un des grands porte-parole de l'extrême droite israélienne, d'accès au territoire français. Donc la représailles est tombée sur un journaliste de RFI, mais ça, ce sont des guéguerres absurdes.
2: Très bien, merci beaucoup pour toutes ces précisions. C'est la fin de notre magazine de la politique française. Merci beaucoup, Jean-Marie Colombani.

0: Nous arrivons déjà à la fin de ce carrefour de l'information. Merci encore de nous avoir suivis sur les ondes de Médias. Dans quelques instants, notre prochain point sur l'actualité. Mais avant cela, jetons un dernier coup d'œil sur la météo de demain. En Afrique de l'Ouest, temps orageux attendu à Abidjan où il fera 28 degrés. Il fera 31 degrés à Lagos avec un temps orageux, 28 degrés à Dakar, 37 degrés à Bamako, 31 degrés à Conakry ou encore 33 degrés à Ouagadougou avec des orages attendus l'après-midi. En Afrique centrale, prévoir des orages l'après-midi à Yaoundé et Libreville, où il fera respectivement 28 et 33 degrés. Il fera 31 degrés à Douala avec des orages le matin, 39 degrés à N'Djamena, 31 degrés à Bangui avec des orages dispersés ou encore 30 degrés à Kinshasa. Et en Afrique australe de l'Est, prévoir 24 degrés à Johannesburg, 23 degrés à Nairobi et 27 degrés à Addis Abeba.
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2: Belle soirée à l'écoute de Médias. Ce vendredi a lieu la journée mondiale contre le travail des enfants, un fléau encore trop présent au Maroc. Nous sommes partis à la rencontre d'enfants victimes d'exploitation à Medjouna, ville limitrophe de Casablanca. L'incivilité, un autre problème qui touche le Royaume en réaction à un plan national pour changer les mentalités élancé par le président du Conseil économique, social et environnemental. Une avancée sur la forme, mais pas sur le fond, d'après un expert. Pour Téhéran et Washington, un accord n'a jamais été aussi proche et devrait inclure le Liban, d'après des sources américaines. Une ligne rouge pour Tel Aviv, selon un expert. Nous terminerons ce journal au Gabon, où malgré l'absence des Panthères au Mondial, les supporters gabonais se dressent en premier soutien des sélections africaines. En France, la princesse Lala Meriem a représenté aujourd'hui le roi Mohamed VI aux obsèques de Bernadette Chirac, ex-épouse du président Jacques Chirac, locataire de l'Élysée de 1995 à 2007. Bernadette Chirac est morte le 5 juin dernier à l'âge de 93 ans. À son arrivée sur place, la princesse Lala Meriem y a été accueillie par Claude Chirac. Les ex-présidents français Nicolas Sarkozy et François Hollande ont aussi participé aux obsèques. Vendredi 12 juin, journée mondiale de lutte contre le travail des enfants. Le slogan pour 2026, carton rouge au travail des enfants. Une enfance protégée, un travail décent pour les adultes. Malgré un léger recul, le phénomène persiste au Maroc. Plus de 100 000 enfants de 7 à 17 ans exercent encore des activités économiques. Pour l'occasion, l'ONDE, l'Observatoire National des Droits de l'Enfant, lance sur instruction de la princesse Lala Meriem une campagne nationale nommée Stop au travail de l'enfant. Pour témoigner de l'ampleur du fléau, notre journaliste Hélène Roussel est allée à la rencontre des enfants touchés. Reportage.
3: On allait dans les bus, j'allais mendier dans les bus.
4: C'est depuis le centre de soutien scolaire de l'association INSAF de Medjouna que Iman, 10 ans, raconte sa vie d'avant, sa vie de mendiante. Et elle n'est pas la seule à avoir travaillé enfant. Younes, lui, était petit chiffonnier.
5: Dans la rue, on n'avait pas d'argent pour manger, donc on doit aller mendier ou faire le tri du plastique dans la décharge. On fouille dans les déchets.
4: Travailler pour se faire quelques dirhams et aider sa famille, c'est la situation dans laquelle se trouvent les 101 000 enfants recensés par l'UNICEF en 2024. Le docteur Soraya Dormi, pédopsychiatre, alerte. Le travail des enfants les expose à de nombreux risques psychologiques et sécuritaires.
6: C'est déjà une exposition précoce à des conditions d'exploitation qui va priver ces mineurs de vivre leur enfance, d'expérimenter la sécurité, et ça laisse des séquelles mentales qui vont persister jusqu'à l'âge d'adulte. Et le travail des mineurs expose à des violences verbales, à des violences physiques, voire même sexuelles qui peuvent être subies sur le lieu du travail.
4: Malgré une baisse significative du nombre d'enfants exploités enregistrés depuis 2018, cette pratique reste informelle et cachée, rendant d'ailleurs le recensement de ces mineurs particulièrement difficile.
2: Hélène Roussel pour Média. Un autre fléau qui dure au Maroc, l'incivilité. Pour y faire face, Abdelkader Amara, le président du CESE, a fait état des conclusions du dernier rapport du Conseil économique, social et environnemental à ce propos. Son titre, le comportement civique dans les espaces publics vers le renforcement des valeurs de citoyenneté au service du développement durable. La gestion de proximité y est notamment remise en cause. Si non seulement le constat est préoccupant, il faut prendre aussi en compte le déclassement des populations, selon Khalid Mouna, il est sociologue.
7: Cette manière de donner des directives et des orientations globales sur la bonne conduite, la bonne citoyenneté, qui sont tous focalisés autour d'un seul et unique objectif, c'est l'image du Maroc à l'extérieur. C'est-à-dire, en fait, on ne le fait pas pour vivre ensemble, mais on voit en fait le souci d'extériorisation de l'image du Maroc à l'extérieur qui est beaucoup plus importante. Et c'est là, en fait, où l'incivilité ne peut être réduite à un simple manque d'éducation ou de morale des individuels. Il résulte d'abord de plusieurs facteurs socio-économiques. Quand je dis facteurs socio-économiques, nous avons le chômage et la précarité qui peuvent produire un sentiment de frustration et de déclassement, ce qui peut expliquer aussi un rapport avec le bien public que le rapport n'analyse pas. Il y a aussi l'absence des perspectives sociales et professionnelles qui va fragiliser aussi l'adhésion des normes collectives. Ça, en fait, les gens ne se sentent pas forcément adhérés à cette collectivité.
2: Khalid Mouna, sociologue, invité d'Alicia Miami dans l'interview de la

mi-journée ce vendredi. Échange intégral disponible sur Medium.com. Direction le Moyen-Orient, où les discussions continuent en Iran. D'après Reuters, Téhéran devrait bénéficier d'un allègement de ses sanctions si accord avec Washington il y a. Une probabilité estimée.

0: encore de connaître de nombreuses ondulations, selon David Rigoulet-Rose, chercheur à l'Institut français d'analyse stratégique et rédacteur en chef de la revue Orient Stratégique, également auteur du livre « La République islamique d'Iran en crise systémique » aux éditions L'Harmattan.
1: De toute façon, du point de vue israélien, il n'est pas question que ça soit associé. Et d'ailleurs, du point de vue américain, en principe, à la base, il y avait dissociation des deux théâtres. Même si la demande explicite des Iraniens, effectivement, c'était qu'un cessez-le-feu concerne l'ensemble des fronts. Ça renvoie à l'incertitude des termes qui ont été paramétrés dans le protocole d'accord. Donc, il demeure une zone d'ombre pour l'instant sur les points clés, effectivement, de ce protocole. Il y a effectivement des combats, de toute façon, qui n'ont pas vraiment cessé, hein, de toute façon, puisque la question du cessez-le-feu, elle est conditionnée aussi en partie au résultat attendu d'un éventuel accord.
0: David Rigoulet-Rose, chercheur à l'Institut français d'analyse stratégique et rédacteur en chef de la revue Orient Stratégique, auteur du livre « La République islamique d'Iran en crise systémique » aux éditions L'Harmattan, des propos recueillis par Paul Lionel qui vigère. Une première pour l'Union européenne. Ce vendredi, l'organisation supranationale voit le pacte sur la migration et l'asile entrer en vigueur dans son territoire. Une nouvelle approche pour Bruxelles en termes de migration. L'UE dispose dès à présent d'un cadre global sur les questions de migration et d'asile. L'UE toujours va reprendre les négociations sur l'Ukraine lundi. Information dévoilée sur X par le président du Conseil européen, Antonio Costa. Pour rappel, le président ukrainien, Volodymyr Zelensky, est attendu à la réunion du Conseil européen prévue les 18 et 19 juin prochain. Kiev sera encore au cœur des échanges. Plus tôt dans la journée, l'armée ukrainienne a fait état d'une probabilité de tir de missiles balistiques de Moscou, et ce, d'ici 24 heures. Une manifestation qui tourne mal au Nigeria. Les autorités nigériennes ont tiré du gaz lacrymogène aujourd'hui lors d'un rassemblement pour la journée de la démocratie, un jour férié au Nigeria. Les manifestants ont protesté contre l'insécurité et la vie chère dans la ville d'Abuja, la capitale. Toujours en Afrique, l'ambiance est plus à la fête. Au Gabon, la cause, le début de la Coupe du Monde 2026, inaugurée hier soir par un succès 2-0 du Mexique contre l'Afrique du Sud. Si les Panthères ne sont pas parvenus à obtenir leur ticket pour le rendez-vous en Amérique du Nord, qui se tient jusqu'au 19 juillet prochain, les supporters gabonais ont trouvé de quoi se consoler pour suivre cette 23e édition de la messe du football. Depuis Libreville, Ismaël Obiangze.
2: Dans ce quartier populaire de Libreville, les maillots jaillissent sur les terrasses. Peu importe l'absence du Gabon, ici on supporte l'Afrique. Darlène Alexia, ancienne footballeuse.
3: Football, c'est un sport que j'aime beaucoup. Donc, ce qui me pousse à regarder cette Coupe du Monde, que déjà l'Afrique est très bien représentée.
2: Marlène n'est pas seule. À ses côtés, Emmanuel résume l'état d'esprit général.
4: On est là pour supporter l'Afrique en général. Donc, pour le moment, moi, je supporte l'Afrique du Sud pour l'instant.
2: Même constat pour Ménien Guéma, Gabonais pur jus.
5: Étant Gabonais, on sait qu'on est en Afrique, on est Africain. Donc, beaucoup d'Africains veulent que l'Afrique gagne cette coupe-là.
2: Sondé, lui, vient du Nigeria. Pas de chance cette année pour les Super Eagles, mais pas d'amertume.
6: C'est pas notre chance cette année-là, donc je pense qu'il est mieux qu'on accompagne les autres. Et comme on est fair play, ça, la vie continue. On sait que prochainement, on sera là.
2: Malgré les doutes sur l'issue de la compétition, l'ambiance ne faiblit pas. À Libreville, on retient son souffle pour le Maroc, le Sénégal, la Côte d'Ivoire ou le Cap Vert. Libreville, Ismaël Obiangze pour Média.
0: Et dans les prochaines heures, deux nouveaux matchs. Le Canada, pays co-organisateur, affronte la Bosnie, tombeur de l'Italie en barrage. Coup d'envoi 20h en marocaine. Et à partir de 2h pour les couches tard, les Américains entrent également en lice contre le Paraguay. Pour le Maroc, le début de cette compétition se déroulera ce samedi et contre le Grand Brésil. Coup d'envoi 23h en marocaine. C'est la fin de ce journal. Merci à vous de l'avoir suivi. Et bonne suite des programmes sur Média 1.

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1: Belle soirée à l'écoute de Médien avec vous, Arnaud Dalmas. L'actualité du Maroc, c'est en France où la princesse Lala Meriem a représenté aujourd'hui le roi Mohamed VI aux obsèques de Bernadette Chirac.

0: épouse de l'ancien président français Jacques Chirac. À son arrivée sur place, la princesse Lala Meriem a été accueillie par Claude Chirac, fille de la défunte. La princesse Lala Meriem a pris place à l'intérieur de l'église aux côtés de Brigitte Macron, actuelle première dame de France. Sur instruction de la princesse Lala Meriem toujours, l'ONDE, l'Observatoire National des Droits de l'Enfant, a lancé une campagne nationale nommée Stop au travail des enfants, initiative lancée pour la journée mondiale de lutte contre le travail des enfants qui a lieu ce vendredi. Le fléau en effet persiste au Maroc, plus de 100 000 jeunes de 7 à 17 ans exercent encore une activité économique malgré un léger recul depuis 2017 et 62 000 sont exposés à des travaux dangereux. Selon Washington, l'accord avec Téhéran inclut le Liban. Des avancées diplomatiques sur la guerre en Iran ont été rapportées ce vendredi. Un haut responsable américain a indiqué à Reuters que l'Iran devrait bénéficier d'un allègement de ses sanctions si accord avec la Maison-Blanche. Washington estime entre 80 et 85% la probabilité d'un accord avec l'Iran dans les prochains jours. Islamabad est encore plus catégorique. Un accord sur un texte de paix a été atteint, d'après Shehbaz Sharif, le premier ministre du Pakistan. En Europe, reprise des discussions lundi sur l'Ukraine, annonce sur X d'Antonio Costa, le président du Conseil de l'Union européenne. Une étape majeure pour l'élargissement du bloc, toujours d'après Antonio Costa. En Europe, la question ukrainienne vit un second souffle grâce à la levée du veto de Budapest sur l'aide européenne pour l'Ukraine. Mi-avril, l'ex-chef du gouvernement hongrois Viktor Orban, hostile à Kiev, a perdu les élections législatives. Nouveau rebondissement autour de la Coupe du Monde. Le joueur ghanéen Thomas Partey a vu son visa refusé par le Canada, pays et co-organisateur du 23e mondial de football en cours. Information confirmée par la FIFA. En cause, une accusation de viol en Grande-Bretagne contre l'actuel milieu de Villarreal en Grande-Bretagne. Pendant ce temps, la Coupe du Monde continue sur le terrain. Depuis 20h heure marocaine, le Canada affronte la Bosnie-Herzégovine dans le cadre de la première journée de la phase de poule. A noter l'ouverture du score des Dragons. À partir de 2h du matin, les États-Unis entameront leur rendez-vous contre le Paraguay. Les deux premiers matchs de la Coupe du Monde ont vu le Mexique s'imposer en ouverture contre l'Afrique du Sud 2-0. Victoire 2-1 de la Corée du Sud contre la République tchèque. Demain, le Maroc débutera sa compétition contre le Brésil. C'est la fin de ce flash. Merci à vous de l'avoir suivi. 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
2: Assalamu alaykum wa rahmatullahi ta'ala wa barakatuh et bienvenue. Chez les grands maîtres soufis, l'amour, al-hub, bien al-ishq, est le cœur de la quête spirituelle. Ce n'est pas un concept abstrait, mais une force qui consume l'ego humain pour dissoudre l'âme dans le bien-aimé divin. Les maîtres soufis considèrent que seul l'amour permet de retourner à la source de l'être. L'amour est un amour qui peut être pur. Mawlatuna Rabi'atul Adawiyya incarnait cet amour désintéressé, incarnait cet amour, priant pour ne rechercher ni la récompense au paradis, ni la peur de l'enfer, mais uniquement Dieu pour lui-même. L'amour est aussi une voie d'unité. Il transcende le dogme pour enseigner que la création entière est une manifestation de la beauté divine. Al-Imam Abu al-Abbas Ahmad al-Ghazali a consacré la plupart de son œuvre persane à l'amour comme la réalité sous-jacente et unitive de l'âme. Un peu plus tard est apparu le grand maître et poète soufi Maulana Fariduddin al-Attar, mort en 1221, qui a écrit ce fameux recueil « Le langage des oiseaux » Manter al-Tayr, en ressent dans les œuvres de Fariduddin al-Attar qu'ils ont tracé tous les thèmes de l'amour. Maulana Muhyiddin ibn al-Arabi

العربي مولانا جلال الدين الرومي مولانا روزبهان الباقلي الشيرازي ont écrit de façon prolifique en arabe et en persan. Ils ont écrit plein de vers de poésie. Tous ces grands maîtres ont expliqué que l'amour ne peut pas être défini, bien que cette trace puisse être décrite. Ibn Arabi dit, quelqu'un a demandé qu'est-ce que l'amour? J'ai répondu, ne me posez pas de questions sur ses significations. Quand vous deviendrez comme moi, vous saurez. Quand il vous appelle, vous raconterez son histoire. Pour l'émission d'aujourd'hui, Inch'Allah, on vous présentait les chants d'amour divin, enregistrés soit dans des festivals spécialisés ou dans des zaouias ou rencontres entre soufis. Merci de rester avec nous. Rendez-vous demain, Inch'Allah.

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1: Belle soirée à l'écoute de Média avec vous, Arnaud Dalmas. L'actualité du Maroc, c'est en France où la princesse Lala Meriem a représenté aujourd'hui le roi Mohamed VI aux obsèques de Bernadette Chirac, épouse de l'ancien président français Jacques Chirac. À son arrivée sur

0: place, la princesse Lala Meriem a été accueillie par Claude Chirac, fille de la défunte. La princesse Lala Meriem a pris place à l'intérieur de l'église aux côtés de Brigitte Macron, actuelle première dame de France. Sur instruction de la princesse Lala Meriem toujours, l'ONDE, l'Observatoire National des Droits de l'Enfant, a lancé une campagne nationale nommée Stop au travail des enfants, initiative lancée pour la journée mondiale de lutte contre le travail des enfants qui a lieu ce vendredi. Le fléau en effet persiste au Maroc, plus de 100 000 jeunes de 7 à 17 ans exercent encore une activité économique malgré un léger recul depuis 2017 et 62 000 sont exposés à des travaux dangereux. Selon Washington, l'accord avec Téhéran inclut le Liban. Des avancées diplomatiques sur la guerre en Iran ont été rapportées ce vendredi. Un haut responsable américain a indiqué à Reuters que l'Iran devrait bénéficier d'un allègement de ses sanctions si accord avec la Maison-Blanche. Washington estime entre 80 et 85% la probabilité d'un accord avec l'Iran dans les prochains jours. Islamabad est encore plus catégorique. Un accord sur un texte de paix a été atteint, d'après Shehbaz Sharif, le premier ministre du Pakistan. En Europe, reprise des discussions lundi sur l'Ukraine, annonce sur X d'Antonio Costa, le président du Conseil de l'Union européenne. Une étape majeure pour l'élargissement du bloc, toujours d'après Antonio Costa. En Europe, la question ukrainienne vit un second souffle grâce à la levée du veto de Budapest sur l'aide européenne pour l'Ukraine. Mi-avril, l'ex-chef du gouvernement hongrois Viktor Orban, hostile à Kiev, a perdu les élections législatives. Nouveau rebondissement autour de la Coupe du Monde. Le joueur ghanéen Thomas Partey a vu son visa refusé par le Canada, pays et co-organisateur du 23e mondial de football en cours. Information confirmée par la FIFA. En cause, une accusation de viol en Grande-Bretagne contre l'actuel milieu de Villarreal en Grande-Bretagne. Pendant ce temps, la Coupe du Monde continue sur le terrain. Depuis 20h heure marocaine, le Canada affronte la Bosnie-Herzégovine dans le cadre de la première journée de la phase de poule. A noter l'ouverture du score des Dragons. À partir de 2h du matin, les États-Unis entameront leur rendez-vous contre le Paraguay. Les deux premiers matchs de la Coupe du Monde ont vu le Mexique s'imposer en ouverture contre l'Afrique du Sud 2-0. Victoire 2-1, la Corée du Sud contre la République tchèque. Demain, le Maroc débutera sa compétition contre le Brésil. C'est la fin de ce flash. Merci à vous de l'avoir suivi.
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Et voilà mes chers amis, avec beaucoup de plaisir, on se retrouve sur les ondes médias pour cette nouvelle édition des Nocturnes version week-end avec un bon style country à l'instant avec le célèbre chanteur Tim Ryan qui est originaire du Montana, artiste américain bien évidemment, qui est célèbre en tant que chanteur avec à la clé 4 albums enregistrés entre 1990 et 1997, mais qui est également très célèbre dans le monde de la musique industrielle étant donné qu'il a enregistré de nombreuses chansons avec de nombreux artistes et il a notamment écrit plusieurs chansons pour les plus célèbres stars de la musique country. Merci d'être toujours fidèle à Média. On poursuit le programme avec un autre style musique, mais beau comme tout. Et bien évidemment, on se retrouve dans un instant. En attendant, je vous souhaite à toutes et à tous, chers amis auditrices, chers amis auditeurs, un très bon week-end à l'écoute des programmes de Média.

Et oui, mes chers amis, plusieurs styles à la clé aujourd'hui au menu des Nocturnes de saison 2021 avec du style bien évidemment électro, Tim Impala de la partie, un style latino avec Jesse & Joy, célèbre duo qui sont frères et sœurs et qui ont justement signé une superbe chanson avec le célèbre artiste J Balvin il y a cela quelques années, c'était en 2019 et qui s'intitule Mañana Es Too Late, sans oublier la célèbre chanteuse espagnole Rosalio, le célèbre producteur allemand de musique électro, Robin Schulz, avec une superbe nouveauté qui s'intitule Better Times, et puis Ashiba de la partie en ouverture de séquence avec le titre Golden. Et pour aller directement aux informations, Golden, ça veut dire en or, et bien voici une autre chanson 100% en or, signée Joe Cocker. Et aussi, après les infos, la suite des Nocturnes sur Indie. Merci de rester avec nous, à tout de suite.

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1: Bonsoir à toutes et à tous, avec vous Noah Perret. À la une de l'actualité ce soir, ce vendredi, la princesse Lala Meriem a représenté le roi Mohamed VI aux obsèques de Bernadette Chirac, ex-première dame de France. L'événement a eu lieu à Paris, dans la basilique Sainte-Clotilde. La princesse Lala Meriem y a été accueillie par Claude Chirac, fille de Bernadette Chirac. La princesse Lala Meriem a pris place à l'intérieur de l'église aux côtés de Brigitte Macron, actuelle première dame de France. Les discussions entre Washington et Téhéran se sont accélérées ces dernières heures, si bien que le ministre iranien des Affaires étrangères a assuré qu'un accord entre les deux pays pour mettre fin à la guerre au Moyen-Orient n'avait jamais été aussi proche. Peu avant cette déclaration, le président américain Donald Trump avait accusé l'Iran de faire circuler un faux texte d'accord en appelant l'Iran à, je cite, « se ressaisir et vite ». Mais quelques heures plus tard, un haut responsable américain a estimé à 85% la probabilité qu'un accord soit signé avec l'Iran dans les prochains jours. Il a précisé que le texte était un accord cadre ouvrant une période de 60 jours de discussion technique. Et selon Washington, l'accord en discussion avec l'Iran inclut bien le Liban, comme réclamé par Téhéran, alors que Washington avait toujours dit vouloir traiter ce dossier séparément, puisqu'au pays du Cèdre, les affrontements se poursuivent et les bombardements israéliens font toujours plus de dégâts matériels et de morts, principalement dans le sud du Liban, où aujourd'hui, dans la région de Tyr, une personne a été tuée dans un raid israélien. Face à ce regain d'espoir pour voir une fin prochaine de la guerre au Moyen-Orient, les prix du pétrole ont chuté ce vendredi. Le baril de Brent de la mer du Nord a perdu plus de 3% et même constat pour son équivalent américain. Dans le reste de l'actualité, l'Union européenne a annoncé qu'elle reprendrait formellement lundi prochain les négociations avec l'Ukraine en vue de son adhésion. Le processus qui a été relancé grâce à la levée du veto hongrois quand Peter Magyar a pris la place du Premier ministre hongrois. Lundi prochain également commence la réunion du G7 à Évian en France. Les préparations de ce rendez-vous diplomatique se sont poursuivies aujourd'hui à Paris, un an après la reconnaissance de l'État de Palestine par la France. Resté sans effet concret, le Quai d'Orsay a rassemblé aujourd'hui militants ONG et plusieurs ministres des Affaires étrangères. Leurs recommandations seront donc transmises lors du G7. C'est la fin de cette synthèse. Merci beaucoup de l'avoir suivi. Bonne suite des programmes sur les antennes de Média.

Et voilà, mes chers amis, la reprise des Nocturnes sur les ondes médias avec la célèbre productrice et DJ américaine de musique électro. Elle s'appelle LP Gyobi et il faut savoir quand même que cette artiste, au départ, était une pianiste de jazz et c'est extraordinaire. C'est atypique, bien évidemment, de passer du jazz à la musique électro, mais c'est la tendance aujourd'hui. On va vers tous les styles de musique et c'est très très bien. Faut pas oublier une chose, c'est qu'il y a plusieurs décennies, eh bien, Elton John est un pianiste classique et il est parti également vers la musique pop. Et c'est formidable de savoir que vous venez vers Média pour passer d'excellents moments côté radio avec le live comme on vous le propose très très souvent, bien évidemment, vendredi soir, bien évidemment, à cette heure-ci de l'émission Le Grand Garou avec Au bout de mes rêves, chanson signée à l'origine Jean-Jacques Goldman, Cézanne Média. Très bonne soirée, très bon week-end à toutes et à tous.

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Et voilà, M. Chazin, un remarquable pianiste et producteur de musique, chanteur également, et c'est en plus un célèbre animateur de radio, Jules Holland, originaire de Grande-Bretagne, avec cette superbe chanson, avec le featuring de l'ex-Beatles, le guitariste du groupe, lead guitariste bien évidemment, M. George Harrison, chanson qui a vu le jour en 2002. Juste avant, c'était une nouveauté signée Sarah Costa, qui est une célèbre DJ productrice française de musique électro, avec des musiques immersives absolument formidables dans le monde de la musique Deep House. Le célèbre artiste canadien, Monsieur Garou de la partie, avec bien évidemment deux superbes chansons, une reprise de Monsieur Joe Cocker, une autre reprise au bout de mes rêves de Jean-Jacques Goldman. Et pour aller directement aux informations et au journal de 22h, voici Lenny Kravitz avec Human, chanson de l'année 2024. Et aussitôt après, la suite des Nocturnes sur Midi 1. Merci de rester avec nous, chers amis auditrices, chers amis auditeurs. Je vous souhaite à toutes et à tous une excellente soirée. À l'écoute de Midi 1.

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1: Bonsoir à toutes et à tous, avec vous Noah Perret. À la une de l'actualité en Afrique, au Sénégal, des parlementaires de l'opposition ont saisi le Conseil constitutionnel suite à la réintégration d'Ousmane Sonko à l'Assemblée nationale après qu'il ait été limogé de son poste de Premier ministre par le président Bassirou Diomaye Faye. Quelles sont donc les attentes des syndicats, des intellectuels et des acteurs de la société civile qui ont rejoint cette démarche? Élément de réponse de Pape Ousmane Chao, analyste politique et chercheur à l'université Cheikh Diop de Dakar.
2: Le fait de voir le Conseil constitutionnel invalider cette démarche, c'est ce qui serait inédit, parce que la Constitution ne prévoit pas pour le Conseil constitutionnel le fait d'avoir une emprise ou un regard dans l'organisation.

0: représentation de l'Assemblée nationale en vertu de la séparation des pouvoirs, l'exécutif, le législatif et le judiciaire. Mais également, les dispositions de l'article 54 de la Constitution sont claires à un moment donné et permettent ce genre de passerelle pour un membre du gouvernement. Il y a même d'autres ministres qui ont été réintégrés, comme le ministre Amadou Ba, l'ex-ministre de la Culture, qui était député avant d'être pris dans le gouvernement de Diomaye, le gouvernement numéro 2 de Diomaye, mais qui, à la fin de ses fonctions, a été réintégré très facilement à l'Assemblée nationale en tant que député. Il a retrouvé ses fonctions de député à la fin de sa nomination de ministre. Donc, selon moi, en tant qu'observateur, c'est une situation assez curieuse. Hein. On dirait que l'opposition s'oppose à l'opposant principal, ce qui est assez risible, mais on en est là, malheureusement.
1: Pape Ousmane Tchao, analyste politique et chercheur à l'université Cheikh Diop de Dakar, il répondait aux questions de Paul-Lionel Kivijer. Et à noter également qu'au Sénégal, l'Assemblée nationale a enregistré aujourd'hui deux départs. Le premier et le troisième vice-président ont officialisé leur démission ce vendredi, tout en conservant leur mandat de député. Les deux parlementaires évoquent des convenances personnelles et politiques. Dans le reste de l'actualité en Afrique de l'Ouest, le Ghana va rapatrier 327 de ses ressortissants de Côte d'Ivoire, touchés par les opérations de démolition en cours dans certains quartiers d'Abidjan, la capitale. C'est ce qu'a annoncé aujourd'hui le ministère ghanéen des Affaires étrangères. La Côte d'Ivoire mène depuis 2023 des opérations de démolition parfois brutales, ciblant selon les autorités des quartiers précaires construits dans des zones dangereuses pour éviter notamment des pertes humaines dans des inondations ou des glissements de terrain. Depuis jeudi, New York, Toronto et Mexico vibrent au rythme du ballon rond, mais à Libreville, on danse aussi sur la cadence du mondial. Le Gabon n'est pas sur le terrain, pourtant les cœurs, eux, sont bel et bien dans la compétition. Alors comment vit-on la fête quand son pays reste au vestiaire? Direction le quartier de Stefo, ancienne gare routière, où les supporters africains transforment chaque match en communion. Ambiance avec notre correspondant à Libreville, Ismaël Obiangdié.
2: Dans ce quartier populaire de Libreville, les maillots jaillissent sur les terrasses. Peu importe l'absence du Gabon, ici on supporte l'Afrique. Darlène Alexia, ancienne footballeuse.
3: Football, c'est un sport que j'aime beaucoup. Donc, ce qui me pousse à regarder cette Coupe du Monde, que déjà l'Afrique est très bien représentée.
2: Darlène n'est pas seule. À ses côtés, Emmanuel résume l'état d'esprit général.
4: On est là pour supporter l'Afrique en général. Donc, pour le moment, moi, je supporte l'Afrique du Sud pour l'instant.
2: Même constat pour Meyen Yema, Gabonais pur jus.
5: Étant Gabonais, on sait qu'on est en Afrique, on est Africain. Donc, beaucoup d'Africains veulent que l'Afrique gagne cette coupe-là.
2: Sondé, lui, vient du Nigeria. Pas de chance cette année pour les Super Eagles, mais pas d'amertume.
6: C'est pas notre chance cette année-là, donc je pense qu'il est mieux qu'on accompagne les autres. Puis comme on est fair play, ça, la vie continue. On sait que prochainement, on sera là.
2: Malgré les doutes sur l'issue de la compétition, l'ambiance ne faiblit pas. À Libreville, on retient son souffle pour le Maroc, le Sénégal, la Côte d'Ivoire ou le Cap-Vert. Libreville, Ismaël Obiangdié pour Média.
1: Et enfin, une dernière actualité avant de se quitter ce vendredi. Le président du Nigeria, Bola Tinubu, a déclaré que plus de 13 000 terroristes ont été tués au cours de l'année écoulée, assurant que le nombre de victimes de l'insurrection terroriste dans le pays avait diminué de 81% depuis son arrivée au pouvoir en 2023. C'est la fin de cette synthèse. Merci beaucoup de l'avoir suivi et bonne suite des programmes sur les antennes de Média.
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Et oui, mes chers amis, la reprise des Nocturnes, saison médian avec Craig David à l'instant, et cette chanson Welcome To, qui a vu le jour en 2022 avec le featuring des célèbres producteurs de musique électro Galantis, et la suite avec Shania Twain, remarquable artiste canadienne de musique folk and rock. On se retrouve dans un instant. En attendant, je vous souhaite à toutes et à tous une excellente soirée à l'écoute de Médien. Merci d'être toujours fidèles à Médien, chers amis auditrices, chers amis auditeurs. Je vous souhaite à toutes et à tous un très bon week-end à l'écoute de nos programmes.

Eh oui, mes chers amis, la reprise des Nocturnes sur les ondes médias en version live, comme on vous le propose très souvent le vendredi, à cette heure-ci l'émission, à cette heure-ci, bien évidemment, c'est toujours très très réconfortant d'écouter des lives avec la fameuse chanson des Eagles, Take It Easy. Eh oui, mes chers amis, les Eagles, le groupe qui a écrit Hotel California, qui a écrit tellement de chansons, Take It Easy, bien évidemment, sans oublier tous ces titres absolument fabuleux. Le groupe avec les légendaires Don Henley, les légendaires artistes que tout le monde connaît. Et à travers ce groupe, tout le monde chantait, que ce soit le batteur, le guitariste, tout le monde chantait. Et un petit peu plus tard, il y a même un ex-chanteur de musique country qui s'appelle Vince Gill, qui au début des années 90 avait rejoint le groupe Eagles. Si vous venez de nous rejoindre, merci infiniment pour votre fidélité à Midi 1. Chers amis auditrices, chers amis auditeurs, en poursuivant toute beauté le programme avec la remarquable Kelly Clarkson tout de suite. Merci d'être toujours fidèle à Midi 1. Très bon week-end à toutes et à tous. On se retrouve dans un instant.

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Et voilà, mes chers amis, un bon style électro avec, au fur et à mesure, Tripolisme. C'est une nouveauté de cette année 2026. Alef Farben, le remarquable DJ allemand qui crée franchement la sensation, parce que très souvent, eh bien, il utilise de véritables instruments, des guitares, des pianos, etc., pendant les performances qu'il réalise devant une large assistante. Et Moblek, remarquable producteur de musique électro qui, depuis son jeune âge, a toujours été influencé par la musique africaine. C'est pourquoi il a beaucoup travaillé dans le monde ce qu'on appelle la musique Afro House. On ouvre notre séquence, Kelly Clarkson, Leigh Morak, la belle reprise, la chanson The Letters, signée à l'origine de Box Tops et qui est devenue célèbre pendant les années 60 grâce à la version de l'artiste incontournable du blues rock, monsieur Joe Cocker, et Seal, et également de la partie en version live. On poursuit le programme avec un bon style reggae avec Burning Spear. On se retrouve dans un instant. Merci d'être toujours fidèle à Média. On se retrouve après trois titres que je vous laisse apprécier.

Et voilà, mes chers amis, on arrive pratiquement au terme de cette émission pour aujourd'hui avec un légendaire artiste de ce qu'on appelle le sound system, c'est-à-dire le reggae fusion, monsieur Maxi Priest. À l'instant, il y avait de la partie également Lyrtnur, superbe reprise, une chanson signée Bob Marley, et également Burning Spear de la partie pour la séquence reggae. Et pour clore le programme, voici la remarquable artiste Anastasia avec Take This Chance, une chanson de l'année 2015 qui en toute beauté nous mène directement au journal de 23h. Chers amis auditrices, chers amis auditeurs, merci infiniment pour votre fidélité à Midi 1. Je vous souhaite à toutes et à tous une excellente fin de soirée et un très bon week-end. À l'écoute de nos programmes.

0: Bienvenue à vous, saison de Médien. Sans plus tarder, voici vos prévisions météo.
1: Au Maroc, le temps sera le matin partiellement nuageux à souvent ensoleillé sur pratiquement l'ensemble du pays. Côté température, prévoir 26 degrés à Rabat et Casablanca. Il fera 27 degrés à Tanger, 30 degrés à Laayoune, prévoir 37 degrés à Marrakech et à El Rachidia. Il fera 23 degrés à Agadir ou encore 37 degrés à Fès et 32 degrés à Oujda. En Algérie, le temps sera le matin partiellement nuageux, à souvent ensoleillé sur le centre nord et le centre est du pays, puis clair ailleurs. Pour les températures, le thermomètre affichera 25 degrés à Alger, il fera 38 degrés à Chlef, 39 degrés à Taman Rasset, prévoir 47 degrés à Adrar, il fera 26 degrés à Oran ou encore 33 degrés à Constantine. Du côté de la Tunisie, le temps sera le matin ensoleillé sur l'ensemble du pays. Et pour les températures, il fera 29 degrés à Tunis, 27 degrés à Médénine, 29 degrés à Sousse, prévoir 26 degrés à Djerba ou encore 28 degrés à Gabès et à Sfax.
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3: Bonsoir à toutes et à tous, avec vous Noah Perret. À la une de l'actualité, demain c'est le grand jour pour le Maroc, le moment d'affronter le Brésil dans ce nouveau mondial de football qui a débuté hier soir. Notre journaliste sportif Mohamed Amimi reviendra sur les dernières déclarations du sélectionneur marocain. L'ouverture de cette Coupe du Monde, marquée par de nombreuses controverses comme le prix des billets ou encore les refus de visa, des crises traversées sans un soutien particulier de la FIFA, vous l'entendrez. L'actualité également aujourd'hui, c'est cet accord qui devrait prochainement être conclu entre les États-Unis et l'Iran. Annonce faite par les deux parties en guerre et par le Pakistan, médiateur de ces négociations. Mais méfiance, tout n'est pas encore accompli, c'est ce que nous dira un expert. C'est une nouvelle étape pour la Syrie, libérée de ces décennies de dictature. L'art peut enfin revivre et se moquer du clan Assad. Rendez-vous à Damas dans ce journal pour découvrir l'exposition d'un caricaturiste. Enfin, on terminera notre édition au Maroc où 18 jeunes issus du mouvement de la Gen Z ont été libérés hier après une décision de la Cour d'appel de Casablanca. Explications et témoignages à la fin de ce journal. Dans 24 heures tout pile, le Maroc affrontera le Brésil au MetLife Stadium dans le New Jersey. Premier match de poule dans ce mondial 2026 pour les Lions de l'Atlas. En conférence de presse d'avant-match, le sélectionneur Mohamed Mouahbi

0: et le capitaine Achraf Hakimi sont revenus sur la préparation de l'ensemble des joueurs marocains. Les détails avec notre journaliste Mohamed Amimi.
1: Mohamed Ouahbi s'est montré confiant malgré plusieurs absences majeures dans l'effectif marocain. Le sélectionneur des Lions de l'Atlas assure que son staff a anticipé ce type de situation et confirme que l'ensemble des joueurs disponibles se portent bien.
2: Mais déjà, tous les joueurs sont aptes. Donc c'est vrai qu'on a remplacé deux joueurs, mais tous les autres sont aptes. Donc tout le monde peut jouer, tout le monde est prêt à jouer. Et puis Talbi est une solution, comme il y a d'autres joueurs. On ne va pas beaucoup changer nos principes. On a anticipé aussi le fait que des joueurs pourraient peut-être pas jouer. On est désolé pour Abdé et même pour Naef, parce que ce sont des joueurs très importants et qui vont rater une Coupe du Monde. Mais nous, on avait déjà trouvé les solutions. Ce qui est très important, c'est de pouvoir trouver des solutions.
1: Le Brésil représente un premier test de très haut niveau pour le Maroc ce samedi. Une rencontre qui pourrait déjà donner des indications sur la suite du tournoi pour les Lions de l'Atlas. Cinq fois champion du monde, la Seleção veut imposer son statut de favorite dans la course à une sixième étoile. Mais pour Achraf Hakimi, les Marocains disposent aussi de qualités suffisantes pour rivaliser avec les Brésiliens.
3: Je pense qu'on sait, comme je dis déjà, que l'adversaire qu'on va jouer, on connaît la nation du Brésil, la qualité qu'elle a. Nous, on a de la qualité, et ils s'appellent en Afrique, ils s'appellent nous les Brésiliens africains. Ce que nous aussi, on est des joueurs de qualité avec notre force. Je pense qu'on est prêt pour faire quelque chose de grand avec la confiance.
1: Le Maroc est attendu face à un Brésil toujours en quête de confirmation. Une victoire marocaine renforcerait encore le statut des Lions de l'Atlas, demi-finaliste lors de la dernière Coupe du Monde au Qatar.
0: Mohamed Amimi qui revient donc sur les derniers préparatifs avant ce match tant attendu des Lions de l'Atlas. Rendez-vous demain à 23h, heure de Rabat. Et au-delà du sport et des performances à venir, l'ouverture de ce mondial a été marquée par de nombreuses problématiques, créant parfois même de vrais scandales. On parle ici de prix excessifs des billets, des refus de visa ou encore de l'impact écologique de cet événement XXL. Et face à ça, le silence de la FIFA que regrette Stéphane Carpentier, journaliste sportif pour le journal français La Voix du Nord. Écoutez-le.
4: La toile de fond, elle n'est pas très reluisante. Et c'est vrai qu'il y a 4 ans, au moment de la Coupe du Monde au Qatar, on avait entendu pas mal d'appels au boycott avant cette Coupe du Monde. Et là, bizarrement, avec les États-Unis, finalement, il n'y a pas beaucoup de voix qui s'élèvent. On est abasourdi par le silence assourdissant, j'ai envie de dire, de la FIFA par rapport au renvoi de l'arbitre somalien chez lui, à l'interdiction de certains supporters de certains pays de ne pas pouvoir se rendre aux États-Unis. On voit qu'il y a des décisions qui sont prises et qui, à mon sens, correspondent pas aux valeurs universelles que doivent véhiculer le sport et les grandes compétitions internationales telles que la Coupe du Monde, quoi.
0: Stéphane Carpentier, journaliste sportif pour le journal français La Voix du Nord. Il était notre invité de la matinale au micro de Martin Gibert. L'intégralité de cet entretien est à retrouver sur notre site Medi1.com. Au Moyen-Orient, c'est l'optimisme qui règne après l'annonce d'un accord bientôt conclu entre Washington et Téhéran. Les choses se sont accélérées en quelques heures à peine. Le ministre iranien des Affaires étrangères a assuré qu'un accord entre les deux pays pour mettre fin à la guerre au Moyen-Orient n'avait jamais été aussi proche. Peu avant cette déclaration, le président américain Donald Trump avait accusé l'Iran de faire circuler un faux texte d'accord en l'appelant à, je cite, se ressaisir et vite. Mais quelques heures plus tard, un haut responsable américain a estimé à 85% la probabilité qu'un accord soit signé avec l'Iran dans les prochains jours. Il a précisé que le texte était un accord cadre ouvrant une période de 60 jours de discussions techniques. Selon le chef de la diplomatie iranienne Abbas Araghchi, les choses devraient se passer à distance. Et après ces semaines de négociations laborieuses et d'espoirs déçus à plusieurs reprises, est-on dans la dernière ligne droite ? Pour David Rigoulet, Les Roses, chercheur à l'Institut français d'analyse stratégique et rédacteur en chef de la revue Orient Stratégique. Il ne faut pas se réjouir trop vite et attendre les détails du texte. Écoutez-le.
5: Le Pakistan a fait état d'un accord qui aurait été conclu, c'est-à-dire un protocole d'accord, selon des termes qu'on ne connaît pas dans le détail. C'est sous problème et ça alimente d'ailleurs beaucoup de spéculations. On l'a vu avec des déclarations des deux parties qui sont étrangement contradictoires. C'est tout le problème, justement, puisque les Iraniens considèrent que les Américains ont cédé à leur demande, à la fois sur le dégel des fonds, sur le maintien d'un droit de regard sur le Détroit. Et du côté américain, Donald Trump a manifesté sa fureur devant des narratifs qui seraient totalement faux, selon ses termes, alors que les Iraniens

Iraniens auraient cédé sur les demandes américaines. Donc, s'il y a accord, c'est vraisemblable puisque le ministre des Affaires étrangères iranien Araghchi a fait état d'un accord qui était quasiment établi, mais lui-même évoquait le fait qu'il fallait se garder de spéculations et de fuites dans la presse.

0: aux questions de Paul-Lionel Kivijer. Et selon Washington, l'accord en discussion avec l'Iran inclut bien le Liban, comme réclamé par Téhéran, alors que Washington avait toujours dit vouloir traiter ce dossier séparément, puisqu'au pays du Cèdre, les affrontements se poursuivent et les bombardements israéliens font toujours plus de dégâts matériels et de morts, principalement dans le sud Liban, où aujourd'hui, dans la région de Tyr, une personne a été tuée dans un raid israélien. Et toujours dans la région, si certains ont relancé les rumeurs d'une intervention syrienne au Liban contre le Hezbollah, les dernières déclarations de Damas ne vont nullement dans ce sens. Selon l'agence France-Presse, des visiteurs qui ont rencontré le président Ahmed El-Sharet rapportent au contraire des messages très positifs à l'égard du Liban, notamment en termes de coopération et de sécurisation des frontières. Et justement, en Syrie, un an et demi après la chute du dictateur Bachar al-Assad, la parole se libère progressivement. À Damas, le musée national accueille en ce moment une exposition du caricaturiste syrien Saad Hajjo, connu pour ses dessins satiriques visant l'ancien président et sa famille. Un événement qui aurait été inimaginable sous le régime Assad. Mais derrière les rires des visiteurs, la peur n'a pas entièrement disparu. Reportage de notre correspondant à Damas, Mohamed Erami.
1: Au cœur du musée national de Damas, les visiteurs déambulent entre les caricatures de Bachar al-Assad et de son père Hafez. Des dessins qui auraient autrefois pu conduire leur auteur en prison. Pour Sana Yazidi, fondatrice de l'organisation Mémoire créative de la révolution syrienne, cette exposition est aussi une manière de mesurer l'évolution du pays depuis la chute du régime.
2: La peur de Bachar et de Hafez a beaucoup reculé. Mais je vous dis, a beaucoup reculé. Je ne vous dis pas, elle a disparu. Moi, je sens encore la peur chez les gens.
1: Dans les allées du musée, les visiteurs observent les dessins, sourient, prennent des photos. Mais certains avouent ressentir encore une forme d'autocensure. C'est le cas de Shada, 23 ans.
3: J'ai envie de rire devant les caricatures, mais j'ai peur de rire. J'ai l'impression de ne pas avoir le droit encore.
1: Pour Saad Hajjo, qui a passé une grande partie de sa carrière à l'étranger, exposé aujourd'hui à Damas révèle presque du symbole.
4: Mon rêve, c'était un jour d'exposer en Syrie, à Damas. Mais je n'aurais jamais imaginé le faire au musée national. Rien que de voir mon travail exposé ici me procure une émotion spéciale.
1: Une exposition qui raconte autant l'histoire d'un artiste que celle d'une société qui apprend encore à vivre sans la peur imposée pendant plus d'un demi-siècle par la famille Assad.
0: Et c'était un reportage de Mohamed Erami. On le disait dans les titres, on se dirige au Maroc pour clôturer ce journal où 18 jeunes de la Gen Z ont été libérés hier soir après une décision de la cour d'appel de Casablanca d'alléger les peines prononcées contre la majorité de ces jeunes poursuivis dans le cadre de l'affaire dite du blocage de l'autoroute liée aux manifestations organisées par le mouvement de la Gen Z en automne de l'année dernière. On fait le point avec Mélanie Pinto.
5: Les soutiens étaient nombreux dans la salle d'audience à attendre le verdict. Anas y était.
6: Hier, c'était la dernière assise du tribunal pour l'affaire de Anas et ses camarades. Tout le monde appréhendait la décision, la salle était pleine. J'ai retrouvé beaucoup d'amis qui étaient arrêtés avec moi. L'assise était programmée à 13h, mais elle n'a commencé qu'à 17-18h et n'a pris fin qu'à 1h du matin.
5: La chambre criminelle de première instance de la cour d'appel de Casablanca a ramené les condamnations de la plupart des prévenus à une année de prison ferme avec suspension de la peine restante. Résultat, 13 jeunes ont retrouvé la liberté pour avoir purgé la durée ferme retenue par la cour. Pour Swad Brahma, leur avocate, il s'agit d'une injustice.
7: Cette condamnation, même assortie de sursis, ils sont écrits ou bien ils sont inscrits dans leur casier judiciaire, impactent leur avenir et ces condamnations contredisent clairement les engagements internationaux du Maroc.
5: Pour rappel des faits, le 29 septembre dernier, un rassemblement est organisé par des jeunes marocains pour revendiquer un meilleur système de santé, d'éducation et plus de justice sociale dans le royaume. Ce soir-là, l'événement dégénère, les jeunes bloquent l'autoroute urbaine et les forces procèdent à plusieurs interpellations. Près de 9 mois après, c'est la première fois qu'autant de jeunes de cette journée sortent de prison. Un soulagement pour Hakim Sikouk, coordinateur national du comité de soutien des détenus de la Gen Z.
8: Nous espérons que cela soit un signal fort pour clore définitivement ce dossier et libérer l'ensemble des jeunes de la génération Gen Z.
5: Et dans ce dossier, 6 mineurs sont toujours en attente de jugement.
0: Mélanie Pinto, pour clôturer ce journal, merci beaucoup de l'avoir suivi et je vous souhaite une très belle soirée sur les antennes de médias.

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1: Et c'est avec un énorme plaisir que je vous retrouve sur Média pour On Fusionne, bien sûr, une petite heure à passer ensemble, à nous faire plaisir en musique, en vibration, coup de cœur et surtout en fusion, notre ami Essa, bien sûr, à la réalisation. Et on commence avec Amel Hijazi qui reprend Qalbi. Excusez-moi, Qalbi Ma'adeb à sa manière, avec une veine un peu religie, pop latino, une superbe fusion qui allie plusieurs registres différents. Et juste après, Saint Levant qui allie ses deux passions, la fusion alliée au rail pur jus, Wazira, question de se mettre dans le bain gentiment. Et on se retrouve dans un tout petit moment, toujours sur Média, pour On Fusionne.

Saint-Levent qu'on ne présente plus, alias Marwan Abdelhamid, extrait de son EP From Gaza With Love et de son album Dera, qui honore bien sûr sa terre natale, la diaspora. Et c'est vrai qu'il a un style hybride, inclassable, et avec ce morceau Wazira où il mêle pop, rap, électro, rail, bref, un superbe mélange dont il a le secret. Tout de suite, un autre talent brut, comme on aime dire, Ayoubit, il est marocain, et lui, son dada, lui, eh bien, c'est la musique populaire marocaine, notamment la Aouniyat, bref, tout ce qui est Bouchabi, Aïta, il adore ça, et cette fois-ci, il nous régale avec voilà, Brito façon drill, trap, électro, rien que ça, et juste après, Fnayer, ça doit parler à pas mal d'entre vous, en tout cas les 30 ans et plus. Les autres, peut-être que vous allez découvrir Lella Aïcha, donc une reprise de Fnayer, et c'est remixé par Majmoua Adgnawa, et c'est une tuerie. Très bonne écoute à tous et à tout de suite, toujours sur Média, pour En Fusion. Voilà.

Voilà ce que ça donne quand les Fnaïal vont à l'encontre de Majmouet Gnawa pour eh bien, cette relecture totale, condensée, sublimée de Lalla à Aïcha. Restez avec nous sur Média. Eh bien, on continue, on fusionne, toujours avec de la fusion, bien sûr, taillée sur mesure dans un instant. Eh bien, Shabhazni, le prince du rail, avec Khatfat Galbi et ses Médou. Qui vient et eh bien servir le tout avec eh bien sa touche à lui très électro. Parfois c'est vrai que la limite entre l'électro et la trance est très fine chez lui, mais il a su et eh bien tout simplement rendre hommage à sa manière à Shabhazni. On adore le rendu. Pour l'heure, et eh bien place à Ranim Mardini, donc une jeune chanteuse syrienne passionnée par la musique qui en a fait tout simplement au-delà de la passion une vocation. Elle reprend ici Yom Wara Yom avec une petite électro vintage sur les bords, tout ce qu'on aime. À tout de suite.

L'inspiration de toute cette nouvelle génération de chanteurs de raï, Khatfat Galbi façon Medou, avec ce rythme un peu mid-tempo que l'on aime tout particulièrement. Tout de suite, avant de nous retrouver bien sûr pour la deuxième partie, on fusionne cap sur le Maroc. Gilles Gilala, Liam Tenadi, c'est fait Ben Chemsi qui reste très fidèle à l'original mais avec sa touche à lui, un peu de Sagnaouit sur les bords. Et en tout cas, on adore le résultat. On savoure et on se retrouve dans quelques petites minutes.

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1: On fusionne et qui se poursuit tout de suite avec du très très lourd, beaucoup de nouveautés, notamment Baba Finik, Papa Outé, un remix chez Abyss, Roumaï, Fali Pensé, ils l'ont fait pour nous et on adore. Il y a toute cette nouvelle génération de jeunes talents qui s'amusent à faire fusionner des grands succès internationaux avec la musique de chez eux. Et notamment ici, c'est les Marocains qui nous régalent avec cette fusion chez Abyss, Roumaï. Et juste après, on le présente plus. Distinct, bien sûr, qui est passé maître dans l'art de la fusion. Plusieurs registres, un peu au gré de l'imaginaire. Tal, ça arrive tout de suite. On se fait plaisir et après, on se retrouve.

All, et c'est vrai que ça a été un énorme, énorme succès, plus d'un million de vues en 24 heures. Énorme tube donc pour D-Sync qui allie bien les rythmes traditionnels irakiens, des sonorités pop, rap, dance hall, et c'est pour ça que l'on aime tout particulièrement cet artiste, comme celui qui arrive, Badr Hamzed avec Dayala Oudeda, du Shabi pur jus avec cette petite vague électro qui va merveille à ce morceau. Juste après, Zainab, Lil Tiana, très joli morceau, plein de fusion. Je vous laisse savourer tout ça et puis on se retrouve dans quelques petites minutes toujours sur Média pour On Fusionne.

Zaina, bien sûr, Lil T, Anna, dans la plus pure traduction, musique marocaine. Et c'est vrai qu'elle a su donner eh bien, une touche contemporaine avec des rythmiques un peu dense en arrière-fond, tout en respectant, bien sûr, l'origine même eh bien, de cette inspiration qui est la pure tradition musicale marocaine. Tout de suite, Ayoubit, grand fan des Aouniyat comme nous, dans Fusion. Allez, on écoute ensemble avec cette vanne un peu électro-drill trap. Aouniyat revisité, et c'est à tomber par terre.

Ayoubit, qui d'autre me direz-vous depuis 2014? Eh bien, c'est d'ailleurs un des pionniers dans cette veine fusion musique marocaine, électro, drill, trap. Depuis 2014, il fait son petit bonhomme de chemin. C'est vrai qu'on adore son univers très métissé, très racé, reconnaissable, et son amour pour la musique marocaine. Et on arrive à la fin ou presque de On Fusionne. Et tout de suite, Fahed Benchemsi, Mirash Lha. Et façon soul jazz. Et on adore le rendu. Ça fait un peu aussi gospel. On aime beaucoup. Très bonne suite des programmes sur Média. Et à très très bientôt.

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1: Bonsoir à toutes et à tous, avec vous Noah Perret. À la une de l'actualité du mouvement au Sénégal, un large collectif de syndicats, d'intellectuels et d'acteurs de la société civile s'inquiète de voir le bras de fer entre la présidence du pays et l'Assemblée nationale s'envenimer depuis l'élection d'Ousmane Sonko, ex-premier ministre, récemment limogé et intégré à l'Assemblée nationale puis élu au perchoir. Un recours a déjà été déposé par des députés de l'opposition le 1er juin. Et c'est dans ce contexte que l'Assemblée nationale a enregistré deux départs aujourd'hui. Le premier et le troisième vice-président ont officialisé leur démission ce vendredi tout en conservant leur mandat de député. Les deux parlementaires évoquent des convenances personnelles et politiques. Dans le reste de l'actualité en Afrique de l'Ouest, le Ghana va rapatrier 327 de ses ressortissants de Côte d'Ivoire touchés par les opérations de démolition en cours dans certains quartiers d'Abidjan, la capitale. C'est ce qu'a annoncé aujourd'hui le ministère ghanéen des Affaires étrangères. La Côte d'Ivoire mène depuis 2023 des opérations de démolition parfois brutales, ciblant selon les autorités des quartiers précaires construits dans des zones dangereuses pour éviter notamment des pertes humaines dans des inondations ou glissement de terrain. Et concernant le Ghana, dans le cadre de la Coupe du Monde de football 2026, l'équipe nationale sera privée de l'un de ses cadres. Il s'agit de Thomas Partey qui s'est vu refuser son visa d'entrée au Canada, l'un des pays hôtes de cet événement sportif. Le pays justifie ce choix en pointant du doigt une plainte déposée contre le joueur accusé de viol au Royaume-Uni où il sera jugé en 2027. Un premier avion transportant des migrants iraniens, afghans, turcs et géorgiens expulsés des États-Unis est arrivé ce soir à Bangui, en Centrafrique. Cette arrivée s'inscrit dans le cadre d'un dispositif américain controversé d'envoi de ressortissants étrangers en situation irrégulière vers des pays tiers. La Centrafrique est le dernier en date à rejoindre la liste des pays africains qui ont accepté d'accueillir des personnes expulsées des États-Unis. C'est la fin de cette synthèse. Merci beaucoup de l'avoir suivi et bonne suite des programmes sur les antennes de Média.

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2: Et c'est un plaisir de vous retrouver pour On en parle en ce début de journée, fin de semaine. Notre ami Atman à la réalisation. Restez avec nous, je vous donne le petit programme du jour. Juste après une petite pause musicale, je vous propose Will.i.am et J Balvin pour Let's Go. Excellente écoute.

Et au programme aujourd'hui dans On en parle, on parlera tout d'abord du tracking du cycle menstruel qui pourrait bien nous aider à organiser notre emploi du temps en fonction de nos modifications hormonales. On parlera également un peu plus tard mode, avec cette tendance mode que désormais toutes les New Yorkaises déjà portent pour être les plus stylées cet été. En quoi consiste cette tendance? Je vous en dirai plus dans un instant. On parlera également crème solaire coréenne et surtout de cette erreur fréquente avec les crèmes solaires coréennes qui pourraient compromettre leur efficacité selon les dermatologues. Troisième et dernière partie d'En en parle cette fois, nous serons avec Zineb El-Hamoumi. Elle est coach, thérapeute, mais également conférencière. Aujourd'hui, on va parler de cette croyance, croire ne pas mériter son succès. D'où vient cette croyance? Comment la détecter? Surtout, comment la dépasser? Elle nous éclairera à ce sujet. Voilà donc pour le programme du jour. En attendant, Avicii, Heaven, c'est tout de suite.

parle de traquer son cycle menstruel pour augmenter sa productivité. Alors, difficile de nier que le cycle menstruel n'a pas d'incidence sur nos vies, que la tendance à négliger sa santé menstruelle au travail n'a pas de répercussions avérées sur le bien-être, l'assiduité, la productivité et l'inclusion des femmes tout au long de leur carrière, si l'on en croit les conclusions d'une étude de l'université de Portsmouth. Malgré les efforts déployés pour instaurer un congé menstruel légal pour les femmes dans quelques pays qui souffrent notamment d'affections comme l'endométriose, l'adénomyose, la plupart des gouvernements n'envisagent pas pour l'instant de la mettre en place, sauf déjà en Espagne où une loi sur congé menstruel est instaurée depuis 2023. Donc le suivi ou le tracking du cycle menstruel, qui consiste à observer son cycle pour mieux comprendre comment le corps réagit à chaque phase, c'est une méthode qui peut aider les femmes à gérer leur menstruation tout en menant une vie active. Donc dans cette optique, justement, les spécialistes de la santé reproductive notent une application de santé qu'ils ont évaluée sur le tracking du cycle qui pouvait contribuer à la gestion du stress, voire à l'amélioration de la productivité. Le cycle menstruel se divise, rappelons-le, en quatre phases: menstruelle, folliculaire, ovulatoire et lutéale. Chaque phase a une fonction différente et influence notre corps et notre productivité de diverses manières. Pendant la phase ovulatoire, par exemple, le taux d'œstrogène atteint son maximum et l'ovulation a lieu, ce qui peut se traduire par une plus grande confiance en soi ou une plus grande sociabilité chez certaines personnes. Durant cette période, on peut avoir envie d'essayer une nouvelle compétence, un nouveau loisir ou une nouvelle technique. En revanche, la phase menstruelle est souvent associée à une baisse d'énergie et à une grande introspection. On se sent souvent plus productif pendant la phase folliculaire, la plus longue du cycle, ce qui est idéal pour lancer de nouveaux projets. Pour beaucoup, c'est même le moment idéal d'après les experts. L'énergie est alors au rendez-vous, l'humeur s'améliore et l'élan créatif revient. Voilà. En raison de la hausse d'œstrogène, on se sent souvent plus motivée, curieuse, ouverte aux nouvelles idées. Donc suivre son cycle permet de repérer l'entrée en phase folliculaire et d'anticiper ainsi sur son emploi du temps. Il est cependant essentiel de se rappeler que la productivité relève aussi d'une notion personnelle, puisque certaines personnes réalisent leur travail le plus précis et analytique pendant la phase lutéale plus calme qui suit. Lorsque le taux de progestérone augmente, une hormone aux propriétés apaisantes, la phase lutéale peut aussi être propice à la réflexion et certaines personnes peuvent se montrer extrêmement productives et minutieuses. Mais pour d'autres, cela engendre de l'irritabilité ou une moins bonne résilience. Alors qu'est-ce que le suivi de cycle ? Le suivi du cycle menstruel vise avant tout à développer une meilleure connaissance de son corps, précieuse pour la gestion de sa santé mentale et physique. Suivre son cycle permet de mieux comprendre son énergie, son humeur, sa concentration et ses symptômes, ainsi que de vivre en harmonie avec son corps. D'un point de vue purement pratique, il est également utile de savoir précisément quand arrivent nos menstruations. Pour un tracking efficace, vous pouvez tester tout plein d'applications que vous pouvez trouver sur l'App Store notamment, ou sur les autres plateformes de téléchargement. Vous serez guidé pour indiquer le début et la fin de vos menstruations ainsi que vos symptômes. Ça permet de réduire le stress lié à la complication habituelle du suivi menstruel. Et ça garantit surtout une précision optimale. Le tracking du cycle se concentre sur la conscience corporelle. La synchronisation d'un cycle, quant à elle, va plus loin, consiste à suivre son cycle et à l'intégrer à ses routines quotidiennes dans la mesure du possible. Cette approche est souvent holistique. Par exemple, adapter sa routine de soins de la peau, son alimentation, son programme d'entraînement aux différentes phases du cycle menstruel. Des applications dédiées, comme plusieurs proposées, donc, indique que 85% des femmes actives ressentent du stress ou de l'anxiété pendant leur menstruation. Ils sont programmés pour utiliser des données biologiques, donc ces applications, afin de montrer comment la concentration, la créativité, la motivation évoluent au fil des différentes phases du cycle menstruel. Donc voilà, on adapte les tâches à la phase du cycle et on consacre les jours de haute énergie aux présentations, à la planification, aux activités créatives. Les jours de moindre énergie sont quant à eux dédiés aux tâches administratives.
cognitive, à la correction, à la réflexion et au repos. Et puis, comme le soulignent les experts, cette approche n'est pas toujours applicable, mais elle reste pertinente pour les tâches que vous maîtrisez pleinement. En gros, le tracking du cycle menstruel peut servir d'outil pour améliorer sa productivité, mais il n'est pas forcément adapté à toutes les personnes ni à tous les contextes professionnels. Voilà ce qu'on pouvait dire du tracking, du cycle menstruel et surtout de son importance. Restez avec nous, on se retrouve dans un tout petit moment. Maroon 5, This Love, c'est tout de suite.

suite d'On en parle. Si vous venez à peine de nous rejoindre, bienvenue à vous. Je rappelle que dans un instant, on parlera tendance mode, un accessoire apparemment qui va faire des ravages cet été. Je vous en dirai plus dans un instant. On parlera également crème solaire coréenne et de cette erreur fréquente qui pourrait compromettre leur efficacité selon les dermatologues. On parlera également d'une sorte de syndrome de l'imposteur avec Zineb El-Hammoumi pour la troisième et dernière partie dans N'en parle. Voilà donc pour le programme du jour. Restez avec nous. Pedro Capo pour Calma, c'est tout de suite.

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2: Deuxième partie d'On en parle. Si vous venez à peine de nous rejoindre, bienvenue à vous. Dans un instant, on parlera de cette tendance mode qu'on verra partout cet été. En attendant, Shempel prend la relève avec Ready for the Ride. Très belle écoute.

avec cette tendance qu'on verra un peu partout cet été. Voilà, c'est apparemment, on a checké ça un petit peu chez les New Yorkaises pour figurer parmi les modeuses les plus stylées cet été. L'icône mode déjà, Leandra Medine, connue sur son blog The Men Repeller et son penchant pour les associations mode à haut risque. Il suffit d'un simple accessoire pour parfaire une tenue d'été, une combinaison facile à reproduire qui fait ses preuves à tous les coups. La ceinture surdimensionnée, extirpée des tendances mode des 70s, s'offre un comeback des plus remarqués pour la belle saison. Leandra Medine la porte taille basse sur une petite robe noire courte et nous démontre tout le potentiel mode de cet accessoire quelque peu oublié ces dernières années. Si elle fonctionne à merveille avec la robe, elle est tout aussi convaincante. Ajoutée à une jupe longue, fluide, un mini short, les adeptes du style de Carrie Bradshaw n'hésiteront pas à la porter à même la peau, comme avait pour habitude de le faire la modeuse au cours des épisodes de Sex and the City. La version XXL ne manque pas d'arguments pour nous séduire. La ceinture chaîne a elle aussi de belles propositions à nous présenter. Elle ajoute une dose de chic à la tenue la plus casual de notre garde-robe, tout comme la ceinture en pierre colorée ou encore la ceinture en crochet bien présente dans les nouvelles collections. Pour succomber à cette tendance majeure des silhouettes de l'été, il y a des ceintures en cuir également à grosses boucles dénichées dans les nouveautés des créateurs qui pourraient s'ajouter sur un total look chocolat composé d'un pantalon fluide et d'un top tunique assorti. La petite robe également à l'image de celle portée par Leandra Medine s'impose là encore comme la candidate rêvée. Donc voilà un accessoire mode qu'on verra un peu partout. À vous de voir bien évidemment si cet accessoire vous convient ou pas. Restez avec nous, No Beat, Made You Crazy, c'est tout de suite.